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0: C'est quoi cet air ?
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4: Bonjour, c'est moi, Mathieu. Je voulais vous faire une blague. Qu'est-ce que fait une baleine quand elle a peur ?
3: Je ne vois pas du tout.
4: Elle se cache à l'eau. Et bonjour au primaire de Georges Cognot, s'ils écoutent.
1: Elle est trop bien cette blague, je vais la raconter à mes potes.
5: Je m'appelle Enya, j'ai 10 ans et j'habite à Ivry. Voici ma blague. Que dit une montagne à un volcan ? Hey, c'est interdit de fumer ici.
6: Trop bien cette blague.
7: Bonjour, je m'appelle Léonie.
3: Salut Léonie.
7: J'ai 9 ans et demi. J'habite au plateau des Petites Roches, à côté de Grenoble. Et je voudrais vous faire une blague. Comment appelle-t-on une douche sans eau ? Vous ne savez pas ?
3: Alors si, je sais, mais je vous laisse découvrir cette super blague que j'adore.
7: Une douche, merci.
3: Oui, une douche.
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2: Et coucou les petites curieuses et les petits curieux. Oh, je me sens pas très bien, moi.
3: Bonjour, je m'appelle Emilio et j'ai 8 ans et je voudrais savoir comment les médicaments contre la douleur savent où tu as mal. Merci.
2: Et c'est une très bonne question, Emilio. C'est vrai que combien de fois on s'est dit, mais comment il sait le médicament que j'avale, là, le petit cachet que j'avale, comment il sait qu'il faut qu'il aille sur ma tête ou sur mon bras ou sur mon pied ou sur mon ventre? Est-ce que vous avez réponse à ça? J'imagine que oui, Marcel Hibert, puisque vous êtes venu exprès pour répondre à Emilio dans ce studio. Vous êtes chimiste thérapeutique à l'Université de Strasbourg. Vous travaillez sur les médicaments, précisément.
4: Ben oui, justement, c'est un peu le cœur de notre métier, c'est de concevoir des molécules qui vont aller faire ce que l'on veut, là où on veut. Et en fait, ben, les médicaments ne savent rien du tout. Et c'est tout le travail du chimiste, c'est de concevoir une molécule qui va rien faire presque partout. C'est-à-dire, cette molécule, lorsqu'on va l'avaler, l'objectif, c'est qu'elle traverse la paroi de l'intestin et qu'elle aille dans le sang. Et dès qu'elle est dans le sang, eh bien, le sang va l'emmener partout dans le corps. En moins de 5 minutes, le sang va l'emmener absolument partout. Donc, tu vois que la molécule ne va pas aller spécifiquement à un endroit. Au contraire, elle va aller absolument partout, sauf peut-être dans le cerveau. Il y a des molécules qui sont peut-être trop grosses ou qui ont des propriétés qui font qu'elles n'iront pas dans le cerveau. Mais sans ça, le sang va les emmener absolument partout. Là, on va jouer, c'est sur la cible. C'est-à-dire, lorsqu'il y a une maladie dans ton corps, c'est qu'il y a quelque part des grosses molécules qui ne font pas leur travail. Ces grosses molécules, généralement, ça va être des protéines. Donc, c'est des très, très grosses molécules qui pourraient ressembler, si tu veux, un peu à des serrures, aux serrures d'une porte. Et elles sont localisées, généralement, de manière assez précise. Quand tu as mal à la tête, eh bien, c'est des protéines, des grosses molécules qui sont dans les vaisseaux autour de ton crâne qui ne font pas ce qu'elles devraient faire. Elles ont un nom barbare, on appelle ça des cyclooxygénases 2. Et elles ne sont que là. Donc lorsque tu prends par exemple l'aspirine, eh bien tu vas l'avaler, ça va aller dans ton sang, ça va aller absolument partout dans ton corps et ça ne va rien faire dans ton corps. Mais en passant devant ces cyclooxygénases, ces protéines dans ta tête, eh bien là il va se passer quelque chose. Cette molécule-là d'aspirine, elle a été pensée pour s'emboîter dans la protéine, un peu comme une clé qui va rencontrer sa serrure et elle va s'emboîter dans cette serrure. Et c'est pour ça qu'elle ne va agir que là, parce qu'elle ne va être capable de s'emboîter que là.
2: Ah ouais, d'accord. Donc en fait, c'est effectivement, vous dites, le médicament, il pense à rien, il est juste là et hop, ça va servir là où il y a besoin.
4: Voilà, c'est comme si tu prenais une clé dans un immeuble, tu essayais d'ouvrir, ça passe à proximité de toutes tes serrures, il se passe rien. Et puis d'un seul coup, la clé va rencontrer la bonne serrure et là, elle va rentrer dedans et elles vont s'emboîter l'une dans l'autre et là, elle va ouvrir ou fermer la porte selon ce que l'on veut faire.
2: Et c'est pareil partout. Si j'ai mal au ventre, ça va être pareil. Ces petites serrures, elles vont être déverrouillées, si je dois le dire comme ça, par le médicament.
4: Voilà, donc c'est tout le travail d'une équipe, les médecins travaillent avec des biologistes, les biologistes avec des chimistes. Les médecins essaient de caractériser la maladie, les biologistes essaient de trouver quelles sont les molécules qui ne font plus leur travail dans le corps, et une fois qu'il a identifié ces molécules, c'est là que le chimiste intervient. Il dit, bon, voilà la serrure qui nous embête, je vais essayer de faire une clé qui va aller se loger dedans. Et c'est ça qui va devenir le médicament, c'est ça qu'on va mettre dans le corps.
2: Et hop, avec le sang qui fait donc tout le tour en 5 minutes chrono, trop fort. Salut les matelots.
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1: Dans les années 1500, les Européens ne connaissent encore qu'une petite partie de notre monde. C'est sans compter l'audace de quelques explorateurs fous, prêts à tenter l'impossible. Découvrir, voilà qui fait battre le cœur de l'humanité. Oui, enfin, il y a aussi les plaisirs du ventre. En ces années-là, les bateaux rentrent de lointaines expéditions à l'est, les cales chargées de richesses et d'épices. Oh, une pincée de poivre. Oh, de la cannelle. Ces nouveaux aromates enchantent les seigneurs et les rois. Ah ça, les Européens sont de sacrés gloutons qui en veulent plus, toujours plus. Une course à l'exploration commence. Quel royaume rapportera le plus d'épices et de richesses? Qui trouvera les routes les plus rapides et dominera les mers?
2: Au poste de manœuvre!
1: Fernando de Magellan est un navigateur portugais. Derrière sa barbe et ses yeux sombres, il mouline un sacré projet. Découvrir une nouvelle voie pour rejoindre les Indes orientales à l'est en mettant le cap à l'ouest. Diable, mais pourquoi voguer dans la direction opposée? Depuis peu, les Européens savent qu'il existe, après de l'Atlantique, par-delà l'Amérique, un autre grand océan qui pourrait conduire, bingo, jusqu'en Asie. Oui, mais pour l'atteindre, encore faut-il trouver un passage. D'après Magellan, il devrait se situer quelque part tout au sud de l'Amérique du Sud. Ce dangereux voyage, beaucoup l'ont tenté. Tous ont échoué. Zippe ton kawaii et tiens-toi prêt. Si tu as le mal de mer, demande à ton père. Voici l'odyssée de la plus audacieuse de toutes les expéditions. Celle qui, sans le chercher, deviendra le premier tour du monde de l'humanité.

0: Séville, Espagne, 10 août 1519. Sous le brûlant soleil de l'été, un homme va et vient en faisant virevolter sa cape. Nerveux, tendu, transpirant, Fernando de Magellan fait les 100 pas devant le port.
1: J'hallucine! C'est ça, les 5 magnifiques navires qu'il m'a promis? C'est avec ces coquilles de noix que je suis censé lui remplir les poches? Ah, il m'a bien roulé le merlu!
0: Le merlu, c'est le roi d'Espagne. Le jeune Charles Ier a accepté de financer son expédition à la condition expresse que Magellan plante le drapeau espagnol sur les fameuses îles Moluques. 5 îles aux épices, appelées aujourd'hui Indonésie, où pousse le précieux clou de girofle. Mais j'y pense, l'Espagne?
1: Oh, ça va alors, je sais ce que vous pensez, que je suis portugais, gna gna gna, que j'aurais mieux fait de proposer mes services à mon pays, gna gna gna, mais le roi du Portugal a refusé de m'augmenter, alors oui, je suis allé voir la concurrence.
0: Depuis le traité de Tordesillas, ordonné par le pape en 1494, l'Espagne et le Portugal se partagent le monde. L'Est appartient au Portugal, l'Ouest à l'Espagne. Si Magellan trouve son fameux passage à l'ouest, le roi d'Espagne pourra doubler son concurrent. Chacun veut croquer dans le gâteau en premier. Dis donc, pas gêné les freluquets. À la tombée de la nuit, le San Antonio, le Trinidad, le Concepción, le Victoria et le Santiago, les 5 navires de l'expédition de Magellan lèvent l'ancre. À leur bord, 237 hommes, venus d'Italie, de France, d'Afrique, de Grèce. Ces têtes brûlées larguent les amarres pour au moins 2 ans.
2: Cap sud-sud-ouest.
0: Le 20 septembre, l'Europe est déjà loin. Autour d'eux, rien que de l'eau. Bleue et verte, calme ou agitée, écumeuse toujours, l'Atlantique. À bord du Victoria, dans sa cabine, Magellan a le nez rivé dans ses cartes.
1: Respire, Fernando, respire. Ok, on descend le long des côtes de l'Afrique, puis on tourne à droite. Là, on avance, on avance, on avance, jusqu'à toucher l'Amérique du Sud. Et ensuite, on descend, et ma foi, on cherche. Oh purée, j'ai pas intérêt à me gaufrer.
0: Je vous le confirme, hein. Vu l'ambiance à bord, ce serait pas du luxe. Les 4 autres navires sont dirigés par des capitaines espagnols qui n'ont pas Magellan à la bonne. Parmi eux, un certain Juan de Cartagena.
3: Hey, vous ne trouvez pas ça bizarre, une expédition espagnole dirigée par un Portugais?
0: Tension, rivalité, préjugés, oh, les humains sont fatigants! À l'approche de l'équateur, l'expédition affronte ses premières tempêtes.
1: Vous naviguez avec vos pieds ou quoi? J'ai dit bâbord, pas tribord! Si vos oreilles sont bouchées, allez chez le charcutier! Non!
0: Après avoir traversé l'Atlantique, la flotte atteint le Brésil. Le 13 décembre 1519, les navires jettent l'ancre dans la baie de Santa Lucia, connu aujourd'hui sous le nom de Rio de Janeiro. Sitôt débarqués, les marins explorent les environs.
4: Oh, ça fait du bien de se dégourdir les gambettes. Allez, un peu d'exercice.

0: On dirait qu'il y a du monde par ici. Hey, buongiorno. Me chiamo Antonio.
1: Ah oui, mince, oui, donc comment ça comprendre?
0: Y a pas quelqu'un qui pourrait traduire?
2: Tous les soirs, Antonio note ses impressions de voyage dans son journal.
3: Les peuples de la région vivent jusqu'à 140 ans. Ils se déplacent dans des longues barques appelées canoës. Oh, ah oui, et j'oubliais, nous avons fait ensemble de très bonnes affaires.
2: Antonio a troqué un petit miroir et un ciseau contre des dizaines de perroquets et au moins 6 poules. Alors, de bonnes affaires, oui, mais ça dépend vraiment pour qui. L'expédition poursuit sa route en direction du sud. Il fait de plus en plus froid. Magellan a les yeux rivés sur la côte. Il cherche sans relâche son fameux passage, celui qui permettra de se faufiler jusqu'à l'autre mer, derrière l'Amérique. Le 12 janvier, il aperçoit un bras d'eau s'engouffrer dans la terre.
4: Il est là! Je l'ai trouvé! Faites sonner la cloche à... Ah non, attendez. En fait, j'ai mal vu, ouais. Non, c'est l'embouchure du fleuve Rio de la Plata. Autant pour moi.
2: À bord du San Antonio, Juan de Cartagena commence à perdre patience.
5: Vous pouvez me dire ce qu'on fait là, à scailler les miches entourées de pingouins?
1: En fait, ce sont des manchots.
5: Qu'est-ce que tu racontes? Tu vois des marins qui n'ont pas de bras, toi?
1: Ah non, les manchots, ce sont des animaux. Ils ressemblent à des pingouins, mais sauf qu'ils ne peuvent pas voler.
5: Ah oui. Bref, le gugus qui nous commande ne sait vraiment pas où il va. Tiens, mais j'y pense. C'est peut-être bon, ces bestioles.
2: Depuis quelques semaines, les cales sont vides. Le froid est terrible. Magellan décide de passer l'hiver dans la baie de San Julian, plus au sud.
4: Voilà, on se met à l'abri, le temps de...
2: Tandis que Magellan reprend des forces, Juan de Cartagena, qui veut forcer la flotte à rentrer en Espagne, prépare un sale coup.
5: On a intérêt à agir vite, les gars. Les barques sont prêtes? Vous avez vos fusils? C'est parti!
6: Allons-y, les gars.

0: Ok, on y est. 1, 2, 3, à l'abordage! Juan se débrouille pour prendre le contrôle de 3 bateaux. Oh purée, il a la majorité! Mais Magellan n'a pas dit son dernier mot. Requinqué par sa sieste, plus en forme que jamais, il réussit à récupérer les navires en 2 temps, 3 mouvements! Ou peut-être 4, enfin, ça a pris un peu de temps, quoi.
1: Alors le rebelle, on fait moins le malin?
0: Juan de Cartagena est débarqué à terre illico presto.
1: Je dirais bien à la prochaine, mais j'en doute.
0: Les catastrophes, hélas, adorent voyager en groupe. 2 mois plus tard, le Santiago fait naufrage. À part ça, les marins font de nouvelles rencontres dans la région.
2: Les habitants de la baie de San Julián sont aussi grands que des géants. Nous les avons appelés Patagons.
0: Ces Patagons ne voient pas l'arrivée de ces étrangers d'un très bon œil. Alors, quelques flèches empoisonnées volent ici et là. Et puis, le temps se radoucit.
1: Dis donc, Antonio, il serait temps de tomber la doudoune, mon vieux.
0: L'expédition reprend sa route, plus au sud, encore.
1: Ouais, il serait vraiment temps de le trouver, ce passage.
0: Le 21 octobre 1520, la flotte découvre, au milieu des terres, une grande ouverture. Serait-ce la bonne? Magellan doit être sûr de son coup. Il envoie 2 bateaux en repérage.
1: Allez voir s'il y a bien une mer de l'autre côté.
0: Alors oui, les bateaux s'en vont, mais hélas, un seul est de retour.
1: Ah, les traîtres! Ils sont retournés en Espagne.
0: Oh, encore un coup dur!

0: Cela dit, il y a une bonne nouvelle. Le fameux passage est enfin trouvé. Vaille que vaille, l'expédition, qui ne compte plus que 3 navires, s'engouffre dans le couloir d'eau. Étroit et extrêmement tortueux, c'est un véritable labyrinthe où coups de vent et tempêtes se succèdent. Trente-huit jours plus tard, soudain, l'horizon s'élargit. Des bateaux sont arrivés dans la grande mer. Magellan pleure des larmes de joie.
1: On a réussi! Comment vous dites déjà alors? Ah oui, youpi! Youpi!
0: Ce passage, qui relie l'Atlantique à l'océan Pacifique, portera désormais son nom. Le D2... non, pardon. 1, 2, 3... Oui, le Détroit de Magellan! Et maintenant, cap sur les Moluques, les fameuses îles aux épices!
1: Ah oui, c'est vrai qu'on est venu pour ça, après tout.
0: La traversée du Pacifique n'est pas une partie de plaisir. Durant 3 mois et 20 jours, les navires ne croisent aucune terre. Sans possibilité de se ravitailler, les marins mangent de vieux biscuits pleins de verre, trempés d'urine de rat. La soif, terrible, rend les bouches pâteuses.
2: Terre ! Terre en vue !
0: Enfin, autour du 16 mars, les bateaux accostent dans un archipel, un groupe d'îles, qui sera plus tard appelé les Philippines. Recouvertes de grandes montagnes et de forêts tropicales, ces îles absolument paradisiaques produisent un peu d'or et regorgent de gingembre. Est-ce la beauté des paysages, les délicieux jus de fruits ou le soleil qui tape un peu trop fort? Magellan se sent tout à coup investi d'une mission divine. Il arrive à convaincre le roi et la reine des lieux de se convertir au catholicisme. Grisé par ce succès, l'explorateur veut changer la religion des habitants de toutes les îles alentour. Et évidemment, ça ne plaît pas beaucoup. Lors d'une escarmouche sur l'île de Mactan, il meurt, transpercé par une flèche. Magellan n'atteindra jamais les îles Moluques. L'expédition, quant à elle, voguera bien jusqu'à ces fameuses îles aux épices. Et même au-delà, puisqu'après moult péripéties, les survivants finiront par faire le tour du monde. Des 5 bateaux partis en 1519, un seul, le Victoria, sera de retour en 1522. Le périple aura duré 1124 jours. Sur un atlas, paru quelques années plus tard, le fameux Victoria, qui était le bateau de Magellan, est représenté, toute voile dehors, avec ce petit texte, juste en dessous. J'ai été le premier bateau à faire le tour du monde. Les voiles sont mes ailes, la gloire ma récompense, la mer mon combat.
3: Ah oh bah je sais pas où, mais... Oh là là, les bateaux qui parlent, moi... Chaque fois...
0: Ah bah ça m'émeut, quoi.
3: Et surtout, n'oubliez pas... Vive les grandes aventures!
0: Derrière cet épisode, il y a Marion Lelay, Chantal Le Montagnier, Basile Bocquer, Mélissa Étroit et moi, Laure Grand-Besançon.

Selon la légende, c'est Magellan qui aurait donné son nom à l'océan Pacifique. Il l'aurait trouvé tellement paisible qu'il l'aurait appelé... Ah, Mar Pacifico. 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
1: Et si on voyait le monde avec les yeux des enfants? Dans les petits pois de vin, nos jeunes du Poitou répondent chaque jour à une nouvelle question, drôle, inattendue ou parfois un peu farfelue. Aujourd'hui, on leur a demandé de choisir entre deux super pouvoirs. Être invisible ou pouvoir voler? Certains rêvent de se faufiler discrètement sans se faire voir, d'autres préfèrent prendre leur envol et survoler le Poitou comme un oiseau. Entre imagination débordante et logique bien à eux, voici leur réponse pleine de malice et de poésie.
2: Bah, ce serait bien en vrai de savoir voler parce que, comme ça, imaginons tu vas aller dans un autre pays ou un autre endroit, tu n'aurais pas à payer le train ou l'avion. Et même de voler, tu pourrais voir des oiseaux.
3: Moi, je préfère voler parce que, comme ça, bah, c'est plus drôle. Bah, je trouve qu'on peut plus faire des choses en volant qu'en étant invisible.
4: Bah, moi, j'aimerais bien voler car quand je fais des rêves, bah, je me dis, mais est-ce que ça serait possible de voler un jour ou pas? Bah, du coup, ça serait surtout ça et aussi pour Halloween, comme ça, on pourra se déguiser en fantôme.
5: Moi, j'aimerais bien voler et être invisible parce que comme ça, en fait, des fois, quand je suis invisible, ce que je pourrais faire, des farces aux autres.

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2: Elles sont toutes chaudes et sortent juste de la boîte à blagues. Voici vos meilleures devinettes de la semaine.
3: Bonjour, salut l'info, je m'appelle Lucas, j'ai 9 ans et j'habite à Conches.
2: Salut Lucas.
3: Je vais vous raconter une blague. Deux saucisses sont dans un micro-ondes. Une saucisse dit à l'autre « Oh, il fait chaud, tu trouves pas ?» L'autre saucisse dit « Ah, une saucisse qui parle !» Au revoir, salut l'info, bisous.
2: Alors ça, c'est une blague qui ne sent pas le réchauffer.
0: Elle est trop bien cette blague, je vais la raconter à mes potes.
4: Coucou, salut l'info, je m'appelle Julia, j'ai 11 ans et j'habite dans l'Oise.
2: Hello Julia.
4: Donc aujourd'hui, je vais vous raconter une blague. Il y a deux mouettes sur un bateau, il y a une baguette de pain. L'une commence à manger la baguette de pain et l'autre dit « On fait mouette mouette ?» Voilà, salut l'info, au revoir, j'adore votre émission.
0: Trop bien cette blague.
5: Bonjour, salut l'info, je m'appelle Nessim, j'ai 7 ans et j'habite à Gennevilliers.
2: Coucou Nessim.
5: Pourquoi faut jamais dire une blague à un ballon?
2: Parce que les ballons ne tournent pas rond.
5: Parce qu'il va exploser de rire. Salut, salut l'info.
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0: Bonjour petits et grands scientifiques de France Musique. Dans ce nouvel épisode du Labo, nous nous intéressons au bébé, ou plutôt à la petite graine qui pousse pour devenir fœtus puis nouveau-né. Tout au long de cette transformation, les bébés peuvent-ils entendre de la musique dans le ventre de leur mère? C'est parti SOSO, direction la planète Kor.
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0: Merci SOSO. Depuis des millénaires, un peu partout dans le monde, on aime associer musique et grossesse. Et oui, par exemple en Chine, il y a 2000 ans, on encourageait déjà les femmes à chanter tout au long de leur grossesse pour le bien-être de leur enfant. Au Congo, on conseillait aux femmes enceintes de chanter le même refrain tous les jours pour communiquer avec le bébé. Chez de nombreux tziganes et gitans, c'est le père qui est chargé d'interpréter des chants et des berceuses à l'enfant qui grandit dans le ventre de la mère. Pourquoi ? Pour créer un lien entre le monde extérieur

les parents et ce petit être qui bientôt viendra au monde. En France aussi, on recommande souvent aux femmes enceintes d'écouter de la musique, de chanter ou de poser des écouteurs sur leur ventre. Pourquoi ? Pour deux raisons principales. La première, c'est pour la maman elle-même. La musique a de formidables pouvoirs sur notre cerveau et sur notre corps. Alors autant profiter de ses bienfaits à un moment aussi intense pour le corps et l'esprit.

0: La grossesse et la maternité apportent leur lot de joie, certes, mais aussi quelques désagréments. Du stress, de la fatigue, parfois des complications. On le sait et on l'a déjà vu dans de nombreux épisodes du Labo, une musique agréable et bien choisie déclenche dans le cerveau le circuit de la récompense et active la zone des émotions. Elle procure une sensation de bien-être et elle est capable de réduire le stress. Voilà une bonne raison donc d'écouter de la musique sans modération, notamment lorsqu'on attend un enfant. La seconde raison, c'est pour le futur bébé. La musique serait un formidable moyen de créer un lien entre lui et le monde environnant. Mais la musique, nous allons le voir, a aussi des effets très surprenants sur le cerveau en formation du fœtus. Et cela, dès le troisième mois de grossesse. Mais avant d'aller plus loin, je vous propose de refaire rapidement le chemin et le parcours que nous avons toutes et tous emprunté pour venir au monde.
1: Papa, c'est quoi cette bouteille de lait ? Papa, comment on fait les bébés ?
0: Vous le savez déjà certainement. À la base, un bébé naît de la rencontre entre une petite graine, un spermatozoïde, qui provient de l'homme, et d'un petit œuf, d'une ovule, qui vient de la femme. Une fois réunis, ils créent une même cellule qui deviendra l'embryon, puis le fœtus, et qui ne cessera de grandir et de se développer dans le ventre de la mère pendant 9 mois, jusqu'à la naissance du nouveau-né.
2: Vraiment, on parle de tout dans ce labo.
0: Les premières semaines, l'embryon est tout petit. Et pourtant, c'est là, alors qu'il n'est pas plus gros qu'une myrtille ou qu'un tétard, que déjà se forment les premiers battements du cœur. Puis c'est au tour du cerveau, des yeux, puis des membres et des organes de se développer pour former ce que l'on appelle un bébé.
3: C'est dur, dur être bébé.
4: C'est dur, dur être bébé. Dur, dur être bébé. Dur, dur être bébé. Dur, dur être bébé.
0: Et les oreilles alors ? Eh bien d'après les dernières études parues, le fœtus commencerait à entendre quelques sons entre la 16e et la 18e semaine de gestation. Et qu'entend-il là-dedans, alors qu'il est entouré de liquide amniotique ? Eh bien, la voix de sa mère, bien sûr, en premier lieu. Il entend aussi le cœur de celle-ci, sa respiration et quelques bruits environnants. Mais les sons qui lui parviennent sont plutôt étouffés. Dans le placenta, entouré de liquide, de tissu mou, de la paroi abdominale, les ondes sonores sont absorbées. Le son est donc faible et un peu distordu.

Depuis des dizaines d'années, les chercheuses et les chercheurs s'intéressent à ce que les fœtus entendent pendant la gestation, mais aussi aux effets de la musique sur eux. Pour tenter de diffuser de la musique la moins étouffée possible, une équipe de l'Institut de Marques, en Espagne, a créé un système de diffusion du son par voie vaginale, c'est-à-dire par le même chemin que prendra le bébé lorsqu'il sortira. Ainsi, le son est au plus proche du fœtus. Ils ont effectué une étude sur des femmes enceintes de la 14e à la 39e semaine de gestation en diffusant au futur bébé de la musique, et notamment cette partita de Jean-Sébastien Bach. Grâce au système d'échographie, ils ont pu observer les réactions. Et que s'est-il passé? Eh bien, 87% des fœtus ont réagi, notamment avec des mouvements de bouche et de langue. 50% d'entre eux ont même eu une réaction quasi similaire. Ils ont ouvert la bouche très grande, tout en tirant la langue au maximum. Mais pourquoi font-ils cette drôle de tête? Eh bien, très certainement pour communiquer. La diffusion de musique déclencherait chez le fœtus l'envie de parler ou de chanter. En tout cas, de réagir, d'interagir avec le monde extérieur. Encore une fois, on voit à quel point la musique est un langage universel que l'on peut toutes et tous comprendre à n'importe quel âge, même avant la naissance apparemment.

Plus fort encore, le bébé se souviendrait de la musique qu'il a écoutée dans le ventre de sa mère. Des scientifiques de l'université d'Helsinki se sont intéressés à la mémoire en se posant la question suivante. Est-ce que les bébés, une fois nés, se souviennent de la musique qu'ils auraient pu entendre in utero, donc dans le ventre de leur mère? Eh bien, la réponse est oui. Après avoir travaillé avec plusieurs femmes enceintes, à qui ils ont demandé pour une première moitié d'écouter très régulièrement un disque de comptine et à une autre partie de ne pas l'écouter, les scientifiques ont pu constater que les bébés soumis à l'écoute du disque, même après plusieurs semaines après leur naissance, présentaient une activité cérébrale et des connexions neuronales que les autres bébés n'avaient pas. La musique serait donc ici un souvenir de la vie intra-utérine, de la vie avant la naissance. C'est dingue, non ?

J'adore cette histoire SOSO. Et je sens qu'on n'a pas fini de faire de nouvelles découvertes sur le sujet. And the cotton is bon, en attendant, retour au labo. Et à la prochaine, petits et grands scientifiques de France Musique.

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1: Bien avant les BD et la télé, les Français apprenaient l'histoire, les métiers, les batailles, grâce à des planches colorées, les images d'Épinal. Des héros trop beaux pour être vrais, mais parfaits pour rêver. Épinal, dans les Vosges, 1796. Jean-Charles Pellerin lance ses ateliers d'imagerie populaire. Son idée, raconter la France en gravure simple, bon marché, que les colporteurs vendent de village en village, en prenant leur bâton de Jean-Charles Pellerin, évidemment. Et très vite, tout le pays s'y met. On y trouve de tout. Des saints, utiles pour se protéger, des métiers, pour raconter la vie quotidienne, des batailles, pour faire vibrer les enfants, et surtout, des héros parfaits, pour rêver. Jeanne d'Arc, jamais décoiffée. Napoléon, raide comme une épée, et jamais une goutte de sueur. Louis XIV, tellement lumineux qu'on dirait une lampe halogène. Vercingétorix, moustache parfaitement brochée pour aller se rendre à César. Bayard, chevalier sans peur et sans tache. Et c'est pas l'imprimeur qui va contredire la légende. Même les soldats de l'Empire ont l'air de sortir d'une opérette. Pantalon rouge, bottes brillantes, guerre propre assurée.
2: C'était Néné d'Épinal dans les Vosges.
1: Ces images naïves mais frappantes décorent les cuisines comme aujourd'hui les magnettes sur nos frigos, mais aussi les premières salles de classe et les chambres d'enfants. Elles simplifient le monde et l'histoire, le rendent lisible, joyeux, héroïque, et participent à la création d'un imaginaire collectif. C'est de là que vient l'expression « image d'Épinal », une vision embellie, pas toujours exacte, comme quoi, avant les réseaux sociaux, la France avait déjà ses filtres.

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6: Et coucou les petites curieuses et les petits curieux, direction la bibliothèque.
7: Bonjour, je m'appelle Kira, j'ai 11 ans. Je voudrais savoir, est-ce que Esther, des cahiers d'Esther, donne son avis sur la BD et la relit avant? Voilà, merci.
6: Merci Kira pour ta question. Alors tu nous parles des cahiers d'Esther, ça c'est le gros succès BD auprès des ados dont tu fais partie. Et je suis avec, devine, l'auteur des cahiers d'Esther, Riyad Satouf. Alors vous allez pouvoir répondre directement à Kira, Riyad Satouf. Est-ce qu'Esther donne son avis et est-ce qu'elle relit avant que vous ne publiez la BD?
8: Alors salut Kira, bah oui, alors ça se passe pas exactement comme ça. Parce qu'en fait... La vraie Esther me raconte une histoire et moi je la transforme un peu pour en faire une page de bande dessinée parce que je veux pas qu'on puisse la retrouver dans le monde réel. Je veux pas qu'on puisse savoir qu'elle est dans tel lycée, que ses parents sont à tel endroit ou qu'elle habite dans tel coin. Donc je modifie quand même une chose. C'est un petit peu comme si j'allais dans une forêt par exemple et que j'allais chercher des fraises et je les ramène chez moi et je fais de la crème à la fraise avec les fraises. En fait, quand on mange la crème, il y a le goût de la fraise, mais on voit pas la fraise qu'elles ont été. Les histoires qu'elles me racontent, c'est un petit peu comme ça. Je l'ai fait à ma sauce, en fait, quelque part. Donc, il n'y a rien d'extraordinaire. C'est souvent, d'ailleurs, Esther qui me pousse à dire plus de méchanceté ou de trucs un peu plus durs. Elle me dit, mais pourquoi tu ne mets pas son vrai nom, etc.
6: Donc, elle relit, alors, quand même.
8: Oui,
6: avant.
8: Mais elle relit après, une fois qu'elle est sortie.
6: Donc, elle n'a aucun droit de regard, malgré tout, pour ça peut donner des bonnes idées.
8: Non, mais j'avoue qu'en fait, je ne l'ai jamais fait. En fait, la vraie raison également, c'est que quand on a commencé ce projet, elle s'en fichait complètement des cahiers d'Esther. Elle était, vous savez, comme les pingouins devant une caméra d'un documentariste, il passe devant, il tape sur l'écran, il s'en fiche complètement d'être filmé. Elle ne s'intéressait pas tellement à la BD. Ça la faisait un peu marrer que je sois intéressé par ces groupes de rap, etc., qu'elle écoutait, mais que j'en fasse des histoires, mais elle n'avait pas tellement d'intérêt. Donc non, elle valide pas les pages, non.
6: Et alors vous dites, Riyad Satouf, elle me raconte des histoires, puis moi après je les transforme pour en faire une page de BD. Qu'est-ce qui, à vos yeux, est intéressant ou pas intéressant? Comment vous faites le tri dans tout ce qu'elle vous raconte?
8: Je crois que ce qui m'intéresse tout le temps, c'est les petits détails qui sont très difficiles à inventer. Quand ça a vraiment le goût de réel. Par exemple, une fois, elle m'a raconté qu'elle était dans un TGV et elle s'est fait embêter par un homme qui s'est assis à côté d'elle, commençait à lui parler, et lui a tendu un croissant qui était tout mou. Et le croissant, elle me dit, mais je l'ai vu, il était tout mou, comme s'il avait passé plusieurs heures dans un sac plastique. Bah, l'idée du croissant tout mou dans un sac plastique, je me dis, ah, c'est marrant à dessiner, ça, c'est le réel.
6: Ça vous a fait tilt,
8: ouais, ça me fait tilt. Voilà.
6: Mais est-ce que vous vous imaginez aussi en disant, bah, ça, je vais aussi le garder, puis ça, je vais moins le garder, parce que ça va intéresser les lectrices et les lecteurs, qui sont quand même majoritairement ados, parce qu'il y a quand même le boulot d'écrivain aussi.
8: Alors, les cahiers d'Esther, je ne les pense pas comme une bande dessinée pour les ados. Je dois bien admettre, ça a été créé comme une bande dessinée sur l'enfance pour les adultes. Je ne pensais pas que les jeunes se mettraient à le lire. Ils sont mis à lire les cahiers d'Esther majoritairement parce que le dessin animé adapté des cahiers d'Esther a été un énorme succès sur TikTok. Et c'est là que les ados se sont passionnés pour cette bande dessinée. Et donc, c'est vrai que je ne pense pas tellement à mon lecteur. J'essaie de raconter des histoires qui soient variées. Parce que, par exemple, la vraie Esther va me raconter souvent à quel point elle a des problèmes avec les garçons, c'est-à-dire agression verbale, même parfois physique, ou elle a un problème qui est une question de société, hein, mais et je pourrais faire une bande dessinée que là-dessus, par exemple. Je suis obligé de sélectionner certaines histoires par rapport à d'autres. Par exemple, elle lit énormément de romans. Par exemple, je ne peux pas faire des pages sur tous les romans qu'elle lit. Je suis obligé de choisir les histoires les plus symboliques et les plus représentatives, je dirais.
6: Et amis des bulles, j'en profite pour vous dire qu'une série de podcasts, la BD des petits bateaux, est en ligne sur l'application Radio France, avec Riyad Satouf, donc, mais aussi Pénélope Bagieux et Jules. Salut les matelots!

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1: Quelle bestiole as-tu choisi? C'est étrange comme son. C'est mouillé comme deux bouches qui s'embrassent. Ça semble venir du sol. Nous sommes en Bourgogne. Autour de nous, à perte de vue, des lignes et des lignes de vignes de raisin.
2: Là, un escargot.

0: C'est lui qui a laissé toute cette bave derrière lui. C'est un escargot de Bourgogne. On le reconnaît à sa grosse coquille couleur crème et à ses fines stries marron foncé. On l'appelle l'escargot des vignes, mais aussi Helix pomatia. En grec, Helix signifie spirale et pomatia est le nom d'un mollusque qui ferme sa coquille en hiver. Bonjour, monsieur de Bourgogne.
1: Une cigogne ou une cigogne?
0: J'avais oublié que l'escargot est sourd comme un pot. J'ai dit bonjour, monsieur de Bourgogne.
1: Bonjour, mais vous pouvez m'appeler papy ou mamie, comme vous préférez, c'est égal.
0: Ça lui est égal parce que l'escargot est hermaphrodite, c'est-à-dire qu'il est à la fois mâle et femelle.
1: Qu'est-ce que vous dites? Sachez que je suis une espèce protégée. Il est formellement interdit, selon vos propres lois d'ailleurs, de me ramasser pendant la saison de reproduction. C'est-à-dire entre le 1er avril et le 30 juin. Et nous sommes le...
0: Le 28 mars.
1: Le 28 mars. C'est pas bon pour moi ça. Ça veut dire qu'il faut que j'évite de me faire ramasser encore pendant... 2 jours. Ça perd les popettes.
0: Alors, rassurez-vous, je ne veux ni vous cueillir, ni vous manger.
1: Je préfère ça. Vous savez, je suis très, très...
0: Oui.
1: Très, très, très vieux. J'ai 8 ans. Vous imaginez, 8 ans.
0: C'est vrai que c'est exceptionnel, puisqu'un escargot de Bourgogne vit dans la nature en moyenne 7 à 8 ans.
1: J'ai eu une vie bien longue et bien difficile. En un mot, j'en ai bavé. Taupe, loire, lézard, pie, merle, blaireau, hibou, héron. Héron, petit patapon. Et j'en passe. Tous après moi pour me gober. Mais avant de finir dans une assiette fourrée avec de l'ail et du persil plein mon salon, j'ai un rêve. Vous voyez le mur là-bas, au bout de la vigne? Eh bien, je rêve d'aller sentir ce qu'il y a derrière. On m'a parlé d'un pays d'or bleu, au parfum fort et envoûtant.
0: L'or bleu? Ah, on a dû vous parler d'un champ de lavande. Je peux aller regarder pour vous si vous voulez. Ça ne prendra qu'une minute.
1: Non. Patience, je veux le découvrir par moi-même. Vous voyez le premier pied de vigne derrière moi? C'est de là que je suis partie il y a un an.
0: Un an? 365 jours pour faire 5 mètres? L'escargot se déplace grâce à son pied. C'est un gros muscle au niveau de son ventre qui tour à tour se contracte et s'allonge. Il peut parcourir en moyenne 4 mètres par heure avec ce ventre-pied qui ne peut aller que vers l'avant.
1: Je n'avance plus à cause de la chaleur. Il n'a pas plu depuis 2 semaines.
0: Les escargots terrestres ne sont actifs que lorsqu'il y a assez d'humidité. Ils ont besoin d'être hydratés pour fabriquer leur mucus, cette bave qui leur permet de se déplacer pour se nourrir. Voilà pourquoi ils ne sortent que les jours de pluie.
1: Non, pas elle. Pas la grive musicienne. Si elle me voit, je suis cuit-cuit. Je rentre à la maison. L'humain, vous toquez quand elle est partie?
0: D'accord. Lorsque l'escargot sent qu'un danger approche, il se met à l'abri en rentrant dans sa coquille. Il la ferme encore une fois grâce à son mucus. Cette bave qu'il fabrique est étonnante. Elle peut passer du liquide au solide et inversement.
2: liquide pour avancer, collante pour adhérer et solide pour bloquer l'entrée de sa maison comme le ferait une porte.
1: Ouais, l'ami, je peux sortir? Vous avez toqué?
0: Ce n'est pas moi, c'est la pluie. Mais oui, c'est bon, la grive est partie.
1: Hein? Comment? La pluie? Ah! La pluie! Miracle!
0: Une bourrasque de vent a emporté l'escargot. Escargot ! Escargot !
1: Je suis là, mon petit.
0: L'escargot a atterri tout au bout de la vigne, au pied du mur. Quelle chance ! Vous allez bien ?
1: On ne peut mieux. Je viens de gagner au moins 6 mois de marche.
2: L'escargot se lance dans l'ascension du mur.
0: Ça y est, il est en haut du mur. Bravo, escargot!
1: Je ne sens rien de particulier. Ah, où est mon or bleu?
0: La lavande n'est pas encore en fleur. Elle ne fleurit qu'en juillet. Je suis vraiment désolé. J'aurais dû y penser.
1: Bah, vous avez attrapé un rhume. Rentrez tout de suite chez vous, vous mettre au chaud. Mais avant, servez-vous, mangez un peu de ma bave. C'est excellent pour les toux sèches.
0: Merci, mais non merci, parce que là je...
1: Bah, allez-y, avalez. Allez, n'ayez pas peur, c'est de la bonne bave bien fraîche.
0: D'accord, mais juste une lichette. Allez, courage, Denis. Oh,
1: c'est tout?
0: C'est bon, hein, j'en ai pris assez. Je me sens beaucoup mieux.
1: Allez, prenez-en plus pour chez vous. Profitez-en. Vous pourrez vous entartiner le visage le soir avant de vous coucher. La bave d'escargot, il n'y a rien de mieux pour la peau.
0: Merci du conseil. Je le ferai à la maison, promis.
1: Excusez-moi, maintenant, il faut vraiment que je me repose un peu avant le mois de juillet. Oh, il ne me reste que 3 mois pour être en forme pour la lavande. Je sens qu'elle va sentir très bon. Patience. Je suis vieux, je suis sourd, je suis lent, mais je sens, je sens.
0: Au revoir, escargot. Reposez-vous bien.
1: Salut, l'humain. Je rentre dans ma maison coquille. Rendez-vous dans 3 mois.
2: Quel est l'autre nom de l'escargot de Bourgogne? Félix Tomata, Élix Pomatia, Ulysse Patata. Oui, c'était bien Élix Pomatia. C'était une aventure bien baveuse, mais c'était bestiolement génial.
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1: 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Patience, patience.

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3: 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J'ai 6 ans et j'habite à Argonne. 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

0: Bravant les éléments, notre courageux Tintin a décidé de se rendre dans la petite ville de Huku afin de retrouver le professeur Fan Seyeng. Sur le chemin, il a sauvé de la noyade un jeune chinois orphelin du nom de Chang, qui a décidé de l'accompagner. Après avoir déjoué la mission des policiers Dupont et Dupont, tous deux chargés de l'arrêter, Tintin a pu gagner, avec l'aide de Chang, le temple où le professeur était censé être retenu prisonnier. Mais à leur arrivée, un espion japonais à la solde de Mitsui Hirato et déguisé en photographe a tenté de les tuer. Il leur a révélé non seulement que le professeur Fan Seyeng n'était pas là, mais que c'était Mitsui Hirato lui-même qui l'avait enlevé. Tintin et Chang, bredouilles, ont donc repris le train pour Shanghai.
1: Tu vois quelque part ?
2: Non.
3: Tintin n'était pas dans le train, chef. À mon avis, il a dû descendre en cours de route.
4: Bon sang ! Quand donc ce gamin aura-t-il fini de nous narguer ?
0: Et la nuit venue...
5: C'est bon, Chang. Il fait noir. Nous pouvons nous risquer.
6: Nous avons bien fait de sauter du train alors qu'il ralentissait avant son arrivée.
5: Oui. Je suis sûr qu'on nous attendait à la gare. Et maintenant, allons chez Monsieur Wang.
7: Allô, oui ?
8: Allô, Monsieur Mitsui Hirato ? C'est Dawson.
7: Alors, vous l'avez raté ?
8: Hélas, non. Il nous a glissé entre les doigts.
7: Quoi ? Mais enfin, vous vous moquez de moi.
8: Je le regrette comme vous, Monsieur Mitsui Hirato. Mais que voulez-vous ?
7: Oh, cette police, tous des incapables. Il va falloir, une fois de plus, que je fasse le travail moi-même. Entrez !
9: Maître, Tintin est à Shanghai.
7: Tu en es sûr ?
9: Oui, je viens de le voir en compagnie d'un jeune chinois. Ils sont montés dans un taxi, mais je n'ai pas pu entendre l'adresse qu'ils ont donnée au chauffeur.
7: Oh, quel dommage ! Écoute, Yamato, tu vas tout de suite te mettre en campagne. Je veux savoir où il se cache et qui le cache. C'est compris ?
9: Bien, maître.
0: Pendant ce temps...
10: Grâce au ciel, nous voici de nouveau réunis. À présent, cher Tintin, vous allez prendre quelques jours de repos afin que votre blessure soit rapidement cicatrisée.
11: Bien sûr, Monsieur Wang. Mais après cela, nous nous occuperons de Mitsui Hirato.
12: Eh ben moi, je suis pas fâché de pouvoir enfin dormir un peu.
0: Une semaine a passé.
6: Tu es vraiment sûr que tu n'as plus mal, Tintin ?
5: Plus du tout, Chang. Mon bras fonctionne parfaitement désormais.
11: Ah, voici la maison de Mitsui Hirato.
5: Tu vas m'aider à passer par-dessus ce mur, et pendant que j'irai explorer la propriété, toi, tu feras le guet. D'accord ?
6: D'accord.
5: Allons-y.
11: Tout va bien.

0: des jours qu'il se trouve chez eux.
1: Oh, tu as raison, mon garçon. Mais je suis tellement impatient de les avoir tous à m'embêter.
2: Que fait Tintin?
3: Jean, tu es là?
2: Oui, Tintin. Tu peux venir, la voie est libre.
3: Il faut partir d'ici au plus vite.
2: Mais que se passe-t-il? Tu l'as tout bouleversé?
3: Je t'expliquerai, Chang. Mais d'abord, il n'y a pas un instant à perdre. Une auto. Vite, mettons-nous en travers de la voie. Arrêtez! Stop! Prenez la route de Mankin. Vite.
4: Vite donc. Je fais pas taxi, moi. Vous ne voyez pas que c'est une voiture privée?
3: Je m'en fiche, pour l'amour de Dieu. Conduisez-nous, je vous dis. Et vite! Il y va de la vie de plusieurs personnes.
4: Non, non et non. Et quand je dis non, c'est non.
3: Vous prenez comme ça?
4: Mais qu'est-ce que vous faites? Vous êtes fous!
3: Vite, Chang. Monte de l'autre côté.
5: Ils savent tout, je les ai entendus. Ils savent que c'est Monsieur Wang qui me donne l'hospitalité. Ils doivent l'enlever cette nuit avec sa femme et son fils. Et nous aussi, s'ils nous trouvaient là. À dire qu'en ce moment même, peut-être, c'est cette voiture qui n'avance pas.
2: Voilà la maison de Monsieur Wang.
5: Tout a l'air calme.
3: Domestique de Monsieur Wang.
2: Tu crois que... il est mort?
3: Non. Il respire. Il a dû être chloroformé.
2: Mais où sont les autres?
5: Trop tard. On les a enlevés.
2: Attends, regarde ce que j'ai trouvé. Un bout de papier avec écrit dessus.
5: Le lotus bleu.
2: Signé du caractère Wang.
5: Vite. Au lotus bleu.

0: Bonsoir, monsieur. Bienvenue au Lotus Bleu.
1: Bonsoir.
0: Installez-vous, je vous en prie. Je viens.
1: Merci.
0: Il est là, maître.
2: Tu es bien sûr que c'est lui?
0: Oui, il a mis une barbe postiche et une perruque noire pour se déguiser, mais je l'ai reconnu.
2: C'est bien, nous allons rire. Je vais donner le signal.
3: Oh, mais qu'est-ce qui vous plaît? Lâchez-moi enfin!
4: Allez-y, frappez fort! Mais ne le tuez pas!
3: Voilà, maître!
2: Eh bien, mon cher ami, pas mal joué, n'est-ce pas? Le coup du morceau de papier griffonné par Monsieur Wong.
3: Mais qu'est-ce que vous me voulez? On ne traite pas ses clients ainsi, je proteste!
2: Ah, tu protestes? Allez, enlève-moi cette barbe! Bon, mais c'est quelqu'un bien, et cette horrible perruque! Malédiction! Ce n'est pas Tintin.
3: Non, je ne suis pas Tintin. Je suis le consul de Paul Davy.
2: Yamato, libère-le tout de suite.
3: Je peux vous dire que vous aurez de mes nouvelles. Gredin.
2: Excusez-moi, monsieur, c'est une méprise. Nous vous avons pris pour un autre.
3: Et quand bien même, ce n'est pas une façon de traiter les gens. Cela vous coûtera cher. Croyez-moi.
2: Oh, des millions de samouraïs. Ah, si je tenais ce Tintin de malheur. Bon, je rentre chez moi. Yamato, n'oublie pas d'être demain à minuit au hangar numéro 9 avec le camion. Le Harikamaru sera ancré en face. Tu chargeras la marchandise et tu l'amèneras au dépôt.
5: Bien, maître.
2: Salut. Donne-moi un coup de téléphone s'il y a de nouveau.
5: Bien. Salut, maître.
6: On dirait que Tintin ne viendra pas ce soir.
7: Non, il se sera méfié.
6: Tout cela n'est pas tombé dans l'oreille d'un sourd. Et maintenant, extirpons-nous de ce vase.
8: Tout s'est bien passé.
9: Oui, Chang.
6: Personne ne m'a vu et j'ai pu apprendre pas mal de choses. Notamment le fait qu'un chargement d'opium doit arriver demain à minuit au hangar numéro 9.
8: Tu comptes y aller?
9: Évidemment.
8: Alors je t'accompagne.
9: Non, Chang. Je pense qu'il vaut mieux que j'y aille seul.
8: Pourquoi?
9: Je vais t'expliquer. Mais ne restons pas ici. Viens, suis-moi.
10: Le lendemain, à minuit...
9: Attention, les voilà.
11: Ce sont les derniers tonneaux?
12: Oui, quand ceci a chargé, nous pouvons partir.
9: Bon, jusqu'ici tout va bien. Maintenant, on monte dans le camion. On vide ce tonneau de l'opium qu'il contient. Se glisse dedans. Et le tour est joué.
6: Vas-y, referme la belle. C'est bon, on y va.
2: Vous avez eu tort de vous attaquer à moi, mon cher Wong. 30 ans. Maintenant, il est trop tard. Il va falloir mourir.
8: Chut, Didi.
2: Eh bien, Wong, vous ne dites rien. Vous croyez peut-être que, comme dans un bon roman policier, le héros va surgir au dernier moment pour vous sauver la vie. Laissez-moi rire. Alors qu'il est, le héros Tintin est déjà en mon pouvoir.
13: Vous me semblez bien sûr de vous.
2: Taisez-vous! Les Chinois, dit-on, n'ont pas peur de la mort. Eh bien, je vous ai réservé une fin digne de vous. C'est votre fils, Wong, votre propre fils, qui, dans sa folie, va vous couper la tête à tous.
14: Vous imaginez-vous la scène? Votre épouse, Tintin, et vous-même, décapités par votre fils.
5: Maître?
14: Ah, c'est toi, Yamato. Tout a bien marché?
5: Comme se déroulette. Les tonneaux sont dans la cave d'à côté.
14: Bien. Venez avec moi. Wong. Il ne faut pas que vous manquiez ce spectacle.
5: Il est dans celui-ci. Je l'ai marqué d'une croix.
14: Parfait. Nous allons rire. Oh!
5: Oh non!
14: Mon cher monsieur Tintin, vous voici arrivé à destination. Yamato, dites-le. Tu ne t'attendais pas à être accueilli de la sorte, pas vrai?
5: En effet.
14: Je savais bien que tu tomberais dans le panneau. Tu étais au Lotus Bleu hier soir, n'est-ce pas? Et tu as sans doute bien ri de notre méprise. Et puis tu as entendu les ordres que j'ai donnés à Yamato et tu es sorti. Jusque-là, tout allait bien pour toi. Mais un de mes hommes t'a vu sortir et m'a immédiatement averti. Je me suis dit que tu ne laisserais certainement pas échapper une si belle occasion. Je t'ai tendu un piège. Il a suffi de laisser un tonneau ouvert et de te laisser faire. Et tout s'est passé comme je l'avais prévu.
5: Pas mal joué, monsieur Mitsuhirato. Vous êtes très fort.
14: Plus fort, en tout cas, que tu ne croyais. Ah, mais voilà l'un de tes vieux amis qui, pour rien au monde, n'aurait manqué le spectacle de ton exécution.
5: L'un de mes amis.
14: Voici l'homme, grand maître. Parfait.
5: Monsieur Rastapopoulos.
15: Oui, Rastapopoulos. Roberto Rastapopoulos, à qui tu as mis des bâtons dans les roues depuis si longtemps. Parce que les chefs du trafic international des stupéfiants, c'est moi. L'homme qui est tombé dans les rochers près de Rawats Potala et que tu croyais mort, c'est moi. Rastapopoulos, qui a la vie dure, comme tu le vois, et qui finit toujours par triompher.
5: Vous, le chef de cette bande, est-ce possible?
14: Fais entrer les deux autres, Yamato.
16: Tiens, Didi, prends ce sabre.
17: Il est pour toi.
18: Oh, merci.
19: Lao Tse a dit, il faut trouver la voie. Moi, je l'ai trouvé.
15: Est-ce qu'il ne risque pas de devenir dangereux pour nous aussi?
14: N'ayez crainte, maître. Dès qu'il en aura terminé avec eux, Yamato se chargera de lui.
18: Vous verrez. Attention! Mon sabre!
14: Bravo, Chang!
18: Oh, les mains!
15: Comment, mon dragon! Les fils du dragon! Ils n'étaient pas se cachés dans les tombeaux!
5: Eh bien, mon cher Chang, il était moins 5. J'ai même cru que tu n'avais pas réussi.
8: Si, si, tout s'est très bien passé. L'équipage du Ali Kamaru n'a pas eu le temps de dire ouf.
20: Ma vieillesse, Chang, s'incline respectueusement devant ta jeune Oda.
5: Vous voilà libre, madame.
8: Merci, monsieur Tintin.
5: Et voilà, messieurs. À mon tour, mon cher monsieur Mitsuhirato, de vous donner quelques explications. Comment avez-vous été assez candide pour croire que je viendrais naïvement me jeter dans la gueule du loup? Vous me jugez donc si simple d'esprit. Sachez que je n'ignorais pas qu'on m'avait vu sortir du Lotus Bleu. Malgré cela, j'ai décidé de me rendre au hangar numéro 9, mais en prenant mes précautions. Hier, dans la soirée, l'équipage du Harikamaru a été surpris par les fils du dragon et mis au fer, à fond de cale. Une partie de nos amis s'est cachée dans les tonneaux qui devaient vous être remis. Les autres ont attendu l'arrivée de vos hommes, à qui ils ont prêté main forte pour le débarquement. Vous savez le reste.
14: C'est les rats.
5: Que trois hommes restent ici pour surveiller les prisonniers. Les autres fouilleront la maison avec Chang et moi. Le professeur Fan Seiyang ne doit pas être bien loin. Viens, Mito. Prenons cet escalier.
8: Oh, mais il fait tout noir.
5: Oui. Aucun moyen de savoir où nous sommes. Milou.
8: Regarde, Tintin, là-bas, de la lumière.
5: Ah oui, allons-y. Ça, par exemple, nous sortons par un coffre-fort.
8: Quelle drôle d'odeur. On dirait
5: Et de l'opium, n'est-ce pas? Et derrière ce rideau, le lotus bleu.

0: Shanghai, le célèbre professeur Fan Seyeng a été retrouvé. Il était prisonnier dans une fumerie appelée le Lotus Bleu, qui servait aussi de base arrière au trafic d'opium. Son gérant, un certain monsieur Mitsu Hirato, s'est donné la mort par harakiri après que des perquisitions ont été faites à son domicile, où des documents d'une extrême importance auraient été saisis. Ces documents se rapporteraient à l'activité politique d'un pays voisin et plus particulièrement à l'incident du chemin de fer de Shanghai à Nankin qui fut le prétexte de l'occupation japonaise. Ces documents ont été transmis à toutes fins utiles à la société bien.
1: Cher Tintin, j'ai une bonne nouvelle à vous annoncer. Mon fils Didi sera bientôt guéri. Le professeur Fan Seyeng a découvert le remède au terrible poison qui rend fou.
2: Vrai ? Oh, que je suis heureux.
3: Ineable. Il y a là deux messieurs qui désirent parler à Monsieur Tintin.
1: Eh bien, faites-les entrer.
4: Bonjour.
2: Oh, bonjour, messieurs. Vous allez bien?
4: Oui. Voilà. Nous sommes venus pour... Oui, c'est-à-dire que, en quelque sorte, nous sommes venus pour...
2: Pour?
4: Nous sommes venus vous présenter toutes nos félicitations. Et vous dire que...
5: Que nous ne vous avons jamais cru coupable, hein, mais que voulez-vous? Il fallait bien obéir aux ordres.
2: Ben, je comprends, messieurs. Je vois que vous êtes complètement remis des suites de votre chute.
4: Notre chute? Quelle chute?
5: Ah! Oui!
4: Ah!
5: Notre fameuse chute à Oukou!
4: Ah oui! Oh. Notre chute à Oukou! Je me souviens!
5: Oui. Oh, mais nous sommes tout à fait rétablis à présent. Hein. Mais c'est la plus jolie pelle que nous ayons jamais ramassée.
4: En tout cas, cela nous a servi de leçon. Nous sommes devenus très prudents depuis lors.
5: Je dirais même plus, extrêmement prudents. Vous pouvez être certain que cela n'arrivera plus.
2: Eh bien, j'en suis heureux pour vous.
4: Oh, soyez sans crainte, nous ouvrirons l'œil.
5: Mais allons, cher ami, nous devons vous quitter.
2: Déjà.
4: Mmh. Au revoir, cher Tintin.
5: À bientôt.
2: Attention, on marche en sortant.
6: Quelques jours plus tard...
1: Et je lève mon verre à ta très précieuse santé, Tintin. Toi, dont le courage et la noblesse ont fait refleurir la joie dans cette demeure indigne de ta brité. Ton souvenir restera gravé dans nos cœurs comme dans le cristal le plus pur.
2: Merci infiniment, Monsieur Wang. Je suis très touché.
1: Mais il est quelqu'un parmi nous qui, si c'était possible, te regrettera encore davantage. C'est Chang, dont les jeunes années ont déjà connu la souffrance d'être séparé de ses parents et qui, en toi, a trouvé un frère. Qu'il veuille, dès à présent, se considérer comme mon fils et comme le frère de mon propre fils, à qui... Mon honorable et savant ami Fan Seyeng a enfin rendu la raison.
7: Eh bien, Chang, qu'y a-t-il?
8: Il y a un arc-en-ciel dans mon cœur. Je pleure le départ de Tintin et je ris d'avoir trouvé un papa et une maman.
1: Adieu, cher Tintin. Et que dans ton pays d'Occident, d'autres amitiés recueillent le souffle de la longue course que tu vas entreprendre.
6: Et le lendemain matin...
8: Adieu, Tintin. Et calme au long de la route.
2: J'emprunte tes paroles d'heureux augure, Chang.
1: Adieu, cher Tintin.
9: Adieu, mes amis.
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3: Et coucou les petites curieuses et les petits curieux, montez le son.
4: Bonjour, je suis Sarah, j'ai 5 ans. Et pourquoi quand on chante une chanson, ça nous revient toujours et toujours et toujours en tête ? Merci, au revoir.
3: Merci à toi Sarah pour ta question. Alors j'ai un petit doute, je voudrais savoir si tu parles d'une chanson qui a comme ça un rythme qu'on n'oublie pas, je ne vais pas les donner parce que sinon tout le monde va les avoir dans la tête toute la journée, ou si une fois qu'on aime bien une chanson... on l'oublie jamais de sa vie. Hervé Platel, vous êtes professeur en neuropsychologie à l'université de Caen. Vous travaillez sur les liens entre musique et cerveau. Comment vous la comprenez, la question de Sarah ?
5: Alors ça, c'est une question super intéressante parce que c'est un phénomène pendant longtemps qu'on a remarqué, enfin les gens le disaient, soi-même on pouvait en faire la constatation, mais on n'arrivait pas vraiment à l'expliquer d'un point de vue neurologique en définitive. Comment ça se fait que dans notre cerveau, on a plus souvent en fin de compte des petites musiques qui restent dans notre tête, ce qu'on appelle la petite musique entêtante, plutôt que d'autres choses. Alors il y a plusieurs explications sans doute concernant cette petite musique entêtante. Déjà, il y a un point qu'on doit souligner, c'est qu'il y a beaucoup de chansons qui nous restent dans la tête parce que les mélodies de ces chansons sont assez répétitives. Il faut bien le dire, des fois, avec les refrains, les couplets, on a des petites mélodies qui peuvent se répéter des fois plusieurs dizaines de fois en 3 minutes. Bon, alors évidemment, du point de vue de notre mémoire, cet effet de répétition, ça crée des petites boucles dans notre cerveau, des boucles de répétition qui se répètent de manière inlassablement, je dirais, dans la journée, et qui peuvent être assez pénibles. Alors ça, c'est un premier phénomène, c'est que on a des phénomènes de répétition dans la musique. Mais, par ailleurs, ce qu'on a remarqué, c'est que le traitement des structures musicales stimule certaines régions du cerveau qui sont impliquées dans ce qu'on va appeler la mémoire immédiate ou la mémoire de travail. Cette mémoire que vous utilisez pour maintenir, par exemple, un numéro de téléphone, si vous voulez le noter. Et certaines personnes vont avoir assez naturellement un effet d'entraînement des circuits cérébraux qui sont impliqués dans ces boucles donc de mémoire de travail, et notamment lorsqu'il s'agit de musique. La question de Sarah, c'était aussi, on a ça, on peut pas s'en débarrasser. Comment on fait pour s'en débarrasser ?
3: Comment on fait ? Donnez-moi
5: évidemment,
3: la clé.
5: Première stratégie, on pense à une autre musique. Voilà. Mais ça ne résout pas franchement le problème, parce que du coup, c'est la deuxième qui prend le pas. Ou alors, il faut être concentré sur une activité, avoir une conversation avec quelqu'un, et puis être concentré dans la conversation, ça c'est une bonne idée. Éventuellement, si on regarde un film ou une émission à la télévision, on est concentré aussi sur le dialogue. Ça a tendance à effacer la petite musique.
3: Il faut détourner l'attention de notre cerveau.
5: L'attention. Alors moi, j'ai connu une personne, qui était d'ailleurs une patiente, et qui se plaignait d'avoir des musiques qui lui trottaient comme ça dans la tête, mais de manière tellement importante qu'elle en était vraiment malheureuse. Et elle avait trouvé une solution, enfin une stratégie pour arriver à ne plus entendre ces musiques. Elle se mettait à passer l'aspirateur.
3: Ah, et ça marchait. Et alors, je prolonge juste ce que je vous disais au tout départ. Moi, par exemple, il y a des chansons aujourd'hui que je connais 30 ans, 40 ans plus tard que quand j'étais... petite, comment c'est possible de retenir des paroles aussi longtemps, même si on n'écoute pas la chanson tout le temps ?
5: Il y a une association très très forte entre les paroles et la musique, même si en fait les travaux constatent qu'après il peut y avoir une séparation entre les deux informations. Vous entendez une chanson, la musique et les paroles sont reliées, mais à un moment donné, dans votre cerveau, vous pouvez avoir oublié les paroles et garder la musique. Et ça arrive souvent chez les personnes très âgées ou qui ont des maladies de la mémoire, ils se souviennent bien de la mélodie, mais les paroles, des fois, elles ont du mal à revenir. Mais ce qui est assez remarquable, c'est que dans notre cerveau, la musique se maintient particulièrement bien tout au long de la vie.
3: Et c'est tellement beau. 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
2: En l'an de grâce 1137, au palais de l'Ombrière, dans la ville de Bordeaux, c'est la panique à bord. L'honorable, que dis-je, le très vénérable duc d'Aquitaine vient de mourir sur le chemin de Compostelle. C'était un très grand duc, le plus puissant du royaume de France, plus puissant que le roi Louis VI le Gros en personne. Il commandait un immense territoire qui va des Pyrénées jusqu'au centre de la France, en passant par Poitiers, Clermont, Angoulême et Limoges, la fameuse ville de la porcelaine. Oh ! Mais à qui vont revenir toutes ces terres ? Qui va hériter de son si puissant duché ? Eh bien... Oh ! Oui ! Mais elle, sa fille aînée, Aliénor d'Aquitaine. Au mois d'avril, le soleil commence à se coucher tard. Nous sommes vers les 21h, c'est un crépuscule de printemps, encore froid, rose et orangé. Aliénor passe devant la cheminée. Elle s'arrête. Elle regarde les flammes qui sont un peu comme elle, vives, ardentes, impétueuses. Elle se tient debout, comme elle sera plus tard tant de fois dans sa vie. Debout. Aliénor honorera l'héritage de son père, et bien plus. Ce qu'elle veut, conquérir le monde. Ce qu'elle sera, une grande, une immense reine. Aliénor a beau avoir 15 ans, elle n'est pas naïve. Ce sera difficile, elle le sait. Mais elle a les épaules et surtout un très fort caractère. Aliénor déteste qu'on lui marche sur les pieds. D'abord, ça fait mal. Ensuite, c'est un signe de faiblesse. Et s'il y a bien une chose qu'elle n'est pas, c'est faible. Aliénor veut la puissance, l'amour et le pouvoir. Elle n'a pas dit un mot, mais tu vois, c'est tout ça qu'on peut lire dans ses yeux. Il y a plusieurs façons de devenir reine. On peut, entre autres choses, épouser un roi ou un prince. Le 25 juillet 1137, Aliénor épouse l'héritier de la couronne de France. Il a 16 ans, il s'appelle Louis, comme son père, alors on le surnomme Louis le Jeune, histoire de ne pas les confondre dans le noir en cas de panne de bougie. Une semaine après le mariage, son beau-père, le roi Louis VI le Gros, meurt.

0: Aliénor devient reine. Ça, par exemple, elle ne pensait pas que ça arriverait si tôt. Aliénor et Louis, oh, c'est tout un poème. Disons qu'il n'y a pas plus éloigné que ces deux tourtereaux. Le roi aime le silence, Dieu et la prière. La reine ne vit que pour l'art, la joie, la musique. Dans le palais de la cité, où ils habitent désormais, l'ambiance est quelque peu morose. Les murs sont gris, froids, humides. On dirait qu'il pleure. Alors, pour réchauffer l'atmosphère, le soir, Aliénor organise de grandes fêtes. Louis n'est pas tout à fait ravi, mais l'autorité, c'est elle, pas lui. Lorsqu'il se plaint, qu'il chouine, qu'il gémit, elle lui rétorque du tac au tac.
1: Écoute, Louis, tu m'ennuies. Hein? Tu n'as qu'à aller te coucher tôt, et si on te dérange, tu mets ton bonnet de nuit fourré en moumoute de lapin. Tu verras, ça isole.
0: Et le roi, son mari, obéit sans dire un autre mot. Qui oserait s'opposer à Aliénor? Elle est la fougue, l'énergie, la tempête, le feu. À cette époque, les rois de France ont une drôle d'habitude. Ils partent en croisade. Ce sont de longs voyages qui les conduisent tout là-bas, aux portes du Moyen-Orient, vers ces pays sublimes qu'on appelle aujourd'hui la Syrie, l'Irak et la Turquie. Le but de ces opérations? Faire la guerre pour prendre le contrôle de villes comme Jérusalem, Alep ou Damas, car c'est dans cette magnifique région qu'a vécu le Christ.

0: Paris. Devant eux, fière et enthousiaste, chevauche la reine. C'est elle qui ouvre la voie. Les croisés traversent toute l'Europe. Ils passent par l'Allemagne, l'Autriche, la Hongrie. Les chevaux tirent la langue, il fait une chaleur à crever. Enfin, au début de l'automne, ils entrent dans Constantinople, plus connue aujourd'hui sous le nom d'Istanbul. Partout, leurs yeux sont éblouis par des statues d'or, des palais de jade et des fontaines d'eau claire qui s'élèvent très haut dans le ciel en faisant... Aliénor a le souffle coupé. Louis, de son côté, est mal à l'aise. Il n'aime pas trop le luxe, le raffinement, la beauté. Soupire Aliénor en lui jetant quelques regards noirs.
1: Il commence à me courir sur le haricot, le bigot, là.
0: Puis ils reprennent la route, direction Antioche. Louis décide de passer par les montagnes. Le froid pique un peu, pas grave. Aliénor a pris ses fourrures. Quelques semaines plus tard, ils arrivent aux portes de la ville. Frais comme un coquelicot au milieu des champs, Raymond est là pour les accueillir. L'oncle et la nièce ont tellement de choses à se raconter, ils passent des jours entiers à boire du thé et à discuter. Cependant, l'heure est grave. Raymond a besoin de l'aide de Louis. Il y a quelque temps, les Turcs se sont emparés d'Edessa, une ville voisine. Il faut les attaquer sans plus attendre pour empêcher leur progression. Prendre une décision, ça panique toujours un peu Louis. Il s'enferme donc aux toilettes pour réfléchir. 10 minutes plus tard, il sort. Du bout des lèvres, il présente sa réponse. C'est non. Aliénor regarde son époux comme un dragon furieux. De la fumée sort presque de son nez. Pourquoi diable son mari est-il venu jusqu'ici, si ce n'est pour défendre les chrétiens? Entre le roi et la reine, rien ne va plus. Ils rentrent en France dans 2 bateaux séparés. Tout le trajet du retour, Aliénor rumine.
1: Oh, la barbe! La barbe, ce mari!
0: Un jour... Bientôt, il faudra s'en débarrasser. Dans le palais de la cité, la vie reprend son cours. Aliénor s'ennuie. Heureusement, elle a la vie politique, son grand et riche duché d'Aquitaine dont elle doit s'occuper. Nous sommes en 1151, la reine a 29 ans. Elle ne le sait pas encore, mais sa vie est sur le point de basculer. Henri Plantagenet, le vigoureux et jeune comte d'Anjou et de Normandie, est de passage à Paris. Énergique, beau, charismatique, il est, heureusement pour lui, tout le contraire de Louis. En plus... Dans quelques années, il pourrait devenir le roi d'Angleterre. Tiens, tiens. Oh, c'est pas mal ça, l'Angleterre. Aliénor est prête à écrire le nouveau chapitre de sa vie. Ce sera lui, Henri Plantagenet. Mais avant, il faut se débarrasser de Louis. Il se trouve que le roi et la reine sont un petit peu cousins sur les bords.
1: Bingo !
0: Pense Aliénor.
1: La voilà la porte de sortie !
0: Grâce à cet argument de choc, elle réussit à faire annuler le mariage. Elle peut maintenant épouser Henri. Il a 10 ans de moins qu'elle, et bien sûr, il en est complètement barge. Quand Louis apprend la nouvelle, il s'étrangle avec sa cuisse de poulet.

0: Il l'a, comme on dit, bien en travers de la gorge.
1: Hein?
0: Et attends, ce n'est pas fini. Le roi d'Angleterre meurt plus tôt que prévu. Le jeune Plantagenet est choisi pour monter sur le trône. Longue vie au roi Henri II. En 1554, Aliénor et lui sont couronnés comme il faut dans l'immense cathédrale de Westminster, avec beaucoup de gens autour pour les regarder. Lorsqu'Henri pose la couronne sur le front de son épouse adorée, ses yeux disent
2: « Aliénor, vous devenez reine d'Angleterre et vous êtes ma reine. Vous régnez sur mon cœur. »
0: Et en silence, Aliénor de lui répondre
3: « Je vous épouse, ok, mais je reste maîtresse de mon destin. Gare à vous, si vous contrariez mes plans. »
0: Après avoir été reine de France, la voici reine d'Angleterre. Et elle adore. Elle trouve ça beaucoup mieux que d'être reine de France. D'abord, il y a une bien meilleure ambiance à la cour. Et puis, elle règne aux côtés du jeune roi. Elle préside les tribunaux, elle participe à l'élaboration des lois, bref, une partie du pouvoir est entre ses mains. Aliénor et Henri sont heureux, ils ont 8 enfants. C'est un couple puissant, riche, ambitieux, qui règne en maître sur une grande partie de l'Europe. Leurs terres s'étendent de l'Espagne à l'Écosse, côte à côte. Les années filent comme des étoiles, elles passent aussi merveilleusement que dans un rêve. Et puis, un grain de sable vient se glisser dans la machine. Henri tombe amoureux d'une autre femme, Rosamond Clifford, dont on dit qu'elle est la plus belle d'Angleterre.
3: Comment ?
0: Enrage Aliénor.
3: Henri avec Rosamond ? Oh, Rosamond, mes fesses ! Parlez-moi plutôt d'une rose immonde !
0: Henri la trahit. C'est comme un coup d'épée qui s'enfonce violemment dans son cœur. Pourtant, elle ne verse pas une seule larme. Je te l'ai dit au tout début, elle a les épaules. Elle est calme, sereine. Elle sait ce qu'il lui reste à faire. Aliénor va se venger tout simplement. Nous sommes en 1173, elle a 51 ans. Une fois encore, elle s'apprête à ouvrir un nouveau chapitre de sa vie. Aliénor va renverser le roi et s'emparer du pouvoir. Elle va faire un coup d'État. Son arme secrète, ses 3 fils aînés, Henri, Richard et Geoffroy, tous les 3 en âge de régner. Soutenus par leur mère, les 3 princes complotent et se soulèvent contre leur père. Une guerre sanglante éclate. Un an plus tard, Henri a maté les rebelles. Furieux, il fait enfermer Aliénor dans un château froid et isolé, loin de tous, à Salisbury. Elle y reste 15 ans, jusqu'à la mort du roi. Ce jour-là, elle saute de joie. Littéralement, elle manque de trouer le plafond. Heureusement, en plus d'avoir les épaules, elle a la tête dure. Son fils Richard monte sur le trône. Il prend le nom de Richard Ier. Immédiatement, il fait libérer sa mère. Aliénor a 66 ans. Elle est toujours aussi énergique, vive et rapide. Quand elle marche, on dirait un poisson qui frétille. Toute sa force et son intelligence, elle les utilise désormais pour aider son fils à garder sa couronne. Ce n'est pas facile, il faut sans cesse ruser et rendre coup sur coup. Mais c'est son fils adoré, il est vaillant, il a un cœur de lion. Ainsi s'est déroulée la vie de l'une de nos plus grandes reines, la belle, la redoutable, l'inégalable, Aliénor d'Aquitaine. Cet hiver, si tu passes près d'un feu de cheminée, arrête-toi quelques instants et pense à elle. Car maintenant tu le sais, vive, ardente, impétueuse, elle ressemblait aux flammes qui dansent au cœur du feu.

Aliénor, notre fascinante reine, a vécu une vie tellement riche que je n'ai pu, hélas, tout te raconter. Par exemple, Guillaume IX d'Aquitaine, son grand-père, était un immense artiste, un génie. Il a composé de magnifiques vers, c'était le tout premier troubadour de l'histoire. Aliénor, je te l'ai dit, elle aussi aimait beaucoup les arts, la poésie, la musique. Lorsqu'elle était dans ses terres, en Aquitaine, elle invitait des artistes de toute l'Europe, à tel point que certains l'ont surnommée la reine des troubadours. Avec son second mari, le roi d'Angleterre, Henri II, ils ont joué un rôle très important dans l'écriture d'une fabuleuse légende où se croisent un grand magicien, un jeune roi et des chevaliers réunis autour d'une table ronde. Tu en as peut-être entendu parler, ce sont les légendes arthuriennes. Je t'en ai déjà un peu parlé dans une autre Odyssée.

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4: 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Comment compter jusqu'à infini ? Infini !
5: Bonjour, je m'appelle Zélie, j'habite à Lyon. Maman dit à Jules, mange tes carottes, c'est bon pour la vue. Comment tu le sais ? Tu as déjà vu des lapins avec des lunettes ?
6: Bonjour, je m'appelle Élise, j'ai 9 ans, j'ai une blague. Qu'est-ce qui est vert et qui va sous l'eau ? Un chou marin.
0: C'était trop drôle.
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2: Les contes de la Maison Ronde. Profession croque-mitaine. Chapitre 5. Nous sommes toujours en Italie, il y a toujours des citronniers et il y a Beppina. Beppina, qui est en proie au chagrin, car sa petite fille, Fiordilatte, est gravement malade. Elle l'a veillée toute la nuit, elle ne veut pas qu'elle meure. Elle le lui interdit. Et pour qu'il ne lui vienne pas à l'idée de lui désobéir, elle la menace d'appeler un terrible croque-mitaine. Mais à bout de force, la pauvre Beppina n'arrive pas à imaginer un monstre affreux et impressionnant. Non, Beppina appelle un joli croque-mitaine, gentil et qui sent bon. Un croque-mitaine charmant. Et pour tout dire, mignon.
3: Il viendra, le croque-mitaine. Il viendra pour t'emporter. Crains-le, car il est jeune et beau. Crains-le, car il est plein de santé. Ses lèvres sont rouges comme des grenades. Ses yeux noirs comme des charbons. Son corps est vigoureux, car c'est un athlète. Il est joliment vêtu, car c'est un esthète. Crains-le, crains-le, ma fille. C'est ainsi que Girolamo fut invoqué. C'est ainsi qu'il fut créé et se retrouva à plat ventre sur le pont-levis. Le temps pour la lune d'atteindre son zénith et il fut transporté d'étoiles en courant d'air, de galaxies en nuages, de l'infiniment loin vers l'infiniment près et jusqu'en Italie.
4: Oh, ben, you,
3: Suivant les ordres de Beppina, il se glissa dans le lit de Fiordilatte, encore tout frissonnant de l'explosion d'étincelles qu'il avait chassée de la forteresse. « Que dois-je faire ? » demanda-t-il à la grand-mère. « Ton travail, » répondit-elle. « En quoi consiste-t-il ? Si tu ne le sais pas toi-même, comment le saurais-je ? » ? « Mais regarde, voilà qu'elle dort, » dit Beppina tout étonnée. « C'est la première fois que je vois ma petite Fiordilatte fermer les yeux depuis 15 longs jours et 15 longues nuits. » « Peut-être qu'elle est morte ?» hasarda Girolamo. « Si elle était morte, je serais dévasté. Si elle était morte, elle ne respirerait pas. Si elle était morte, je t'aurais déjà tordu le cou. Mais alors, je crois qu'elle rêve, » dit doucement Beppina, avant de s'endormir elle-même. Girolamo demeura sans bouger, collé contre le flanc de la malade. Il redoutait tant la fureur de l'aïeul qu'il n'osait pas faire le moindre geste. Simplement, il inspirait et expirait, inspirait et expirait. Et cela faisait comme une chanson à l'oreille de Fiordilatte, une chanson sans paroles qui ressemblait au bruit du vent dans les oliviers.

Dès que les lueurs de l'aube s'insinuèrent par la fente au bas du volet, Girolamo sentit des picotements parcourir tout son corps. Les étincelles éparpillèrent sa présence pour former un nuage protecteur à quelques mètres du trou où l'eau. Et bientôt, il n'y eut plus dans le lit que Fiordilatte qui serrait dans sa main la main de sa grand-mère. À partir de ce jour, Girolamo passa toutes ses nuits auprès de Fiordilatte. Il s'allongeait simplement à côté d'elle, une fois que toute la maisonnée s'était endormie, et murmurait à son oreille « Si tu meurs, je te mangerai. Si tu meurs, je t'emporterai. Loin là-bas, au château, dans la demeure des croque-mitaines, d'où personne ne revient. » Si tu meurs, mon cœur, si tu meurs, mon âme, si tu meurs, je te mangerai. Si tu meurs, je t'emporterai. 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Ne parlons pas du paradis. Laissons de côté les enfers. Si tu veux mourir, mon ange, c'est à moi que t'auras affaire. Je ne te laisserai pas en paix, pas de sigil sur ta tombe. Si tu veux mourir, mon âme, ce sera une hécatombe. Je faucherai tout autour de toi. Si tu veux mourir, mon âme, toute la famille périra. Je m'occupe personnellement de faire griller dans les flammes, ignoble éternellement, les petits comme les grands. Si tu meurs, ma douce, si tu meurs, mon âme, je ne me le pardonnerai pas. Je ne me le pardonnerai pas.

au château des Croque-Mitaine d'où personne ne revient. Si tu meurs, mon âme, si tu meurs, ma vie, j'en mourrai sans doute aussi. Et si je ne suis pas vivant, croque-mitaine de profession, et donc fantôme à plein temps, je m'achèterai un corps et je briguerai une âme pour le perdre avec le tien, la dissoudre avec la tienne. Si tu veux mourir, mon âme, si tu veux mourir, ma vie, je te mangerai. Je te mangerai.

0: Un peu étourdi.
1: Dès le deuxième matin, le rose commença à regagner les joues de la jeune maman. Au troisième, elle parvint à se hisser sur ses coudes et à s'asseoir contre ses coussins. Au quatrième, elle demanda une tisane sucrée d'une touche de miel. Au cinquième, elle tressa ses cheveux. Au sixième matin, elle voulut un bouillon et, l'ayant bu d'un trait, déclara qu'elle avait encore faim. « Je mangerais volontiers un morceau de focaccia avec une pointe de purée de fèves, » dit-elle. Et Bépina s'empressa de confectionner plusieurs kilos de pâtes et de purée que toute la famille engloutit dans la joie. Au septième jour, Fiordilatée se leva, fit quelques pas et prépara elle-même des oreillettes aux pouces de navet. Le huitième jour, elle dansait avec ses enfants, un bébé sur le dos, un autre dans les bras. « C'est un miracle !» répétait son mari du matin au soir. « Tout a commencé par un rhume, un petit rhume de rien du tout. Mon amour a failli mourir, mais un miracle l'a sauvé. »

0: stack, tac, boum.
1: Bépina se contentait de sourire, et les enfants, il y en avait 7, l'ai-je précisé, redevinrent les garnements qu'ils avaient toujours été.
2: Et les 7 garnements vont cesser de faire des bêtises et aller s'asseoir calmement. Ils n'ont qu'à bouquiner. En tout cas, je vous promets qu'ils ne vont pas bouger et qu'il ne se passera rien avant le prochain épisode.
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2: Bonjour, je m'appelle Isabelle, j'ai 11 ans et 10. Je voulais vous demander, est-ce qu'il faut avoir un don pour devenir une danseuse étoile ? Merci beaucoup.
1: Et merci Isabelle pour ta question. Faut-il avoir un don pour devenir une danseuse étoile ? Alors moi, perso, je dirais oui, comme ça, a priori. Mais je vais demander confirmation à une danseuse étoile, une vraie, Dorothée Gilbert. Vous êtes danseuse étoile à l'Opéra de Paris. Alors, quel don faut-il avoir s'il y en a un ?
3: Le don qu'il faut avoir, je pense, pour être danseuse étoile, c'est être passionnée et avoir envie de travailler. Ce qui n'est pas vraiment un don.
1: Ouais, ça c'est plus des motivations.
3: Non, mais,
1: et puis ça,
3: mais...
1: ça peut être applicable à n'importe quoi en fait.
3: Mais, n'importe quoi, mais de toute manière la danse c'est... Non, le don qu'il faut avoir c'est prendre la lumière sur scène, c'est-à-dire avoir une sorte de charisme, quelque chose qui ne s'explique pas, que tout d'un coup, quand vous rentrez sur scène, même si vous n'êtes pas soliste, votre regard se détourne vers la personne. Ça c'est vraiment quelque chose qu'on ne peut pas travailler. Mais tout le reste se travaille, c'est-à-dire qu'on peut penser oui, mais il faut être souple pour être dans ces étoiles, ou il faut avoir des gros coups de pied, dans les pointes, c'est-à-dire une grosse bosse sur le dessus du pied. Mais moi, j'avais pas tout ça et je l'ai énormément travaillé et j'y suis quand même arrivée. Donc, comme quoi, il faut avoir des qualités, mais je dirais que pour devenir danseuse étoile, c'est quand même 80% de travail et 20% de don.
1: Donc le don, c'est vraiment, comme vous dites, prendre la lumière, mais ça...
3: Ça, après, il peut y avoir plein de choses. Il peut y avoir la musicalité, il peut y avoir la coordination.
1: Il n'y a pas la grâce quand même. Enfin, les danseurs et les danseuses étoiles ont une grâce avec un port de tête.
3: Mais tout ça, ça se travaille.
1: Ça, c'est pas un truc inné, c'est quelque chose,
3: non.
1: C'est que du travail.
3: Ça se travaille, bien sûr, un port de tête, ça se travaille. Baisser ses épaules, tenir son dos, avoir un joli port de bras... Tout ça, ce sont des choses qui travaillent.
1: Et comment vous expliquez alors que, justement, vous n'êtes quand même pas très nombreux et nombreuses à être danseurs et danseuses étoiles, c'est un peu le Graal. Ça veut dire que les autres membres du ballet n'ont juste pas ce don de prendre la lumière. Comment on explique qu'il y en ait qui arrivent et d'autres qui n'y arrivent
3: pas ? Après, il y a tout ce qu'on disait, c'est-à-dire le niveau technique. C'est-à-dire qu'en effet, pour être danseuse étoile, il faut assurer les rôles et qu'on va devoir danser en tant que danseur étoile. Donc, il faut avoir un bon bagage technique derrière. Et puis... artistiquement, pouvoir raconter des histoires, mais finalement, il y a beaucoup, beaucoup de choses qui se travaillent. Après, l'artistique, c'est vraiment une volonté personnelle, et c'est chacun va le faire différemment aussi, en fonction de sa personnalité, de ce qu'il a vécu dans sa vie, etc. Donc, si vous allez voir deux fois le même spectacle, mais avec deux danseuses étoiles différentes, ce ne sera pas le même spectacle.
1: Donc, ce que vous dites à Isabelle, c'est que quand même, la majorité de la recette pour devenir éventuellement danseuse étoile, c'est le travail, en
3: fait.
1: Ah,
3: mais oui.
1: Ça ressemble à quoi, une journée de danseuse étoile ? Vous dansez combien d'heures par jour, vous faites combien d'exercices ?
3: 4h30
1: par jour, tous
3: ouais.
1: Les jours.
3: Oui, pratiquement, oui.
1: Et c'est dur, c'est physiquement, évidemment.
3: Bah, quand on est jeune, ça va. Et puis plus on vieillit comme moi, plus c'est dur parce qu'on récupère de moins en moins bien. Donc on accumule de la fatigue les jours après jours.
1: Et c'est répéter les mêmes exercices jusqu'à ce que ça soit parfait, jusqu'à ce que le...
3: Alors la perfection, malheureusement, on l'apprend très vite et n'existe pas.
1: Ah, pourtant, on a l'impression que c'est le maître mot de la danse.
3: Oui, mais en fait, oui, il faut que ça soit parfait, mais finalement, parfait, c'est jamais parfait. On peut toujours tourner plus, on peut toujours lever plus la jambe, on peut toujours tenir plus un équilibre, on peut toujours sauter plus haut, on peut toujours plus. Donc finalement, la perfection n'existe pas. Par contre, c'est le chemin qui va nous amener vers cette perfection qui est important.
1: Donc, comme vous disiez au tout départ, travail, passion, et donc savoir bien prendre la lumière.
3: Voilà.
1: Ouais, bon, ça me paraît quand même un petit peu trop facile comme ça, mais j'encourage évidemment toutes celles et tous ceux qui veulent devenir danseurs à travailler et à s'adonner à leur passion. 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
1: Quelle bestiole as-tu choisi? On dirait le son de plusieurs instruments de musique. J'ai trouvé! C'est une très, très grosse bestiole. La baleine à bosse. Un animal qui fait la taille d'un immeuble de 3 étages et le poids de 8 éléphants.

C'est dans les profondeurs polaires de l'océan Antarctique que se trouve actuellement la baleine à bosse. Il fait à peine 2 ou 3 degrés dans l'eau. Alors, enfilons une combinaison, prenons nos bouteilles à oxygène et plongeons dans le grand bleu.

0: C'est pas possible. J'y arriverai jamais.
1: Ah, elle est là. Une baleine avec le dessus du corps gris foncé, presque noir. Un ventre blanc et une espèce de soufflet d'accordéon sous la gueule qui lui permet d'augmenter la taille de sa bouche. Elle est impressionnante.
0: Oh, je suis trop stressée. Faut que je me calme, que je respire. Je ne serai jamais prêt pour demain.
1: Ah, la voilà qui remonte à la surface. Malgré les apparences, les baleines ne sont pas des poissons, car elles n'ont pas de branchies. Elles doivent donc sortir de l'eau pour respirer. L'air qu'elle expulse de ses poumons sort par les deux narines situées au-dessus de la tête dans un énorme jet d'eau. On dirait un gros nuage en forme de chou-fleur qui jaillit de la mer.
0: Oh, ça fait du bien de souffler. Mais c'est quoi ça? Encore un humain? Un scientifique ou un de ces touristes qui veulent nager avec les baleines? Oh, mais j'ai pas le temps pour ça. J'ai un voyage à préparer. Faut que je lui fasse comprendre qu'il me dérange.
1: Quelle acrobate surpuissante! Elle propulse son énorme corps tout droit hors de l'eau, comme si elle se tenait debout. Seule sa queue reste dans la mer. Puis elle se laisse tomber en arrière, à plat sur le dos.
0: Mince! L'humain se ramène vers moi. Il n'a pas compris le message.
1: Bonjour! Je m'appelle Denis. Ah, vous êtes une sacrée acrobate.
0: Hein? Comment ça, une acrobate? Je suis un mâle.
1: Oups, pardon. En tout cas, je comprends mieux maintenant d'où vient votre nom de baleine à bosse. Avant de plonger dans l'eau, vous faites le dos rond et on ne voit plus que votre aileron. Comme une bosse.
0: Oui, mais désolé de vous décevoir. Sauter, plonger, c'est juste ma façon de communiquer.
1: Avec vos copines baleines?
0: Normalement, oui, mais là, je communiquais avec vous. Vous étiez en train d'approcher de mon espace personnel et je vous disais de déguerpir. Enfin, j'essayais.
1: Ah, ouais.
0: Enfin, j'avertissais aussi les autres baleines du danger.
1: C'est moi le danger? C'est bien la première fois qu'on me dit ça.
0: C'est vrai que vous êtes tout rikiki.
1: Je n'ai pas la chance d'avoir de très longues nageoires en forme d'ailes comme vous. D'ailleurs, c'est à cause de vos nageoires qu'en italien, on vous appelle une megatera, qui signifie très grandes ailes.
0: Oui, mais faut pas oublier notre queue. C'est une nageoire légèrement dentelée avec des taches blanches. Aucune baleine à bosse n'a la même. Elle nous sert de carte d'identité. Comme l'empreinte digitale pour les humains. Oh non! Attention à vous, Denis! Cachez-vous!
1: Pourquoi vous me prenez sous votre aile?
0: Les orques là-bas, elles sont énormes!
1: Mais ce sont des mammifères marins, des cétacés comme vous. Il n'y a rien à craindre. Elles sont bien moins grosses que vous.
0: Oui, mais elles ont des dents, elles.
1: La baleine à bosse ne possède pas de dents. Sur les côtés de sa mâchoire supérieure, 300 à 400 petites lames descendent de ses gencives. On les appelle des fanons parce qu'ils ressemblent à des petits drapeaux. Ils ont la consistance de nos ongles et sont garnis de poils de 3 mètres de long. Placés côte à côte, ils forment une sorte de rideau tout blanc. C'est ça qui permet à la baleine de filtrer ses aliments et de retenir ses proies avant de les avaler.
0: Moi, ces orques n'oseront pas m'attaquer. J'ai 10 ans maintenant et je suis un adulte. Mais vous, Denis, elles pourraient vous prendre pour un baleineau et vous croquer tout cru.
1: Vous croyez? Je reste auprès de vous alors.
0: Oui, elles sont parties. Vous pouvez sortir.

0: Dès que je vais reprendre mon souffle, ils vont m'abattre. Vous entendez? Il y a un autre navire maintenant. Oh.
1: Je remonte à la surface, je vais jeter un œil. Ne bougez pas. Ah, vous aviez raison. Il y a bien deux navires. Mais le deuxième bateau est venu pour les empêcher de vous attaquer. Vous avez des amis humains qui vous défendent. La chasse à la baleine est interdite. Vous voyez que je peux vous être utile. Peut-être qu'en ce qui concerne le chant, ça peut le faire aussi. C'est un peu mon métier d'écouter les autres.
0: Bon ben, d'accord. Alors ?
1: Bravo. Votre chant m'a bouleversé. Je n'ai pas entendu la moindre fausse note.
0: Waouh ! Sauf que vous êtes un humain. Vous n'entendez pas tous les sons. Et si je suis pas prêt pour demain...
1: Qu'est-ce qui se passe demain ?
0: On est tout un groupe de baleines à partir en voyage. Chaque année, on quitte les eaux froides dans lesquelles on se nourrit pour aller faire nos petits dans les eaux chaudes. Cette année, on part dans l'océan Indien, vers l'île de la Réunion.
1: Ça va vous changer de la banquise. Mais ça fait un sacré long voyage.
0: Ah oui, plus de 7000 kilomètres.
1: 7 fois la distance entre le bout de la Bretagne et la Côte d'Azur. Ça va vous prendre combien de temps?
0: Au moins 2 mois. Il faut bien ça pour que je trouve une compagne.
1: Ah d'accord, c'est pendant le voyage que vous, les mâles, vous séduisez les femelles. En chantant, c'est ça?
0: Oui, donc si je chante faux, je risque de me retrouver tout seul à l'arrivée. Tous les mâles chantent pendant le voyage. Ils reprennent tous le même air. À ceci près qu'on y met notre petite touche personnelle. Un vibrato maison. En espérant que la baleine de notre cœur sera sensible à notre interprétation. C'est tout un art de séduire. Et malheureusement, je suis pas encore au point.
1: Ah, on dirait que quelqu'un a aimé votre chant.
0: Oh non, ça n'a rien à voir, Denis. C'est une baleine qui propose d'aller pêcher avec elle. Ça tombe bien, faut que je fasse des réserves pour demain. Parce que pendant tout notre voyage, et jusqu'à notre retour, on ne mange plus.
1: Quoi ? Et pendant combien de temps ?
0: Plusieurs mois. 7 ou 8 environ.
1: 7 ou 8 mois sans manger.
0: Bon, j'y vais.
1: Pourquoi ? Elle peut pas pêcher toute seule, cette baleine ?
0: En ce moment, il y a moins de nourriture dans l'eau. Alors on se met à plusieurs pour faire une sorte de filet de bulles. Et toutes ces bulles rassemblent les poissons. Et le krill, ces petits crustacés délicieux qui ressemblent à des crevettes.
1: Quand ils entendent les baleines, les poissons et le krill se mettent en boule, tout près de la surface, comme pour disparaître et se protéger. C'est à ce moment-là que la baleine ouvre grand la bouche. Et moi, je vais me reculer pour ne pas risquer d'être embarqué en même temps.
0: Et hop ! Il n'y a plus qu'à les aspirer. Un vrai festin. Denis ?
1: Oui ?
0: La baleine qui m'a appelé, c'est une femelle. Elle a mon âge. Oh. Elle a entendu mon chant.
1: Et alors, elle l'a trouvé beau ?
0: Je suppose. Enfin, si, elle l'a bien aimé.
1: Bon, je vous laisse, je crois qu'elle s'impatiente. Au revoir !
0: Au revoir, Denis !
1: Pendant cette aventure, nous avons entendu comment se dit « baleine à bosse » en italien. Terra tampa, gamme tetra, megatera. Bravo, c'était bien megatera qui est le nom de la baleine à bosse en italien. C'était bestiolement génial.
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2: Bonjour, je m'appelle Lise, j'ai 10 ans et j'ai une blague. C'est une blague de Toto. Maîtresse, on peut être puni pour quelque chose qu'on n'a pas fait ? Bien sûr que non. Ah, cool, parce que je n'ai pas fait mon devoir.
0: Elle est super cette blague.
3: Bonjour, je m'appelle Timothée, j'ai 7 ans, j'habite à Genève et voici ma blague. Vous avez déjà vu un concombre chanter ? Non, mais moi j'ai déjà vu une carotte râpée. Au revoir !
0: Trop drôle.
4: Bonjour, je m'appelle Joanne, j'ai 8 ans, j'habite à Maringues et voici ma blague. Qu'est-ce qu'il y a ? 3 jambes, 3 yeux et 3 mains. 3 pirates.
0: Elle est super cette blague.
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0: Bienvenue à bord de la Disco Mobile, une voiture mélodique dans laquelle vous et moi, j'aimerais qu'on parte à l'aventure, à la découverte d'artistes qui sont devenus des légendes de la musique. Vous êtes prêts? Alors attention, transformation. Et oui, aujourd'hui, c'est moi qui prends le volant. Je vais vous raconter mon histoire, alors attachez vos ceintures. Aujourd'hui, je suis Beyoncé. Je suis née à Houston, aux États-Unis, en 1981. J'ai 4 ans, je suis toute petite quand je commence à chanter. Et très vite, toutes les personnes qui m'entourent se rendent compte que j'ai une voix extraordinaire. Vous savez quoi? Je peux couvrir 3 octaves et 4 notes. Ça fait beaucoup, et ça donne ça.
1: Oh.
0: Essayez, vous allez voir, c'est pas si facile. Et puis, à 7 ans, je remporte un concours de chant. Et ce jour-là, je sais que ma vie entière sera faite de musique.
2: Her name is Beyoncé Knowles.
0: Mes parents m'imaginent déjà en superstar. C'est mon destin. Alors, mon père devient mon manager et ma mère, ma styliste. Il s'occupe de ma carrière à 100%. Franchement, je sais pas à quoi ressemble votre chambre, mais moi, à ce moment-là, ma maison se transforme en véritable conservatoire. Avec mes copines, on forme un girls band, un groupe de filles, et on s'appelle les Destiny's Child. On chante, on danse, on répète, on travaille vraiment dur, et puis un jour, on allume la télé, et là...
3: Please welcome, show your love for Destiny's Child!
4: It's Destiny's Child.
5: Say my name, Destiny.

C'est le début de la gloire. On enchaîne hit sur hit, numéro 1 sur numéro 1. On devient le trio féminin qui vend le plus de disques dans le monde entier. Nos chansons deviennent des tubes pour lesquels je participe à la production et à l'écriture des mélodies. On est sous le feu des projecteurs. Et moi, plus encore que mes deux copines. Mais entre nous trois, je sais pas comment vous dire, ça se passe de moins en moins bien. La pression des médias, et puis chacune veut essayer une carrière en solo. Alors on se sépare. Et quand je me lance toute seule, ça

J'ai 22 ans et ce titre-là devient la chanson de la décennie. Je remporte 5 Grammy Awards. Je commence aussi une carrière dans le cinéma. Je vous confie quelque chose. Dans la vie, je suis timide, je suis réservée, mais sur scène, je deviens une autre personne. Je suis totalement libre, je deviens une tigresse. J'ai des costumes extraordinaires, des lumières et une scénographie grandiose. Je peux chanter et danser pendant des heures. Ah oui, vous dire aussi que je suis super sexy. J'assume ma sensualité. Tellement que je deviens un exemple pour les femmes dans le monde entier. On m'appelle alors

Si je suis féministe, je suis aussi humaniste. Je porte aussi la parole d'un autre mouvement, Black Lives Matter. C'est le cri de ceux qui dénoncent les violences policières envers les personnes noires. J'ai une voix et je dois l'utiliser pour chanter, pour inspirer, pour faire danser, pour divertir, mais aussi pour dénoncer. Je suis une femme, moi aussi j'ai la peau foncée et je me dois d'être un exemple. Je suis une reine. Je suis une reine parmi les reines. Je suis Beyoncé Knowles. Je suis l'artiste féminine la plus récompensée de l'histoire.

Ah oui, j'oubliais, j'ai mon chiffre porte-bonheur tatoué sur l'annulaire gauche, un 4, un chiffre romain. Au cinéma, j'ai incarné Diana Ross et Etta James, mes deux idoles de jeunesse. Mon époux, c'est le rappeur et producteur Jay-Z, avec qui je travaille depuis le début de ma carrière solo. Ensemble, on a 3 enfants. Ah, et j'ai 6 frères et sœurs. Ma sœur Solange est une artiste accomplie. J'ai chanté pour le président Barack Obama. Oh, et je suis la 2e artiste la plus récompensée au monde, juste après Michael Jackson. Et aussi, je détiens le record du monde du plus grand nombre de tweets enregistrés par seconde pour un événement, 8868. Ça, c'est le jour où j'ai annoncé que j'attendais un bébé. Je suis dans le Guinness des records. 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
1: Et bon appétit, bien sûr.
2: Bonjour, je m'appelle Thibaut, j'ai 7 ans et je voudrais savoir pourquoi certaines femelles mangent les mâles. Merci, bye bye.
1: Bye bye, Thibaut, tu es magique, tu m'as fait ma journée. Alors pourquoi certaines femelles mangent les mâles? Emmanuel Puydebas, biologiste spécialiste de l'évolution des comportements animaliers au Muséum National d'Histoire Naturelle.
3: Oui, Thibaut, t'as raison. Ça arrive que les femelles mangent les mâles. Alors pas chez nous, hein. Heureusement, tu risques rien, rassure-toi. Mais c'est vrai que chez les insectes, il y a beaucoup de femelles qui mangent les mâles. On appelle ça du cannibalisme sexuel. Elle fait pas ça pour s'amuser, hein. Elle fait pas ça de gaieté de cœur. C'est pas après une bagarre, c'est vraiment pour nourrir ses petits. Alors tu dois connaître la menthe religieuse qui fait ça, mais il y a des araignées aussi qui font ça. En fait, pour nourrir ses œufs, donc les futurs petits que la femelle va avoir, elle a besoin de beaucoup d'énergie. Parce qu'elle va pondre beaucoup d'œufs. Donc comme il faut beaucoup d'énergie, eh ben elle a besoin de manger beaucoup et très vite. Et malheureusement pour le mâle, à la fin de l'accouplement, la première nourriture qui est sous ses mandibules, si j'ose dire, ou sous ses pédipalpes pour les araignées, bah c'est le mâle. Donc malheureusement pour le mâle, après l'accouplement, souvent, pas tout le temps, mais souvent la femelle va manger le mâle.
1: Juste parce qu'il est là en fait, c'est quand même pas de bol.
3: Exactement. Alors après, chez les araignées, il y a des stratégies qui sont un petit peu, enfin rigolotes, pas toujours, hein, ça dépend si on est mâle ou femelle, mais il y a des araignées, par exemple, pour que le mâle puisse se reproduire avec la femelle sans se faire manger, par exemple chez la pisore, il va offrir un cadeau à la femelle. Alors il va prendre une petite proie, il va l'emballer dans de la soie, donc c'est un cadeau qui est empaqueté en plus, il fait un paquet cadeau, et il va l'offrir à la femelle. Le but pour le mâle, c'est que le temps que la femelle déballe le cadeau, lui, en gros, bah, il fait un câlin à la femelle, hein, il s'accouple avec la femelle, et le temps qu'elle déballe le cadeau, lui, il s'en va. Donc ça, c'est une bonne stratégie pour que la femelle passe son temps à déballer le cadeau et ne se rende pas compte que le mâle est parti une fois que le cadeau est déballé. Il y a même encore plus vicieux, si j'ose dire, c'est que des fois, les mâles font des cadeaux qui sont vides. C'est-à-dire qu'ils font un gros paquet cadeau, mais il n'y a rien dedans. Mais ça ne change rien. Le temps que la femelle le déballe, lui, il est parti.
1: Non, mais c'est génial, hyper malin quand même. Et un vrai cadeau sans stratégie, par pure gentillesse, on va dire. Enfin, je ne sais pas si d'ailleurs on peut le dire comme ça, mais est-ce que ça existe?
3: Ça existe. Ah. Il y a parfois des comportements, si vous voulez, où on va sauver un congénère sans attendre rien en retour. Néanmoins, le plus souvent quand même, c'est un échange. Alors, c'est plus de la coopération. J'apporte quelque chose, mais je vais avoir quelque chose en retour aussi. C'est un deal.
1: Du donnant-donnant. Oh là là, il s'en passe des choses aussi chez nos amis animaux non humains. Salut les matelots!

0: Chers auditeurs, chères auditrices, un grand bonjour à toi. Ingrid au micro, bienvenue dans ce nouvel épisode de Salut l'Info.
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0: Et nous allons commenter l'actualité avec une fidèle de l'émission.
2: Bonjour, je m'appelle Jeanne, j'ai 10 ans, bientôt 11, je vais à Paris dans le 11e et j'ai hâte de commenter l'actualité avec Ingrid sur Salut l'Info.
0: Dans ce numéro, on te parle de la Coupe du Monde de football et du rôle des journalistes sportifs qui nous la font vivre au quotidien. On te parle de la justice et de la protection des enfants suite au meurtre d'une collégienne en France et aussi de l'inauguration de l'église la plus haute du monde.
3: Allez, c'est parti !
0: Et on commence avec un sujet difficile, malheureusement. Dans l'actualité, on parle beaucoup de Liana, cette collégienne qui a été tuée début juin dans le Gers, dans le sud-ouest de la France. La justice soupçonne un monsieur qu'elle connaissait qui l'a fait monter dans sa voiture à la sortie de l'école d'avoir commis ce crime.
2: Oui, j'en ai déjà entendu parler.
0: Le début de l'enquête a montré que ce monsieur avait déjà été accusé de violence envers des enfants, de s'être mal comporté, mais qu'il n'avait pourtant pas été arrêté. Le 8 juin, des rassemblements et des marches ont eu lieu un peu partout en France pour soutenir la famille.
4: Nous avons fait une minute de silence pour Liana, pour toutes les victimes de violences sexistes et sexuelles. Maintenant, je vais vous demander autre chose. Je vais vous demander de faire ici, sur le parvis des droits de l'homme, une minute de colère.
0: Même si des crimes comme celui-là sont très rares, trop d'enfants subissent encore des violences. Alors, les associations qui protègent les enfants, des avocats, des familles, expriment leur colère et discutent de ce qu'il faudrait faire pour qu'il n'y en ait plus.
4: Tout le monde doit savoir à quel point nous sommes révoltés, à quel point la colère gronde. Alors tous ensemble, ce soir, sur le parvis, je vous demande de faire une minute de colère.
0: En France, il existe un système de protection de la jeunesse. Il y a des juges des enfants, des éducateurs pour aider les familles en difficulté, des gendarmes pour enquêter, mais il faudrait améliorer le système. Le gouvernement a dit le 9 juin qu'il voulait que les enquêtes sur les personnes soupçonnées de violence envers des enfants soient plus rapides.
2: Bah, c'est mieux pour qu'on puisse mieux repérer les personnes comme ça, pour que ça ne se reproduise pas.
0: Le gouvernement voudrait aussi que les coupables aillent rapidement en prison et soient punis plus sévèrement. De leur côté, les associations de protection des enfants, ainsi que des femmes et des hommes politiques, réclament plus de juges, d'éducateurs, de gendarmes habitués à parler avec les victimes et à bien les écouter. Depuis quelques années, beaucoup de gens se sont rendus compte à quel point lutter contre les violences envers les enfants est important. Ces violences, cela peut être des insultes, des coups ou des violences sexuelles. Tu sais, c'est quand quelqu'un veut toucher les parties intimes d'une autre personne sans son accord. Faire comme ça du mal à un enfant est très grave et interdit par la loi. Dans Salut l'Info, on t'en a déjà parlé. Et on te rappelle que si un jour tu t'inquiètes pour toi ou pour un copain, qu'il arrive quelque chose qui te paraît anormal, il faut tout de suite demander de l'aide à quelqu'un de ta famille, ou à ta maîtresse ou ton maître, ou à ton médecin. Tu peux aussi appeler le 119, un numéro spécialement fait pour aider les enfants qui se sentent en danger.
1: Il s'est passé quoi cette semaine ?
0: Le 3 juin, les députés de l'Assemblée nationale ont voté un texte de loi destiné à réduire la quantité de cadmium dans certains engrais. Le cadmium, c'est un métal que l'on trouve naturellement dans la nature, mais dangereux pour la santé. Le problème, c'est qu'on le retrouve aussi en grande quantité dans certains engrais utilisés par les agriculteurs pour faire pousser les plantes. Petit à petit, ce métal passe dans les sols, puis dans les plantes comme les céréales, avant d'arriver dans nos assiettes.
2: Je crois qu'il y a dans le pain, dans les pommes de terre, les pâtes, un peu partout dans ce qu'on mange habituellement.
0: En effet, Jeanne, surtout quand on en absorbe souvent. Les scientifiques ont démontré qu'il peut parfois, si on en avale beaucoup pendant de nombreuses années, abîmer les reins, les os, et la France est l'un des pays les plus contaminés en Europe. Pour limiter les risques, le texte prévoit de réduire progressivement la quantité de cadmium autorisée dans les engrais jusqu'en 2030. S'ils dépassent la limite, ils ne pourront plus être utilisés.
2: Je trouve que c'est bien parce que du coup, ça va être mieux pour la santé.
0: La loi doit encore être examinée par le Sénat, une autre assemblée qui vote les lois. Si elle est entièrement validée, elle permettra de diminuer la quantité de cadmium dans les sols et par conséquent dans notre alimentation.
1: De quoi on parle maintenant ?
0: De la Sagrada Familia.
2: C'est pas un monument un peu en Espagne ?
0: Bien vu ! Cette église se trouve au cœur de Barcelone, en Espagne. Elle ressemble à un château de sable. Sa construction a débuté en 1882, il y a 144 ans, et sa tour principale vient tout juste d'être terminée.
2: C'est quand même surprenant que ça ait pris autant de temps, mais ça vaut peut-être le coup de voir ça.
0: Oui, avec sa nouvelle tour haute de plus de 172 mètres, la Sagrada Familia est désormais l'église la plus élevée au monde. Alors, ça se fête. Le mercredi 10 juin, une grande messe a été donnée en présence du pape Léon XIV, en personne, pour inaugurer et bénir la tour.
5: Frères et sœurs, d'un cœur reconnaissant, rendons louange à Dieu en inaugurant la nouvelle tour de cette basilique, au centenaire de la mort du vénérable Antoni Gaudi, l'architecte de Dieu.
0: Plusieurs milliers de personnes étaient présentes en ce jour très symbolique, car le 10 juin, c'était aussi les 100 ans de la mort d'Antoni Gaudi, l'architecte qui a imaginé l'église. Pour lui rendre hommage, la marque Lego a sorti le plus gros coffret de son histoire, une Sagrada Familia à construire en 12 060 pièces.
2: Moi j'aime beaucoup les Lego. C'est sympa que les Lego représentent un peu aussi des monuments.
0: On espère que ceux qui l'achèteront mettront moins de 144 ans pour le construire.
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1: Le dossier de la semaine.

0: d'y être et de commenter les matchs pour les auditrices et les auditeurs. Et ça, franchement, c'est vraiment un rêve. Ouais.
1: Et alors justement, quelle va être exactement ta mission là-bas? Qu'est-ce que tu vas devoir faire?
0: Je vais faire un marquage intensif sur l'équipe de France. Voilà, je vais être collé au bleu.
2: Quand Kylian Mbappé s'élance, le temps ralentit. Ousmane Dembélé danse, le ballon lui sourit. Marcus Thuram impose sa puissance. Randal Kolo Muani joue avec confiance.
0: Avec mon compère Xavier Monferrand, mais aussi avec Nicolas Perronnet, de la direction des sports de Radio France, on va suivre au jour le jour les aventures de l'équipe de France. Donc on va être basé comme les Bleus à Boston. Les Bleus donc, qui ont 3 matchs à jouer. Le premier, ce sera du côté de New York face au Sénégal. Après, un déplacement du côté de Philadelphie face à l'Irak. Et le dernier match, retour à Boston face à la Norvège. Donc voilà, le but, c'est vraiment de les suivre au jour le jour, d'assister aux entraînements, aux conférences de presse qui auront lieu quotidiennement, et puis de raconter aux auditrices et aux auditeurs ce qui se passe du côté de la sélection de Didier Deschamps.
2: Les Bleus sont de retour, on va écrire l'histoire sous vos yeux. Un seul drapeau, une seule voix, toute la France croit en toi.
1: Alors on a beaucoup entendu dire que cette Coupe du Monde, elle était atypique, c'est-à-dire pas comme d'habitude. Qu'a-t-elle de particulier cette année, Julien?
0: Eh bien, elle va être longue. Très longue cette Coupe du Monde en fait, puisque pour la première fois ça va être un format avec 48 sélections nationales. C'est du jamais vu dans l'histoire de la Coupe du Monde. S'il y a plus d'équipes, il y a plus de matchs, et donc la Coupe du Monde va s'étendre quasiment sur un mois et demi. Si les Bleus vont au bout par exemple, eh bien ils passeront 6 semaines en Amérique.
1: Si je dis que c'est une Coupe du Monde historique, j'exagère pas trop?
0: Non, puisque l'autre particularité au-delà de la durée et du nombre de sélections, c'est la localisation, c'est en Amérique mais au sens large, puisqu'il y a 3 pays qui sont concernés, bien évidemment les États-Unis, mais aussi le Canada et le Mexique, où aura lieu le match d'ouverture de cette Coupe du Monde. Ça aussi, c'est du jamais vu. C'est vrai que cette Coupe du Monde, c'est un peu à l'image des États-Unis. Une Coupe du Monde de la démesure.
1: Alors, on expliquait qu'elle était atypique, cette Coupe du Monde, parce qu'il y a aussi des nouvelles règles.
0: Oui, et une règle qui a déjà fait un peu son chemin, qu'on commençait à voir un petit peu par-ci, par-là, c'est la pause fraîcheur. Parce que c'est vrai que ça soit au Mexique, aux États-Unis ou au Canada, il va faire chaud. Les matchs vont se dérouler souvent en plein milieu d'après-midi. Si on prend le match, par exemple, d'ouverture de l'équipe de France face au Sénégal le 16 juin, alors ça sera à 21h en France, hein, mais du côté de New York, ça sera à 15h. Il peut faire chaud, il peut faire très chaud. Et donc la FIFA a instauré cette pause fraîcheur, une à chaque mi-temps. Elle fait ça, certes, pour l'intérêt des joueurs, mais aussi pour se faire des sous et pour faire des sous aux diffuseurs, parce que sur ces 3 minutes, eh bien, il y aura une minute qui sera commercialisée pour diffuser justement de la publicité.
1: La publicité.
0: Donc voilà, on n'oublie pas quand même du côté de la FIFA que l'important aussi, c'est de gagner de l'argent.
1: Alors la Coupe du Monde de football, c'est l'un des événements sportifs les plus regardés au monde, avec des milliards de téléspectateurs. Qu'est-ce qu'elle a de magique en fait, cette compétition, Julien?
0: Elle rassemble le monde, tout simplement, comme son nom l'indique. Et on a le gratin du football mondial, à une ou deux exceptions près. Bien évidemment, on peut regretter, par exemple, que l'Italie n'y soit pas. Mais sinon, la plupart des grandes nations sont présentes. Il y a toutes les stars, Kylian Mbappé, Neymar, Harry Kane. Tout ce qui se fait de mieux, tout simplement, dans le monde du football. Et puis, bien évidemment, il y a les grandes histoires, il y a les petites histoires. C'est ces petites sélections qui vont essayer de faire des exploits. Par exemple, il y a un match assez improbable entre l'Allemagne et Curaçao. Curaçao, le rappel, c'est un pays confetti, c'est une île, c'est 170 000 habitants. Et bien, ils vont affronter les Allemands dans cette Coupe du Monde. Et il n'y a que cette compétition qui peut nous offrir des affiches pareilles.
1: Bon, et alors dis-nous quelles sont leurs chances à nos Bleus.
0: C'est vraiment une équipe qui est homogène, mais de top niveau mondial. À minima, vraiment à minima, c'est le dernier carré, c'est les demi-finales pour les Bleus.

0: contre d'un moment. Mbappé qui accélère.
1: Et l'espoir, peut-être.
0: Et l'espoir, peut-être, avec Kylian Mbappé. 80e minute.
1: Second poteau Pavard.
0: C'est une pavard.
2: Avec ce corner et le but, ça y est. Le but marqué par Zidane, le deuxième. Le deuxième.
0: Le triplé Kylian Mbappé. Le triplé. Et oui, trois partout.
3: Vous le croyez ça, l'équipe de France est championne du monde en battant le Brésil. 3-0. Je crois qu'après avoir vu ça, on peut mourir tranquille. Enfin, le plus tard possible, mais... on peut. Ah, c'est superbe. Quel pied. Ah, quel pied.

0: Merci Johanna et merci Julien. De grandes émotions, comme on en a vécu en gagnant la Coupe du Monde en 1998 et en 2018, on espère en vivre plein. Alors bonne Coupe du Monde à tous.
1: Non, mais vraiment, j'ose pas le dire.
2: J'ai pas envie d'en parler. Mais si, vas-y, on se dit tout.
0: Et cette semaine, c'est Héloïse qui nous a laissé un message sur notre répondeur.
3: Une de mes amies déménage et ça me tracasse. Gros bisous.
0: À l'école, qui dit fin d'année, dit souvent kermesse, spectacle, boum et compagnie. Mais c'est aussi le moment où il faut dire au revoir à ses amis avant les vacances. Parmi eux, certains vont déménager, comme ton amie Héloïse. L'année prochaine, elle ira dans une nouvelle école et ce qui est sûr, c'est que tu la verras moins. Mais ça ne veut pas dire qu'elle va disparaître de ta vie, loin de là. Il y a plein de moyens de garder contact avec elle. Déjà, cet été, vous pouvez vous envoyer des lettres ou des cartes postales pour vous raconter vos vacances. En septembre aussi, tu pourras lui écrire. Ce sera une super occasion de lui raconter ta rentrée et de lui demander comment s'est passée la sienne, comment elle se sent dans sa nouvelle maison ou encore à quoi ressemble sa chambre. Si tu préfères lui parler, demande à tes parents s'ils peuvent appeler les siens pour vous laisser discuter au téléphone. Et si tu as envie de la voir et qu'elle n'a pas déménagé trop loin, vos familles pourront peut-être même organiser un petit week-end ensemble. En attendant, Héloïse, profite bien de sa compagnie pour ses dernières semaines à l'école. Et à propos de changement, il y a aussi celles et ceux qui entrent en 6e l'année prochaine. On en avait parlé dans On se dit tout il y a quelques semaines et l'une de nos auditrices, Lilia, voudrait aussi leur donner quelques conseils.
4: Coucou, salut Info! Je m'appelle Livia, j'ai 11 ans et j'habite à Montévrin. J'aimerais passer un petit message pour les filles qui avaient laissé un message à propos du collège l'année prochaine. Moi aussi, je suis passée par là. Je suis rentrée dans un collège différent de mes autres amis et quand je suis rentrée en 6e, je ne connaissais personne. Au début d'année, presque toute la classe s'était mise à la même table à la cantine. Et au fur et à mesure, on a appris à se connaître et on a fait des amis. Mais bon, comme je connais les collégiens, je vous donne une autre astuce. Je connais quelqu'un qui a une amie qui est dans une autre classe. Mais ce n'est pas pour ça qu'elle ne se voit plus. Comme Ingrid l'a dit, vous pourrez vous voir à la récréation et à la cantine. Mais il y a aussi des sorties et des voyages scolaires, comme un entre les classes. Et vous pourrez vous retrouver là. De toute façon, ce ne sera que temporaire si vous êtes dans une différente classe. Car l'année prochaine, vous changerez à nouveau de classe, en 5e. Et qui sait, si vous ne vous retrouvez pas dans la même classe en 6e, avec un peu de chance, vous vous retrouverez dans la même classe l'année prochaine. Je souhaite une très bonne future année de 6e à tous les CM2. Bisous!
5: Bonjour, vous êtes sur la boîte à blagues. Laissez votre message après le...
0: Ouvrez grand vos oreilles, la première blague de notre boîte à blagues arrive.
6: Bonjour, je m'appelle Raphaël, j'ai 10 ans, j'habite à Montesson. J'ai une blague à vous raconter. Quel est le con pour une souris ? D'avoir un chat dans la gorge.
0: Bien vu Raphaël. Allez, suivante.
7: Bonjour, salut l'enfant. Je m'appelle Esmé, j'ai 7 ans et j'habite à Saint-Denis. Et j'aimerais bien vous raconter une charade. Mon premier est un autre mot pour dire bonjour. Mon deuxième est un tissu qui sert à fabriquer des vêtements. Mon troisième est le contraire de vrai. Mon tout est une super émission. Vous ne savez pas ? Pourtant, c'est facile. C'est Salut l'info !
8: Bravo !
0: Ah, génial aussi cette charade. Bravo Esmé !
7: Au revoir Salut l'info ! Je trouve vraiment excellent votre podcast.
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0: On enchaîne.
10: Bonjour, je m'appelle Lucie, j'ai 9 ans, j'habite à Saint-Malo et j'aimerais vous faire une devinette. Je suis grande quand je suis neuve et je suis petite quand je suis vieille. Qui suis-je ? Vous ne savez pas ?
0: Eh ben non.
10: Une bougie.
0: Merci Lucie. À Salut l'info, on a super hâte d'écouter tes prochaines blagues et devinettes. Tu peux les partager à tout moment sur le répondeur de Salut l'info au 01 47 79 40 00. N'oublie pas de nous donner ton prénom, âge et la ville où tu habites et le numéro de téléphone de tes parents.
2: Hey, attends, pars pas tout de suite, c'est pas encore fini.
0: C'est justement le moment de tendre à nouveau le micro à notre auditrice de la semaine, Jeanne. Alors toi, tu habites à Paris et j'aimerais d'abord savoir quel est ton livre préféré.
8: J'adore Harry Potter, je trouve ça incroyable, magique et tout. J'ai lu les 7, je crois, quand j'étais en CE2 ou en CE1 et j'adore.
11: Harry Potter.
0: Qu'est-ce qui te plaît dans l'écriture de J.K. Rowling?
8: Il y a du suspense, il y a de l'action, on ne sait pas forcément ce qui va arriver et les tomes sont assez différents. C'est comme s'il y avait une aventure un peu à chaque tome.
12: Difficile, très difficile. Je vois beaucoup de courage et des qualités intellectuelles aussi. Il y a du talent, oh oui, et un grand désir de faire ses preuves. Alors, où vais-je te mettre?
8: Serpentard.
12: Gryffondor.
0: Quel est ton jeu préféré, Jeanne?
8: J'adore le Monopoly et le Cluedo. En fait, le Monopoly, j'aime bien parce qu'il y a de l'action, tu dois acheter des maisons, il faut faire des choix, soit on garde un peu d'argent pour faire ça, soit on achète cette maison, voilà. Et le Cluedo, j'aime bien parce que j'aime bien les romans policiers comme Agatha Christie ou des choses comme ça, et j'aime bien un peu mener une enquête pour savoir qui a fait quoi et tout.
0: Qu'est-ce que tu n'aimes pas dans la vie?
8: Déjà les devoirs. En vrai, ça passe de travailler à l'école, mais les devoirs à la maison, j'aime pas.
0: Est-ce que tu as déjà une idée de ce que tu aimerais faire plus tard?
8: Oui, je voudrais être actrice et scénariste, écrire des films. Dans mon école, il y a des ateliers cinéma et j'adore écrire des histoires plus des scénarios de films, parce qu'après, je préfère les jouer un peu. Je trouve ça amusant.
0: Et on va terminer avec donc ta chanson préférée.
8: En fait, j'en ai plein, mais je pense que je vais dire Jour 1 de Louane.
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8: Louane, je trouve que ses chansons, elles sont parfois un peu tristes, parfois elle a joué dans un film que je vous conseille, c'est La Famille Bélier. Et j'aime bien cette chanson parce que c'est en même temps joyeuse, ça raconte un peu une petite histoire, voilà.
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0: Et c'est déjà la fin de cet épisode.
8: Et je trouve ça amusant de pouvoir commenter Salut l'info, parce que déjà j'écoute Salut l'info et j'adore. J'écoute sur mon enceinte Merlin et en plus parce que je trouve ça vraiment intéressant ce métier. Voilà.
0: Et on est ravis de t'avoir fait découvrir d'un peu plus près le métier de journaliste. Merci Jeanne de nous avoir si bien accompagnés aujourd'hui. Toute l'équipe d'Astrapi et de France Info te salue ainsi que tous les auditeurs et auditrices de l'émission. Surtout, garde la pêche et le sourire en attendant notre prochain numéro. Bye bye.

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2: Un Néandertal.
3: Tu veux dire comme l'homme de Néandertal ? Première révélation sur Néandertal.
2: Néandertal avait la plus grosse tête de l'histoire de l'humanité.
3: Pardon ? Attends, ça fait des décennies qu'on clame haut et fort que le cerveau humain grossit sans interruption, et là, alors
2: globalement, ce n'est pas tout à fait faux. Mais sachez que le plus gros cerveau fut en réalité celui du Néandertalien. 1600 cm3. En comparaison, celui du représentant préhistorique de notre espèce, Homo sapiens, avoisinait les 1500 cm3. Et la moyenne actuelle de notre cerveau n'est plus que de 1350 cm3. Et oui, vous et moi n'avons pas le plus gros cerveau de l'histoire de l'humanité.
3: Plus besoin de prendre la grosse tête, les Homo sapiens ! Ah ! Deuxième révélation sur Néandertal.
2: Néandertal était un médecin avant l'heure.
3: Ça veut dire quoi ? Il prenait la carte vitale !
2: Homo Néandertalensis connaissait les vertus médicinales des plantes. Contre l'abcès dentaire, il utilisait des végétaux comme la camomille, dont les effets anti-inflammatoires sont bien connus aujourd'hui. De la même façon, il connaissait les moisissures comme le pénicillium, antibiotique naturel, mais aussi des bourgeons de peuplier contenant de l'acide salicylique, élément de base de l'aspirine.
3: Pour les lendemains de brague ! Je plaisante !
2: De plus, nous savons que son hygiène dentaire était assurée par l'usage régulier de cure-dents.
3: Par les dents du castor !
2: Ou qu'il savait que pour réparer une fracture, cela passe par l'immobilisation du membre blessé. Nous avons même retrouvé des cas d'amputation. Autant d'éléments qui démontrent que cette humanité avait une connaissance poussée de son corps et de la santé.
3: Et enfin, troisième révélation sur Néandertal.
2: Néandertal était un artisan.
3: Attends, tu veux dire bricoleur ou artisan ?
2: Il savait par exemple fabriquer des colles naturelles. Il y a aussi plusieurs illustrations d'utilisation de bitume, obtenu par chauffage prolongé et souterrain d'écorce de bouleau, pour emmancher des pointes en silex sur des lances en bois. Et dans des lieux comme l'Abri Romani, en Espagne, nous avons même retrouvé plus de 100 outils en bois, dont un magnifique couteau tout à fait similaire à un couteau de cuisine d'un grand chef d'aujourd'hui.
3: Attention, on envoie un chaud devant Satterlipopette.
1: Merci. Bisous.

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3: Et coucou les petites curieuses et les petits curieux, allez, un peu d'amour.
4: Bonjour, je m'appelle Kim Anne, j'ai 6 ans, j'habite à Lyon et je voudrais savoir pourquoi ça fait du bien de faire des bisous et des câlins. Merci, au revoir.
3: Oh Kim Anne, les bisous et les câlinous, c'est vrai que ça fait du bien, mais pour quelle raison ? Olivia Benamou, vous êtes psychologue.
5: Alors, non seulement cela fait du bien,

0: bien de se faire des bisous et des câlins, mais c'est un besoin vital pour l'être humain. On a besoin de boire et de manger, mais aussi d'être caressé. Et cela commence très très tôt dans notre vie, en fait. Le bébé humain, il reçoit pendant la tétée, que ce soit au sein ou au biberon, beaucoup de tendresse. On l'embrasse, on le câline, on lui caresse le corps. Toutes ces marques d'affection de la part des adultes qui s'occupent du bébé lui permettent d'associer le visage de sa maman, si c'est elle qui le nourrit, au fait d'être rassasié. Il y a donc un lien naturel entre le câlin et le plaisir de la satisfaction et d'avoir mangé à sa faim. Ensuite, des expériences ont montré qu'un bébé que l'on ne prend pas dans les bras pendant 3 jours, eh bien, il ne meurt pas, certes, mais il montre des signes de grande souffrance si ce manque de câlin se prolonge. Pendant la guerre, il y a un pédiatre anglais qui s'appelle Bowlby, qui a pu constater que des enfants orphelins à qui on donnait suffisamment à manger, mais qui étaient nourris par des personnes toujours différentes, allaient de plus en plus mal, au plan physique et psychologique. Et il a pu observer, au contraire, que les enfants qui étaient soignés par les mêmes nourrices grandissaient normalement et allaient bien. Et c'est grâce à ces observations que l'on a compris à quel point les câlins et les bisous étaient indispensables, autant que l'attachement, c'est-à-dire le fait d'être en relation de manière constante et durable avec une même personne qui donne ses bisous et ses câlins, associé à un plaisir.
1: Donc on a besoin d'amour, en fait, quoi.
0: C'est absolument vital. C'est donc depuis notre plus jeune âge, tout bébé, que nous faisons l'expérience des bienfaits, des câlins et des bisous, et notre cerveau enregistre le souvenir de ces moments. C'est ce qui nous pousse tout au long de notre vie à continuer à rechercher ce plaisir si important, car il nous donne un grand sentiment de sécurité. Et lorsqu'on a eu la chance de recevoir beaucoup d'affection dans l'enfance, il nous est plus facile à nous aussi de donner, de recevoir des bisous et des câlins que lorsqu'on en a pas reçu ou pas suffisamment. C'est pourquoi nous ne sommes pas tous égaux dans notre capacité à donner ou à recevoir des câlins, mais aussi pourquoi nous avons tous terriblement besoin de ces bisous.
1: Oui, parce que vous dites on n'est pas tous égaux, Olivia Benhamou, il y a des gens, ils détestent qu'on leur fasse des câlins, des bisous. Là, on les voit, ils se crispent d'un coup.
0: Oui, tout à fait. Mais souvent, ces adultes-là, ce sont des adultes qui, lorsqu'ils étaient enfants, n'ont pas du tout été habitués au contact corporel et n'ont pas pu avoir beaucoup de câlins ni de tendresse.
1: Bon, mais donc il faut encourager à ça. Hein. C'est bon pour le moral, c'est bon pour la santé, c'est bon pour tout.
0: Exactement.
1: Voilà, vive la tendresse avec bien sûr ceux qu'on aime et qui nous veulent du bien. Salut les matelots!

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1: Quelle bestiole as-tu choisie? J'entends un cours d'eau et du vent dans les arbres. Mais pas de son, bestiole. Dans les forêts du massif central,

0: Mais que se passe-t-il? Au secours, on m'aveugle, on m'en veut, je perds mes yeux.
1: Oh, c'est bien un ver luisant. Il s'est caché sous une feuille de sureau. Désolé, j'éteins ma lampe torche tout de suite. C'est un adulte car il mesure 2 à 3 cm de long, la taille d'un trombone. Celui-ci est un mâle. On le reconnaît notamment à ses yeux qui sont tellement gros qu'ils ne supportent pas les lumières trop fortes. On appelle cela être lucifuge, c'est-à-dire craindre la lumière.
0: Par la grâce de la limace, ma vue est revenue. Merci d'avoir éteint. Je préfère te prévenir. Ce soir, je n'ai pas la tête à faire la cour.

0: Contrairement à la femelle, le mâle verluisant possède des ailes. Il en a même deux paires. Une première bien dure, en forme de carapace. Située sur le dessus de son corps, elle ressemble à celle de son cousin, le coléoptère. En dessous se cache la seconde paire d'ailes, celle qui lui sert à voler.
1: J'ai composé un poème pour ma promise. 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
0: C'est très beau. Le verluisant parle d'émeraude, car c'est une pierre précieuse verte, comme la lumière qu'émet sa femelle pour l'attirer.
1: Oh, j'aperçois une lumière. C'est sans doute ma belle qui m'appelle.
0: Le verluisant s'envole à travers la forêt pour partir à la recherche d'une femelle.
1: Oh, mais quelle est cette odeur qui gâche mon bonheur? Ne me dites pas que... Oh, sauf qui peut, un humain très stupide a pulvérisé de l'insecticide.
0: Le verluisant vole plus vite. Il a du mal à respirer. Ah, c'est vrai que ça ne sent pas très bon. Le verluisant continue à progresser dans la zone infestée. Plus que quelques mètres pour sortir de la prairie.
1: De l'air! De l'air pur! Je respire enfin!
0: Ça y est, il est tiré d'affaire. L'ennemi numéro un du verluisant, c'est l'humain. L'utilisation massive d'insecticides et d'hélicides, des produits destinés à tuer ou repousser les escargots et les limaces, l'empoisonne dès sa naissance, ce qui fait décliner sa population, notamment dans les zones très peuplées, comme le nord de la France, où il a complètement disparu. Au Japon, en revanche, il est très présent. Chaque année, on y célèbre sa beauté lors d'un festival. Verluisant se dit Tsushi Rotale en japonais. Tsushi signifiant terre et Rotale désigne une luciole.
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0: La femelle du ver luisant ne peut pas voler, mais elle guide le mâle dans sa direction grâce à la lumière qu'elle produit et dont elle contrôle l'intensité. C'est l'une des originalités de cette famille d'insectes. Ils ne s'attirent ni par des odeurs, ni par des sons, mais par de la lumière.
1: Si mes grands yeux te font peur, regarde vers mon cœur.
0: Je crois que tu fais ta déclaration à une lampe solaire.
1: J'ai très bien vu, cher ami Denis. Je répétais mon texte, vois-tu. En même temps, c'est à s'y méprendre. Parole de luisant vert, une lumière ressemble à une autre lumière.
0: Le ver luisant est en effet déstabilisé par la pollution lumineuse qui s'étend dans les villes et dans les campagnes. Ces lumières le détournent de son habitat naturel et l'entraînent vers des zones moins adaptées à sa survie. Durant la période d'accouplement, l'éclairage excessif perturbe sa capacité à repérer les signaux lumineux de la femelle, ce qui diminue ses chances de reproduction.
1: Oh non, ça recommence. Cher ami Denis, éteins ta lampe. C'est un calvaire.
2: Ah, et ce n'est pas moi. Nous sommes tombés au beau milieu d'une fête en plein air. Tous les projecteurs sont allumés.
1: Je ne vois plus rien. Oh, je ne sais plus où je vais. Oh, rage. Oh, désespoir. Oh, lumière ennemie. N'ai-je donc tant volé que pour périr ici?
2: Cette fois, c'est grave. Le ver luisant est carrément désorienté. Il vole à gauche, à droite, il fait des zigzags. Il ne comprend plus où il va. Oh ! Il vient de se poser au sol. Il rampe pour essayer de quitter la fête.
1: Je vais y arriver, ma dulcinée. S'il le faut pour toi, je ramperai jusqu'au bout de la forêt.
2: Il passe en plein milieu des danseurs. Leurs pieds virevoltants le frôlent dangereusement. Oh, si ça continue, ils vont l'écraser.
1: Encore un dernier effort. Oh, ça y est, de la mêlée, j'ai triomphé. Je vais pouvoir repartir. Si j'avais été plus jeune, j'aurais rompu le jeûne. Déguster un petit jus d'escargot frais m'aurait aidé à décoller.
0: Lorsqu'il est à l'état de larve, le ver luisant mange tellement qu'il n'a plus du tout faim une fois adulte. Il vit sur ses réserves accumulées lors de sa jeunesse. Les larves de ver luisant tuent leurs proies, qui sont bien souvent plus grandes qu'elles, grâce à un venin paralysant. Une fois la cible paralysée, la larve injecte des enzymes digestives qui liquéfient sa proie. La larve peut alors tranquillement déguster un jus d'escargot ou de limace.
1: Oh, oh !
0: Ça y est, le ver luisant reprend son vol.
1: Cette fois, c'est la bonne. J'aperçois au loin la plus belle des lumières.
0: Perchée en haut d'une herbe, la femelle dresse son abdomen en l'air et met le spotlight à fond.
1: Quand elle me prend dans ses pattes, qu'elle m'envoie 10 000 watts, je vois la vie en vert. Elle brille comme un joyau.

0: danse est continue. Le spectacle est magique. Alors que les mâles n'allument qu'un segment parmi la dizaine qui forme leur abdomen, les femelles en font briller deux, de façon bien plus intense. Ce sont les championnes du lampion. Pour briller ainsi, elles fabriquent deux composés chimiques, la luciférine et la luciférase, qui produisent une réaction chimique en se rencontrant. On appelle ce phénomène la bioluminescence. Même ses œufs brillent.
1: Allons, luisant de la forêt, le jour de gloire est arrivé. Pour me reproduire enfin, ma vie, je suis prêt à donner.
0: D'une façon générale, les vers luisants ne survivent à leur reproduction que quelques heures ou quelques jours. Cet accouplement tant attendu signifie donc la fin de leur vie. Il est temps pour eux de laisser la place à leurs larves. Mais pour l'instant, ils profitent du moment.

0: Bravo, Tsushi Rotale est le mot pour dire ver luisant en japonais. C'était une aventure parfois éblouissante, mais surtout, c'était bestiolement génial.
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1: Bonjour, vous êtes sur la boîte à blagues.
2: Laissez votre message après le...
3: Bonjour, je m'appelle Marwan. J'ai 7 ans et j'habite à Rueil-sur-Loire. J'ai une blague pour vous. La chouette dit à la vache, moi, ma mère, elle est chouette. Et la vache dit, moi, ma mère, elle est vache. Au revoir.
2: Génial cette blague, je vais la raconter à mes potes.
4: Bonjour, salut l'info. Je m'appelle Louison, j'ai 6 ans et j'habite à Rochemort. Est-ce que vous connaissez la blague du petit-déj?
5: Non.
4: Pas de bol.
6: Je la connaissais pas celle-là et je valide.
7: Coucou, salut l'info, je m'appelle Elisabeth, j'ai 10 ans et j'habite à Château. J'ai une blague pour vous. Deux oranges se rencontrent. Qu'est-ce qu'elles se racontent? Rien, car elles sont pressées. Au revoir, salut l'info.
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1: Chers amis, bonjour. Et bienvenue pour le spécial jeune, toujours à Cosquer Méditerranée, en plein Marseille, près du Vieux-Port, dans ce lieu qui restitue l'essentiel de la grotte Cosquer. Nous sommes d'ailleurs juste à côté d'un célèbre musée. Quel est ce musée? Juste à côté de la grotte Cosquer, ou plutôt de Cosquer Méditerranée.
2: Oh
1: oui, ah oui, c'est le MUSEM, c'est la première question, en effet. C'est le MUSEM. Quelques éléments historiques. En 1985, un plongeur professionnel, Henri Cosquer, découvre à 37 mètres sous l'eau, l'entrée d'une galerie. Après plusieurs tentatives seul, puis lors de plongées avec des compagnons, il remonte un siphon de plus de 116 mètres avant d'arriver dans une caverne, merveilleuse caverne. Et dans les milieux de la plongée, la nouvelle circule. En 1991, trois plongeurs, hélas, y perdent la vie. Cette même année 1991, une première expertise de la grotte est menée et révèle l'existence de peintures et gravures du paléolithique supérieur à l'ensemble du monde. Les plus anciennes représentations de la grotte remontent à 33 000 ans. Et ce centre Cosquer Méditerranée a donc deux raisons d'être au fond. D'une part, c'est montrer et expliquer au public ce qu'est la caverne ornée, la restituer. Et d'autre part, l'autre utilité de Cosquer Méditerranée, c'est garder le témoignage. Car la montée des eaux va certainement engloutir la véritable grotte. Et donc on peut profiter de l'essentiel des beautés de cette grotte exceptionnelle. Ce qu'ont fait peut-être nos candidats du spécial jeune, je confirme d'ailleurs que nous sommes avec Elsa Leneveu et Ulysse Paquet-Rouanou. Bonjour Elsa.
3: Bonjour.
1: Est-ce que tu as visité Cosquer Méditerranée?
3: Oui.
1: Est-ce que tu peux nous décrire ce que tu as vu?
3: Des pingouins.
1: C'est assez rare hein, de voir des grands pingouins comme ça représentés dans des grottes de ce type. En quelle classe es-tu, Elsa?
3: En CM1.
1: Qu'est-ce que tu aimes bien dans la vie, Elsa? Qu'est-ce qui te passionne?
3: Lire.
1: Oui, qu'est-ce que tu lis, par exemple, en ce moment?
3: L'histoire sans fin.
1: Ah, l'histoire sans fin. Qu'est-ce que ça raconte?
3: L'histoire d'un jeune garçon qui a volé un livre, qui est donc l'histoire sans fin. Et il s'est enfermé dans le grenier de son école pour le lire parce qu'il avait peur. Et dans le livre, il raconte qu'en fait, il y a la petite impératrice, c'est la reine du pays fantastique, qui est malade, et si elle meurt, eh ben, tout le pays fantastique va disparaître. Et il y a un...
1: Donc c'est bien une histoire sans fin, apparemment.
3: Ouais.
1: Hein, exactement. Et justement, on va s'arrêter là pour ne pas tout raconter. Tu joues avec Ulysse Paquet-Rouanou, donc bonjour Ulysse.
4: Bonjour Monsieur Nicolas Stoufflet.
1: Ah bonjour Ulysse Paquet-Rouanou. Dans quelle école es-tu, toi?
4: Notre-Dame de la Major, en CM1.
1: Qu'est-ce que tu aimes bien? Tu aimes lire aussi, hein, je crois, Ulysse. Hein, tu m'as dit
4: la lecture. C'est exact, j'adore la lecture. Actuellement, je lis La guerre des clans.
1: Il y a des chats dans cette histoire.
4: Oui, il y a des chats sauvages. Au début du tome 1, il y a un petit chat domestique, un chat de compagnie. À un moment, il va dans la forêt, il croise des chats sauvages qui leur proposent de rejoindre leur tribu. Et en résultat, il accepte. Et ensuite, il devient un apprenti. Ensuite, il devient un guerrier. Dans le tome où j'en suis, c'est le lieutenant qui seconde le chef, Étoile Bleue. Enfin, la chef.
1: Très bien, on s'arrête là aussi, parce que ce n'est pas la guerre des clans sans fin, voilà, mais très bien.
4: Non, ouais, mais il y a 36 tomes, alors...
1: Oui, c'est pour
4: bon
1: ça
4: courage.
1: Que je t'ai arrêté là. Et c'est très bien, tu en as vraiment fait un bon résumé, en tout cas résumé du début, de l'idée générale. Elsa Leneveu, Ulysse Paquet-Rouanou, deux élèves de CM1, pour quelques jours encore, qui jouent aujourd'hui sur France Inter au spécial jeune. Première question bleue, une question de Patrick Perrault, qui habite l'Essonne, Aigli. Que mangent principalement les coccinelles?
3: Des pucerons.
1: Des pucerons, bonne réponse. Pucerons et cochenilles. Question bleue aussi, spéciale jeune, Christelle Tertre, à Nous de Sienne, dans le Calvados. Quelle est la nature, on parle de grammaire, là. Quelle est la nature du mot aujourd'hui?
3: Un adjectif?
1: Ce n'est pas un adjectif.
3: Un nom commun?
1: Ce n'est pas un nom commun non plus.
3: Un adverbe?
1: Un adverbe aujourd'hui. Classe grammaticale à laquelle ce mot aujourd'hui appartient. adverbe. Question bleue, spéciale jeune aussi, bien sûr, de Philémon Nièce, qui habite Québec.
4: C'est loin.
1: C'est loin, oui, oui, c'est formidable. Alors, je suppose que Philémon nous écoute quand il le peut, parce qu'à l'heure où le jeu passe sur France Inter, je pense qu'il dort encore, mais il peut nous écouter sur franceinter.fr, en podcast, évidemment, en réécoute. Philémon vous demande le nom de la monnaie utilisée par les Japonais.
3: Les yens.
1: Ouais, Elsa, le yen. Question blanche, question de Tim Lebert Messager, qui habite Angers. Dans la mythologie grecque, qu'est-ce que Dédale a inventé,
4: vous demandez ? Le labyrinthe.
1: Le labyrinthe. Dédale.
4: Et en même temps, en plus.
1: Et vous avez répondu en même temps. Cyril Galerie pour enfermer le...
4: Minotaure.
1: Le Minotaure, exact.
4: Le fils de la femme du roi qui a fait enfermer ce Minotaure ici est
3: roi Minos.
4: Et d'un très joli taureau.
1: Exact, bon résumé, parfait. La mythologie grecque connue sur le bout des doigts par notre duo du jour, Elsa et Ulysse. Ulysse, quel joli prénom. Question blanche de François Monnier à Blois. On reste dans le domaine de la mythologie et qui plus est la mythologie grecque. C'est le hasard du tirage au sort, car je le rappelle, dans le jeu des 1000 euros, on tire au sort les questions, on peut tomber sur des questions comme ça, qui sont dans le même domaine, ça arrive. En mythologie grecque, quelle est la déesse de l'amour ?
4: Aphrodite !
3: Aphrodite !
1: Je me doutais un petit peu que vous alliez répondre très vite, vu que vous étiez incollable sur cette histoire de Dédale, Aphrodite. Vous aimez la mythologie ?
4: Oui, ouais. Oui, j'ai un prénom de la mythologie.
1: Mais oui, c'est ça, Ulysse, bien sûr, exactement. La question rouge d'Élise Béguy, qui habite Cergy, Cergy, S-E-R-G-Y, dans l'Ain. Une question envoyée sur franceinter.fr. Question plus difficile peut-être pour vous. Quel avocat et homme politique français a défendu l'abolition de la peine de mort en France ?
4: Jean Jaurès.
1: Ce n'est pas Jean Jaurès. Donc, avocat et homme politique qui a défendu l'abolition de la peine de mort et qui l'a fait voter en 1981.
3: Comment s'appelle-t-il ?
1: Il nous a quittés en février dernier.
4: Bernard Tapie ?
1: Ce n'est pas Bernard Tapie. On est à Marseille, mais ce n'est pas lui.
3: Comment il s'appelle ?
1: Mais c'est vrai que Bernard Tapie a été aussi ministre, d'ailleurs, d'un gouvernement sous la présidence de François Mitterrand. Mais là, c'était vraiment le tout début du premier mandat de François Mitterrand. Question que je vous repose tout de suite, par conséquent. Il était ministre de la Justice. Quel est le nom de cet homme politique qui nous a quittés en février de cette année 2024 et qui a donc fait voter l'abolition de la peine de mort en France ? Question envoyée par une auditrice de 10 ans, d'ailleurs, elle l'a précisé, sur son courrier électronique. Elle s'appelle Élise, Élise Béguy à Cergy dans l'Ain. Attention, une seule réponse, 15 secondes. C'est une question rouge, c'est plus dur pour vous, vous êtes en CM1, et c'est, vous allez me dire si vous connaissez son nom, Robert Badinter.
3: Ça me dit quelque chose, mais ouais. Moi, ça ne me dit
4: rien du tout.
1: Et bien voilà, maintenant tu le sauras.

0: Ah, vous le saurez, Robert Badinter. Question qui permet à Élise Bégui de gagner 45 euros. Elsa le neveu, Ulysse Paquer Wanou, en passant par le repêchage, vous pourrez peut-être tenter le...
1: Banco,
2: banco, banco.
0: Ça, c'est net, clair, précis, volontaire. Le repêchage. Écoutez bien, les enfants, écoutez bien. À votre avis, de qui est ce texte ?
3: Du palais d'un jeune lapin, Dame Belette un beau matin s'empara. C'est une rusée. Le maître étant absent, ce lui fut chose aisée. Elle porta chez lui ses pénates un jour qu'il était allé faire à l'aurore sa cour parmi le thym et la rosée.
0: De qui est ce texte ? Est-ce un texte de Jean de La Fontaine, de Molière ou de Voltaire ?
1: De Jean de La Fontaine.
0: Mais oui, c'est une fable de La Fontaine. Le chat, la belette et le petit lapin.
1: Et quoi ?
0: Question banco à 500 euros.
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0: Il faut trouver le nom d'un héros de roman policier qui apparaît dans 17 romans et 39 nouvelles. On doit les histoires, les aventures de ce héros à l'écrivain Maurice Leblanc, né en 1864 et mort en 1941. Le premier recueil apparu en 1907. Ce personnage a pour particularité d'être cambrioleur. Un cambrioleur qui ne se fait jamais attraper et qui se joue de la police. Il y a eu des films, il y a eu une reprise très librement adaptée de ces histoires avec Omar Sy.
1: Arsène Lupin.
0: Arsène Lupin de Maurice Leblanc.
1: Ça m'est venu d'un coup,
0: Ça t'est venu d'un coup, oui, on a bien vu, on a bien entendu.
1: J'ai déjà lu un des livres, un certain Arsène Lupin, les aventures du jeune Arsène Lupin, j'en ai aussi entendu parler quelque part.
0: C'était simplement, il fallait un peu de temps pour trouver le nom de ce héros de Maurice Leblanc, Arsène Lupin. Bravo! Ah bah écoutez, vous êtes incollable sur tous les sujets. On apprécie ce moment que nous vivons sur France Inter avec nos deux jeunes candidats qui sont en CM1. Nous avons Elsa, nous avons Ulysse. Je vous demande si vous voulez vous arrêter ou si vous souhaitez tenter le...
1: Super
0: banco. La question de Mireille Burelier de Saint-Étienne, question à 1000 euros. Le blanchon est le petit d'un animal, lequel ?
1: Le phoque !
0: Déjà la réponse et déjà la bonne réponse, Ulysse et Elsa. Le blanchon, c'est le nom donné au petit du phoque, terme canadien. D'ailleurs, il y en a des phoques représentés à Costières Méditerranée. C'est une ovation debout pour Elsa et pour Ulysse. Super candidat au jeu des 1000 euros. 1000 euros justement pour vous et d'autres cadeaux d'ailleurs.
1: Et aussi, certain Blanchon, en fait, c'est super facile. Il est tout blanc pour pouvoir se camoufler dans la neige pendant que papa et maman partent pêcher du poisson.
0: Et oui, mais enfin, il faut le savoir. Autre cadeau, des livres. D'une part... Hamlet en roman graphique. Ah oui, Hamlet de Shakespeare en version roman graphique. Autre cadeau dans la collection de chez Larousse, Secrets d'Histoire, si l'histoire des sports m'était contée. Enfin, la bande dessinée La Grotte Cosquaire, le sanctuaire secret des Calanques. C'est une bande dessinée inspirée évidemment de l'aventure d'Henri Cosquaire. Une bande dessinée co-signée Dominique Serafini et Thierry Félix. Merci à toutes et à tous. Et à demain, si vous le voulez bien. Yeah.

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6: Bonjour, je m'appelle Camille, j'ai 10 ans et demi et je voudrais savoir, est-ce que l'espace c'est noir ? Merci de me répondre.
5: Alors, je pense que Camille s'inspire de toutes les images qu'on a dans nos têtes, hein, que quand on regarde l'espace et quand on voit les astronautes dans l'espace, et ben ça a l'air tout noir. Nabila Ghanim, l'espace, c'est votre domaine. Vous êtes astrophysicienne et cosmologiste, directrice de recherche au CNRS. Alors, est-ce que c'est vraiment noir, l'espace ?
7: Eh bien, je vais vous répondre par une réponse de Normand. Ça dépend. Et je vais m'expliquer quand même un petit peu plus pour d'abord commencer en parlant de la lumière. Donc en fait, la lumière, elle est blanche, hein, telle qu'on la voit, mais cette lumière blanche cache le fait que c'est la superposition de plein de couleurs. Et nos yeux sont sensibles finalement à la superposition des couleurs dans ce spectre de blanc, et ce sont des couleurs qui sont comprises entre le rouge et le violet dans un arc-en-ciel. Mais les couleurs du rouge au violet ne sont pas les seules couleurs, entre guillemets, auxquelles on peut avoir accès avec, par exemple, des instruments, des télescopes et ainsi de suite. Il y a des couleurs qui sont en deçà du rouge, on appelle ça par exemple l'infrarouge, on appelle ça les ondes radio, on appelle ça les ondes micro-ondes, et il y a des couleurs qui vont au-delà du violet, on appelle ça justement les ultraviolets, on appelle ça les rayons X, on appelle ça les rayons gamma. Alors, donc, nous sommes sensibles juste à une gamme de couleurs. La lumière blanche du soleil arrive sur Terre, et ce qui se passe, c'est qu'elle est diffusée par notre atmosphère. Et finalement, ce qu'on reçoit, ce qui reste visible à nous, c'est la composante bleue du spectre de la lumière, et c'est pour ça qu'on voit un ciel bleu au-dessus de nos têtes. Et on le voit à cause de la diffusion des particules de l'atmosphère. Dans l'espace, il n'y a pas d'atmosphère, il y a très peu de particules, et donc la lumière blanche des étoiles, eh bien, elle va traverser librement l'espace sans être diffusée. Alors normalement, intuitivement, on pourrait se dire, bah, du coup, le ciel, il devrait être super brillant, parce qu'il y a plein d'étoiles,
5: il y
7: a plein de lumière blanche, et pourtant, le ciel est noir, effectivement.
5: Il est noir, donc quand on est dans l'espace, je suis dans ma fusée, je regarde autour de moi, c'est tout noir.
7: Je parle de nos yeux,
5: ouais.
7: À nos yeux, il est noir. Et alors pourquoi ? Eh bien, il est noir pour essentiellement deux raisons, qui sont toutes deux liées ou reliées au fait que l'univers s'expand. Il grandit au fur et à mesure. Et quand il grandit au fur et à mesure, la lumière des étoiles va se déplacer dans le domaine, notamment, de l'infrarouge. Elle ne va plus être visible par nos yeux, qui, eux, ne sont pas sensibles à l'infrarouge. À cause de l'expansion de l'univers, du fait que l'univers grandit, les étoiles vont finalement mourir alors qu'on ne les a pas encore vues, ou ce qu'on va voir, c'est finalement la lumière d'étoiles éteintes. Donc au final, on a deux effets, une population d'étoiles qui évolue et qui meurt, et la lumière blanche qui passe dans l'infrarouge. Mais par contre, si nos yeux étaient sensibles à l'infrarouge, si on voyait dans l'infrarouge, si on voyait dans les rayons X, et en particulier si on voyait dans les micro-ondes, le ciel serait complètement brillant.
5: Ah, donc on serait complètement éblouis.
7: Nous serions complètement éblouis.
5: Donc c'est vraiment nos yeux qui font un filtre.
7: Tout à fait, c'est un filtre. On voit dans ce qu'on appelle le domaine du visible, et qui est un domaine particulier qui filtre certaines couleurs, on appelle ça des longueurs d'onde, on appelle ça aussi des fréquences, et qui fait qu'avec nos yeux, on n'a accès qu'à une partie des couleurs de la lumière.
5: Voilà, du noir pour nos yeux, mais dans l'absolu, un festival de lumière que nous montre régulièrement le super télescope James Webb. Et c'est magnifique. Salut les matelots !

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1: C'est un petit matin frisquet vers la fin du mois de mars. Le soleil brille dans le ciel, la lumière est vraiment super belle. Marie et Pierre pédalent dans la forêt. Ils sifflotent. D'un œil, ils surveillent la route. De l'autre, ils se regardent. Ils sourient. Dans les virages, lorsqu'ils roulent sur les brindilles sèches, ça fait cric-crac. En quelques années, leur vie a beaucoup changé. D'abord, ils se sont rencontrés. Ensuite, ils se sont lancés dans de passionnantes recherches. Ils ont obtenu le prix Nobel et puis, je ne t'ai pas dit, mais ils ont eu deux enfants, Irène et Ève, qui vient tout juste de naître. Les fillettes sont en pleine forme, bref, la vie est vachement belle. Tout roule comme sur des roulettes, sauf la santé. Souvent, Pierre et Marie ressentent une immense fatigue. Ce qui n'est pas tout à fait normal. Une après-midi d'avril, en 1906, Pierre se rend à la Sorbonne où il donne des cours de physique. Il pleut comme vache qui pisse, la chaussée glisse.
2: Attention, monsieur, devant vous!
1: En traversant le boulevard, il est renversé par une voiture à cheval. Il meurt sur le coup. Marie est dévastée. C'est comme si elle avait reçu un énorme coup de poing en plein milieu du cœur. On ne peut même pas dire qu'elle a de la peine, car elle ne ressent tout simplement plus rien. La douleur est bien trop grande. Elle n'est plus elle-même, elle est l'ombre du fantôme d'elle-même.

0: Et puis, petit à petit, comme poussent les herbes folles, la vie reprend le dessus. Marie est désormais toute seule. Seule avec ses deux petites filles, seule pour continuer les passionnantes recherches commencées avec Pierre. La première fois qu'elle retourne au laboratoire, c'est très dur. Elle a l'impression de le revoir partout. Alors, pour chasser les idées noires, elle se concentre, elle s'accroche. Chaque seconde qui passe, elle livre un rude combat contre le chagrin. Résultat, le travail avance bien. Le mystérieux radium continue de lui révéler ses secrets. En 1906, elle succède à Pierre à la Sorbonne. Elle devient la première femme professeure à l'université. Oh, ma parole ! Oh, ce n'est pas rien ! Marie a de bons amis qui veulent qu'elle continue, comme une fusée, sur sa lancée. En 1911, il la pousse à présenter sa candidature à la très prestigieuse Académie des sciences. Et là, ouille, ça coince. Marie et ses amis sont en avance sur leur temps. Il n'est visiblement pas encore celui des femmes. Les académiciens sont choqués.
1: Quoi ? Une femme à l'Académie des sciences ?
0: Il refuse tout net sa candidature. Entre nous, fou ! Tant pis pour eux. Depuis quelque temps maintenant, Marie fréquente un homme, un physicien très connu qui s'appelle Paul Langevin. Ils sont très amoureux. C'est arrivé comme ça, sans crier gare. Tout d'un coup, oh, une avalanche de joie s'est abattue sur elle. Marie ne se doutait pas un seul instant qu'elle pourrait ressentir ce genre de sentiment à nouveau. Parfois, oh, la vie est géniale. Elle nous réserve de merveilleuses surprises. Leur amour doit rester secret. Chut ! Paul, en effet, est marié. Les semaines, les mois passent aussi délicieusement qu'un épais velours qu'on caresse du bout des doigts. Et puis un jour, catastrophe ! Leur liaison fuite dans la presse, elle fait scandale. Certains journalistes s'en prennent à Marie d'une façon vraiment honteuse. Ils l'accusent de choses atroces, ils veulent réduire son talent en miettes, ils racontent vraiment n'importe quoi. Franchement, mais ben, qu'est-ce que ça peut leur faire qui elle aime? En quoi ça les regarde? Marie serre les dents. En pleine tempête, elle se tient droite, tel un capitaine à l'avant de son navire. Mais la bourrasque ne passe pas. Elle n'a pas d'autre solution. Elle doit quitter Paul.
2: Au revoir, charmant bonheur,
0: dit-elle en le voyant s'éloigner dans la nuit. Heureusement, il lui reste la science. En 1911, Marie reçoit son second prix Nobel, en chimie cette fois. Il récompense sa découverte du radium et du polonium, reconnus officiellement comme de nouveaux éléments. En quelques années, le radium a bouleversé le monde. En médecine, par exemple, ses rayons aident à soigner certains cancers. Marie est plus que ravie. Elle est archi-ravie. Au fond, tu sais, si elle aime tant la science, c'est pour aider l'humanité. Aussi, en 1914, lorsque la sanglante Première Guerre mondiale éclate, ni une, ni deux, tout de suite, elle se demande
2: « Comment je peux aider les soldats qui combattent ?»
0: Avec toutes ses recherches sur les rayons d'uranium, de polonium et de radium, Marie s'y connaît aussi très bien en rayon X. Tu te souviens? Grâce à eux, on peut photographier, ou plutôt radiographier, les os. Pour permettre aux chirurgiens sur le front de faire des radios des soldats blessés avant leurs opérations, elle fait équiper 20 voitures avec du matériel de rayon X. Ces véhicules, on les appellera plus tard, en son honneur, les petites Curie. C'est parti! Youhou! Marie embarque sa fille Irène dans l'aventure. Elle a 17 ans, elle est passionnée de science comme sa mère, et elle aussi, elle veut sauver des vies. Les petites Curie se rendent très près des zones de combat.
3: Cette guerre, c'est une véritable boucherie. C'est horrible!
0: Crie Marie à Irène alors qu'elle essaie de se frayer un chemin entre les tirs de fusil. La scientifique a raison. C'est véritablement atroce ce qui arrive aux soldats. La plupart du temps, leurs blessures sont extrêmement sévères. La guerre, c'est abominable, affreux, violent. Marie assiste à des scènes horribles, mais elle a le cœur bien accroché. À son âge, elle le sait, lorsqu'on se retrouve dans l'œil du cyclone, il faut rester debout, s'accrocher et continuer de faire tant qu'on le peut ce qui nous semble important. Surtout si c'est pour aider les autres. Lorsqu'ils les entendent arriver, les chirurgiens et les soldats sont toujours contents de voir les petites Curie. Ces unités de radiologie aident

petit, on se rend compte que ces rayons, sans protection, sont aussi extrêmement dangereux. C'est à cause d'eux que Marie et Pierre se sentaient souvent épuisés. Mais il y a pire. Ils peuvent provoquer de très graves maladies. C'est ce qui ne tarde pas à arriver à Marie. À l'âge de 66 ans, les médecins lui diagnostiquent un cancer du sang appelé leucémie. La patiente se bat comme une lionne pour faire disparaître la maladie de son corps. Mais le cancer est plus fort. Le 4 juillet 1934, Marie ferme les yeux pour la dernière fois. Cette fin d'Odyssée, je l'avoue, n'est pas très joyeuse. Cela dit, elle nous apprend quelque chose. Les découvertes sont géniales, mais elles peuvent être aussi dangereuses. Est-ce qu'il faut pour autant arrêter d'en faire? Non, je ne crois pas. En revanche, il faut veiller au grain et faire partout briller la lumière de la vigilance. Bientôt, toi aussi tu feras peut-être une grande découverte. Ce jour-là, oh, ne te retiens surtout pas, car le monde a besoin d'inventions et de trouvailles. Mais fais très attention à la façon dont les humains l'utiliseront. Si tu as besoin de conseils ou si tu te poses des questions, n'hésite pas à nous écrire au bureau des Odyssées. Si nous pouvons t'aider, pardi, mais oui, nous le ferons avec beaucoup de plaisir. 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Marie Curie est une femme épatante. Elle a été la première dans beaucoup de domaines. Première femme en France à passer sa thèse, elle est ensuite la première femme qui enseigne à l'université. Surtout, et enfin, c'est la première femme qui reçoit 2 prix Nobel. Mais, oh, ce n'est pas le seul esprit brillant de la famille Curie qui fourmille de grands scientifiques, à commencer par Irène, la fille aînée de Marie et de Pierre, dont je t'ai un peu parlé durant l'Odyssée. Elle aussi recevra le prix Nobel de chimie en 1935 avec son mari Frédéric Joliot. En 1936, alors que les femmes n'ont pas encore le droit de vote en France, elle sera l'une des premières à participer à un gouvernement. Sa grande aventure, je te la raconterai, bien sûr, dans une autre Odyssée.

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1: Tue-toi, Philippine.
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0: Tu es en forme, Mathieu?
1: Oui, ça va super bien. Je suis très heureux.
0: Il y a une raison particulière?
1: Ah, je te le dirai tout à l'heure. Ah, Olma, voici Patrick Allard. Tu es prête?
0: Oui.
1: Il va te parler des plaques tectoniques.
0: Je veux comprendre comment sont nés les continents.
1: Hey, bonjour Patrick.
2: Bonjour Mathieu.
1: Merci d'avoir accompagné notre invitée Linda.
3: Y a pas de quoi Mathieu, à plus tard.
0: Bonjour Patrick Allard.
2: Bonjour Olma, je suis vraiment ravi de te rencontrer.
1: Alors venez vite au salon, Olma a un tas de questions à vous poser Patrick et moi j'ai une histoire même à vous raconter.
2: Ouh, vous m'intriguez Mathieu.
1: Allez, asseyez-vous.
2: Qu'est-ce que c'est que votre histoire?
1: Eh bien figurez-vous qu'ici dans la banque de la vie, il y a une pièce secrète au niveau moins 16.
2: Ah bon? Et qu'est-ce qu'il y a dedans?
1: Eh bien justement, je ne sais pas. Mais il y a plusieurs énigmes, et je pense que lorsque je les aurai toutes résolues, je le découvrirai.
2: De plus en plus intriguant.
1: La dernière énigme, c'était « La vie est une partie de poker ». Et il y a quelques jours, Linda m'a dit qu'il y avait un casino à Longyearbyen, qui s'appelle justement le Perroquet Gris. Alors, je suis allé y faire un tour.
4: Bienvenue au Perroquet Gris, monsieur.
5: Bonjour, Mathieu.
1: Bonjour. On se connaît?
5: On m'a beaucoup parlé de toi. Je me présente, Guillaume Muriskov. Je suis le directeur du Perroquet Gris.
1: Enchanté, monsieur Murianov.
5: Muriskov, hein. Mais suivez-moi, Mathieu. Nous allons jouer à un jeu.
1: D'accord.
0: Et tu n'as pas eu peur de le suivre?
1: Si, surtout qu'il était très bizarre. Il faisait 2 mètres de haut. Il avait un œil bleu et l'autre marron. Un t-shirt rouge avec une faucille et un marteau. Il était complètement chauve et il avait sur le haut du crâne 5 énormes cicatrices.
2: Et qu'est-ce qui s'est passé ensuite?
1: Eh bien, je vous le raconterai après, car Olma a besoin de vous poser des questions, Patrick, pour produire de l'énergie pour notre banque de la vie.
0: Patrick Allard, selon mes informations, vous allez nous parler de la tectonique des plaques. C'est bien ça?
2: Absolument.
0: Tectonique des plaques. J'aime beaucoup ce mot. Tectonique des plaques. Je l'intègre à ma mémoire dans les nouveautés. Tectonique des plaques. Tectonique des plaques.
1: Oups, je crois que Olma a bugué.
0: Réactualisation des nanoneurones. Alors, Patrick, la tectonique des plaques, elle nous raconte quoi sur l'histoire de la Terre?
2: Eh bien, ma chère Olma, la tectonique, ça veut dire la construction en grec, la construction des plaques. Et ça nous raconte l'histoire de la surface de la Terre, telle qu'elle a évolué, telle qu'elle existe depuis 3 milliards et demi d'années. La tectonique des plaques, c'est le mouvement à la surface de la Terre de la mosaïque de morceaux de croûte terrestre qui se déplacent l'une par rapport à l'autre.
1: Donc ça veut dire que l'écorce terrestre est composée de plusieurs morceaux?
2: Exactement. Elle est composée d'environ 7 grands morceaux, 7 grandes plaques et puis une quarantaine de plus petits morceaux. Et ces morceaux bougent les uns par rapport aux autres. Ils n'ont jamais été dans le passé toujours à la même position et se déplacent encore aujourd'hui.
0: Est-ce que ces 7 morceaux se ressemblent tous?
2: Non, ils sont très différents les uns des autres. Il y en a qui sont couverts d'océans. Je vous rappelle tout de suite que 70% de la surface de la Terre est couverte par de l'eau, par des océans. Alors, dans ces plaques, il y en a qui sont couvertes par de l'océan et d'autres par des continents. Mais la plupart des plaques ont aussi de l'océan et des continents. Et leur forme varie au cours du temps parce qu'elles se déforment et elles se déplacent l'une par rapport à l'autre.
0: Et Patrick, est-ce que les plaques des fonds océaniques sont très différentes de celles des continents?
2: Elles sont complètement différentes. Les plaques au fond des océans, c'est de la lave. C'est une roche très dense, qui est 3 fois plus dense que l'eau, on va dire, et qui est couverte de sédiments, alors que les continents sont des roches légères, comme le granit. Et les continents sont comme des radeaux qui flottent sur les plaques.
1: Donc ça n'arrête pas de bouger tout le temps?
2: Ça n'arrête pas de bouger, sans arrêt. Alors ces mouvements sont associés à des séismes. Il y a des plaques qui s'écartent, et puis il y a des plaques qui rentrent en collision. Quand elles convergent l'une vers l'autre, et qu'on a affaire à un continent et un fond océanique très dense, C'est le fond océanique très dense qui va passer sous le continent. Il est plus lourd, il repart dans le manteau. Mais si on a deux morceaux de continent qui viennent l'un contre l'autre, ils vont se plisser, ils vont s'affronter, ils vont se casser, ils vont former des chaînes de montagnes. Et puis, donc, ça engendre des volcans, bien sûr. Et puis, ça peut engendrer des tsunamis.
1: Donc, ça fait des grands chocs.
2: Ça fait des grands, grands chocs. Et c'est l'histoire de la surface de la Terre sur laquelle on vit, qui est toute petite. On vit sur une croûte d'œuf.
0: Mais pourquoi ces plaques bougent-elles ?
2: Alors, ces plaques à la surface de la Terre, elles bougent parce que, à l'intérieur même de la Terre, dans ce qu'on appelle le manteau terrestre, hein, elles sont des roches, mais elles sont très chaudes, sous pression, et elles sont un peu comme de la pâte à modeler. On peut les déformer. En fait, la Terre, il faut bien garder l'esprit, la Terre se refroidit et qu'elle évacue vers l'extérieur toute cette chaleur sous forme de volcan, sous forme de mouvement des plaques et sous forme de séisme. Eh bien, ces mouvements, ces courants de convection, comme on dit, dans le manteau terrestre, ils sont des mouvements très lents, mais qui sont suffisamment forts pour entraîner, déplacer la mosaïque des petites plaques qu'on a à la surface de la Terre.
1: Et donc, Patrick, depuis la naissance de la Terre, c'est comme ça que sont nés les continents.
2: Exactement, Mathieu. Les continents sont nés par la fusion progressive du manteau terrestre, qui engendre des magmas, qui arrivent en surface, qui font éruption, qui font des laves, et qui créent de nouvelles plaques océaniques, et lesquelles, avec le temps, certains magmas, petit à petit, ont formé des continents qui flottent comme des radeaux à la surface de cette mosaïque de plaques qui bouge.
1: Donc on n'a pas toujours eu le même nombre de continents non plus.
2: Eh bien, il y a 600 millions d'années, on avait un super continent à la surface de la planète. Tous les continents actuels étaient regroupés. Eh bien, ils se sont ensuite séparés, éparpillés, on va dire ça comme ça, et certains s'éloignent et d'autres se rapprochent. L'Afrique et l'Amérique du Sud étaient emboîtées autrefois, et les États-Unis et l'Amérique du Nord étaient collés à l'Europe. Et de même, la Méditerranée est un grand océan, aussi grand que le Pacifique, et petit à petit, la Méditerranée s'est fermée, et l'Afrique se rapproche de l'Europe. Et donc, ça évolue sans arrêt.
0: Est-ce qu'on a donné un nom à ce supercontinent ?
2: Oui, on l'a appelé le Gondwana. Le Gondwana qui veut dire la masse de la création de la Terre. Le Gondwana. Et pardonnez-moi les amis, mais je fais une petite pause parce que je suis très curieux de connaître la suite de ton histoire, Mathieu. Que s'est-il passé après au casino ?
1: Eh bien, Guillaume Moriscoff m'a fait entrer dans une petite pièce cachée. Et il m'a dit...
5: Assieds-toi ici. Savez-vous à quoi sont dues ces cicatrices sur mon crâne ?
1: Bien non, aucune idée.
5: À 10 ans, je me suis battu à main nue contre une meute d'ours blancs.
1: Ah bon ?
5: Ils étaient 17. Et moi, j'étais tout seul. Eh bien, je les ai étranglés un par un.
1: Oh, c'est incroyable, ça !
5: Et une fois qu'ils étaient à terre, j'ai pris la patte du plus gros d'entre eux. Il pesait 4000 kilos. Et je me suis griffé le crâne pour me souvenir de ce moment.
1: Oh, eh ben, dites donc !
5: Et maintenant, nous allons faire une partie de poker. Si vous gagnez, je vous donnerai la prochaine énigme.
1: Je le savais. Mais si je perds ?
5: Si vous perdez, eh bien, je vous la donnerai pas.
1: Bon, allez, d'accord. Allez, commençons.
2: Ce Guillaume Moriscoff m'a tout l'air d'un gros menteur, Mathieu.
1: Vous ne croyez pas si bien dire, Patrick.
0: Mais avant que tu termines ton histoire, Mathieu, j'ai d'autres questions, moi, sur la tectonique des plaques. Dites-moi, Patrick, j'aimerais savoir ce qui se passe aux frontières de ces plaques tectoniques.
2: Alors, celles qui s'écartent, à l'endroit où elles s'écartent, se forment ce qu'on appelle des rifts, des dorsales océaniques, des grandes chaînes volcaniques sous les océans. Et là, du magma monte, fait éruption, on rentre dans des fractures et pousse de part et d'autre les deux plaques qui se séparent. À l'autre bout, on a des affrontements de plaques. La plus dense va passer sous la plus légère et elles se frottent. Et ces frottements accumulent de la résistance mécanique qui de temps en temps se relâche brutalement parce que ça bouge et ça fait les vibrations, ce qu'on appelle les séismes. Et puis il y a également des volcans, elles se réchauffent, ces plaques, elles rentrent dans le manteau, elles commencent à fondre. On appelle ça la subduction, le mouvement de passer en dessous. La plaque va libérer des matières volatiles et faire fondre le manteau au-dessus et produire des magmas qu'on appelle le volcanisme, des zones de subduction.
0: J'ai encore besoin d'une information. À quelle vitesse se déplacent ces plaques ?
2: Ça varie de 1 cm en moyenne, de 1 cm à 10 cm par an, donc on ne peut pas les voir.
1: C'est pas beaucoup, ça.
2: Si vous allez en vacances sur la Côte d'Azur, vous ne voyez pas que la plaque Afrique se rapproche de Marseille à 1 cm par an. Et en plus, ces plaques, elles ne bougent pas de manière continue, elles bougent par à-coups. Donc elles font plutôt 10 mètres ou 1 mètre par siècle que 1 cm par an. Donc on a du mal à le voir à l'œil nu, bien sûr, mais on sait l'enregistrer avec les instruments actuels, et notamment les instruments spatiaux.
1: Mais est-ce qu'on est capable de le prévoir, ça, Patrick ?
2: On a une surveillance en continu des mouvements des plaques terrestres, et on peut voir accélérer avant un grand séisme le déplacement d'une plaque. On peut mesurer pour une plaque depuis combien de temps, depuis un siècle par exemple, elle n'a pas bougé, il n'y a pas eu de séisme, donc on sait que les tensions s'accumulent.
1: Donc c'est quand il y a trop de tensions qu'on a des grands séismes.
2: C'est exactement ça. Le séisme, c'est une vibration qui résulte du relâchement des contraintes accumulées entre les plaques.
0: Patrick, est-ce que l'on sait comment ces plaques vont continuer à dériver ?
2: Alors oui, on le sait parce que on connaît la direction des mouvements actuels, le déplacement des plaques. On sait vers qui une plaque se rapproche ou s'écarte. Eh bien, on peut calculer dans combien de temps cette plaque va entrer en collision avec une autre ou bien va passer sous une autre. Par exemple, on sait que l'Afrique se rapproche de l'Europe à 1 cm par an et qu'on ferme la Méditerranée qui auparavant était un gigantesque océan grand comme le Pacifique. On a du mal à s'en rendre compte.
1: Mais est-ce qu'il y a des régions du monde qui vous inquiètent plus que d'autres ?
2: Oui, les régions du globe qui sont inquiétantes du point de vue de la protection des humains, ce sont les régions où il n'y a pas eu de séisme depuis très longtemps, on va dire 50 ans, 100 ans, et où on sait que le mouvement des plaques accumule de fortes contraintes.
1: Et dans quelles régions, par exemple ?
2: Alors, bien sûr, en Californie, dans la région des Andes, bien sûr, la région de Sumatra, l'Indonésie, où se sont produits les plus grands séismes jusqu'ici rencontrés.
0: Merci Patrick pour tout ce que vous m'avez appris. Conversion des connaissances. Transfert de l'énergie.
2: Et maintenant, Mathieu, je peux connaître la fin de votre histoire. Vous alliez commencer votre partie de poker.
1: Je vous raconte. Je suis assis à une table. J'ai Guillaume Moriscoff en face de moi. Il distribue les cartes.
5: 2 cartes pour toi, 2 cartes pour moi.
1: Dans ma main, j'avais un As et un 4. C'est bien, mais pas incroyable non plus.
5: Mon jeu est tellement exceptionnel que je peux même te dire ce que j'ai. J'ai 2 As. Avec ça, tu me battras jamais.
1: Je retourne les 3 premières cartes.
5: 7 de pique, 8 de trèfle et As de carreau. Je doute que t'es mieux que mon brelan d'As. Je fais tapis, allez.
1: Là, je me dis que ça sent vraiment mauvais pour moi. Mais je n'ai rien à perdre. Alors, je lui dis, moi aussi, je mets tout.
5: Pauvre fou. Retournons les 2 dernières cartes. Un valet de cœur. Et As de pique. J'ai un carré d'As.
1: Là, je réalise qu'il y a un problème. J'ai un As dans ma main. Il en a 2 sur la table. Et lui me dit qu'il en a aussi 2 dans sa main. Ça fait 5. Alors, je lui dis, vous bluffez, Moriscoff. Montrez votre jeu.
5: Vous avez vu clair dans ma stratégie. J'ai un 5 de carreau et un 3 de trèfle. Jamais eu des cartes aussi nulles.
1: Et moi, j'ai un brelan d'As. Alors, donnez-moi l'énigme.
5: Tu l'as bien mérité, Mathieu. Voilà la nouvelle énigme. Ne jamais garder la langue dans sa poche.
2: C'est ça la nouvelle énigme ? Ne jamais garder la langue dans sa poche ?
1: Eh oui.
2: Mais qu'est-ce que ça veut dire ?
1: Eh bien, je ne sais pas encore. Mais je suis sûr que je vais bientôt le découvrir. 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
2: Et coucou les petites curieuses et les petits curieux. Allez, on se pose autour de la cheminée.
3: Bonjour, je m'appelle Basile et je voudrais savoir comment s'il y a du feu sans fumée pour pas polluer. 6 ans et demi.
2: Ok Basile, t'as presque tout fait dans l'ordre. Alors tu veux savoir s'il existe du feu qui ne ferait pas de fumée pour ne pas polluer. Le célèbre ingénieur spécialiste de l'énergie, Jean-Marc Jancovici, te répond.
4: Alors, est-ce qu'il y a du feu sans fumée? La réponse est oui. Et en fait, on le voit tous les jours chez nous, en tout cas pour ceux qui ont une cuisinière à gaz. Tous les gens qui font la cuisine au gaz ont chez eux du feu et heureusement pour eux, il n'y a pas une épaisse fumée noire dans la cuisine. Alors, il peut y avoir une épaisse fumée noire, mais à ce moment, c'est qu'on a été distrait et que ce qu'on a mis dans la cocotte...
2: Ouais, crame.
4: Voilà. Mais ce n'est pas le fait de ce qu'on utilise comme combustible. Donc oui, il peut y avoir du feu sans fumée. Il y a d'autres combustibles qui font du feu sans fumée. C'est par exemple les gaz que les soudeurs utilisent pour leurs travaux. Si vous avez déjà vu une lampe à souder qu'on utilise parfois dans la rue, vous verrez, ça fait une flamme bleue très très chaude. Et derrière, il n'y a pas de fumée.
2: Mais alors, c'est quoi la fumée en fait? Elle vient d'où?
4: Alors en fait, c'est quoi la fumée? La fumée, c'est quand la combustion produit des petites particules que notre œil arrive à voir. Parce que les gaz qui sont produits par la combustion du carbone et de l'hydrogène, qui sont les produits qui nous intéressent dans un combustible, ils sont invisibles à l'œil nu. Ça nous fait du gaz carbonique, qui est invisible à l'œil nu, et ça nous fait de la vapeur d'eau, qui est invisible à l'œil nu aussi. Il faut qu'elle condense pour qu'elle devienne visible, comme dans un nuage, par exemple. Donc, ce qui nous intéresse vraiment dans un combustible, ça ne fait pas de fumée. Ce qui va faire de la fumée, c'est précisément ce qui ne nous intéresse pas dans le combustible. Alors, ce qui ne nous intéresse pas dans le combustible, c'est ce qu'on appelle les cendres, quand vous faites brûler, par exemple, du charbon ou du bois, la partie solide qui va rester, et une petite partie de ces cendres peut partir dans l'air au moment où vous brûlez votre combustible, et à ce moment, ça contribue à la fumée. Une autre partie de ce qui va faire des particules, c'est quand la combustion est incomplète. Elle n'est pas bien faite, votre combustion. Et alors, à ce moment, vous avez notamment le carbone qui va vous faire des petites particules qui vont pouvoir partir dans l'air. Vous avez également d'autres composés présents dans le combustible qui vont pouvoir faire des petites particules. C'est le soufre. Le soufre va pouvoir vous faire des petites particules de sulfate. Alors, pas directement au moment où ça s'échappe, mais plus tard. Donc, les particules, en fait, c'est justement, en général, ce qui ne nous intéresse pas dans une combustion et qui va se matérialiser dans l'air. Donc, là où la question posée est parfaitement pertinente, c'est que dès qu'il y a de la fumée, il y a de la pollution. Ça, c'est absolument certain. Par contre, il peut très bien y avoir du feu sans fumée.
2: Mais pas de pollution, alors hein.
4: Alors, c'est pas exactement pas de pollution. C'est quand il y a de la fumée, il y a toujours de la pollution. Quand il n'y a pas de fumée, il y a une pollution particulière qui s'appelle le réchauffement climatique, qui est une forme de pollution globale, mais il n'y a pas de pollution locale.
2: Autrement dit, pour nos poumons et la qualité de l'air, ça va, mais pour notre avenir sur Terre, hein, surtout le gaz, le charbon et le pétrole, bonjour les dégâts. 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

0: Bonjour,
1: je suis Simon Johannin et je vais vous raconter l'histoire d'Idriss et le secret du poulpe. C'est le premier jour des vacances et le petit Idriss accompagne sa maman au marché aux poissons sur le vieux port de Marseille. Sur l'eau calme, les bateaux flottent tout doucement, comme endormis par le bercement des vagues.

Idriss n'est pas rassuré par tout ce monde venu profiter du soleil et se promener sur les quais. Alors pour ne pas se perdre, il ne lâche pas la robe de maman. Il sait que tant qu'il tient dans sa main gauche un peu du tissu doux, il ne risque rien, et encore moins de se perdre au milieu de toutes ses longues jambes, de toutes ces grandes personnes qui forment comme une forêt devant lui, une drôle de forêt qui n'arrête pas de bouger. Il peut laisser aller son nez aux odeurs de la mer et des petites charrettes des vendeurs de boissons fraîches et de thé à la menthe. Autour de lui, des femmes au regard tendre proposent de faire des tresses à celles qui passent devant elles, et Idriss se dit que s'il avait les cheveux longs, il aimerait bien lui aussi avoir des tresses. Mais il se rappelle bien vite que quand sa grande sœur Yasmine se fait des tresses, ça prend beaucoup de temps. Or Idriss est impatient et ne tient jamais en place. Alors il oublie bien vite cette idée et continue à avancer, enivré par le ciel bleu, la mer et ses couleurs en direction des étals des pêcheurs.

Il rêvasse encore au bord de l'eau pendant que sa maman choisit de belles dorades pour le repas du midi. Il est tout occupé à observer une tache d'huile entre deux barques quand il entend un bruit étrange. Tiens, mais qu'est-ce que c'est ? Se demande Idriss en tournant la tête vers l'étal de la poissonnière. Idriss est tout petit et ne voit pas qu'au-dessus de l'étal, pourtant devant lui, quelque chose pend et semble bouger. Idriss lâche la robe de sa maman, se rapproche et observe intrigué. On dirait une liane un peu visqueuse qui tressaute de temps en temps. Curieux comme le sont les enfants, il approche sa main sans réfléchir et tire dessus. Il regarde vers le haut et voit du bord de l'étal une forme molle bondir devant le soleil avant de lui tomber sur la tête, puis dans les bras, dans un drôle de splotch. Idriss s'envoie, se rend compte que ce qu'il avait pris pour une plante est en fait le tentacule d'un poulpe qu'il a maintenant tout entier dans les bras. Heureusement, Idriss est tout petit, alors personne n'a vu qu'il a fait une bêtise. Se glissant sous l'étal, il regarde l'animal qui tout à coup se réveille et le regarde à son tour. Idriss n'en croit pas ses yeux. Le poulpe est vivant et il lui fait un clin d'œil. Idriss est bouche bée et fait de grands yeux ronds. Vraiment, la vie est pleine de surprises. Le poulpe semble vouloir lui dire quelque chose, mais Idriss ne comprend pas. Il le regarde faire tout un tas de gestes étranges et rigolos avec ses tentacules, des ronds, des carrés, des vagues, et encore des vagues. Mais oui, bien sûr, ça y est, il comprend tout. Le poulpe lui demande tout simplement de le remettre à l'eau maintenant qu'il est sauvé du marché. Idriss se prend pour un agent secret. Il glisse le poulpe sous son t-shirt et marche comme si de rien n'était vers le bord du quai. Il soulève le tissu et fait semblant d'éternuer un grand coup pour couvrir le bruit que fait le poulpe lorsqu'il le jette à l'eau. Idriss se penche au-dessus du bord et ne le voit plus. Il a tout à coup un doute. Peut-être qu'il a mal compris. Peut-être qu'en fait c'est un poulpe qui ne sait pas nager et qu'il est en train de se noyer. Mais Idriss n'a pas le temps d'avoir peur bien longtemps, car il voit, tout doucement, les yeux du poulpe qui remontent à la surface et lui font à nouveau un grand clin d'œil avant de redescendre dans l'obscurité des eaux du port. Idriss est soulagé et se rend compte qu'en sauvant le poulpe, sa bêtise est devenue une bonne action. Il se retourne, satisfait d'avoir accompli sa mission pour retrouver l'étal de la marchande. Mais sa maman a disparu, et la marchande remballe toutes ses affaires. Le marché est fini. « Oh non !» se dit Idriss. « J'ai perdu ma maman. Comme elle va être inquiète, et moi, je suis tout seul. » Idriss sait qu'il va pleurer lorsqu'il sent tout à coup quelques gouttes lui asperger la nuque. Il se retourne en direction de l'eau, mais ne voit rien. Il s'avance un peu, et c'est le poulpe qui est là et lui fait des clins d'œil. Idriss est désemparé. Aussi, dans sa tristesse, il dit au poulpe « J'ai perdu ma maman !» Le poulpe reste silencieux et continue ses clins d'œil malicieux. Il fait même un cœur avec deux de ses tentacules pour rassurer Idriss. Et en fait marcher deux autres sur l'eau, comme quand on fait un bonhomme avec ses doigts pour lui dire de le suivre.

Un peu rassuré, Idriss suit le poulpe le long du quai, pendant qu'à côté, le petit animal nage paisiblement. Il a l'air si insouciant en dansant dans les clapotis du port qu'Idriss en oublie un peu son chagrin, et lui qui avait si peur tout à l'heure de perdre sa maman, se dit que si aujourd'hui il a pu sauver un poulpe, il devrait pouvoir la retrouver sans trop de soucis, surtout avec l'aide de son nouvel ami. D'ailleurs, ce coquin de poulpe n'en est pas à sa dernière surprise, puisque sans prévenir, le voilà qui saute hors de l'eau pour atterrir sur les épaules d'Idriss et se cacher dans son col en un éclair. Il tapote sur les épaules d'Idriss pour le guider. C'est facile. Un coup sur l'épaule droite pour aller à droite et un coup sur l'épaule gauche pour aller à gauche. Idriss se laisse faire mais voit bien que le poulpe lui fait faire de drôles de zigzags et que les gens commencent à le regarder bizarrement. Allons, petit poulpe, arrête de faire des blagues et aide-moi à retrouver ma maman avant qu'on se doute de quelque chose autour de nous, chuchote Idriss. Alors le poulpe prend son air le plus sérieux et dirige Idriss droit sur la grande roue tout au bout du quai. Il appuie sur la tête d'Idriss avec un tentacule pour lui dire de se baisser et les voilà qui se faufilent ni vu ni connu dans une des cabines de la grande roue qui se met à décoller.

Oh là là, c'est haut, se dit Idriss qui a un peu le vertige. Et puis d'abord, qu'est-ce qu'on fait là? Sans trop oser regarder ailleurs que ses pieds. Le poulpe lui place délicatement un tentacule sous le

0: Idriss, tu m'as fait une peur bleue. Où étais-tu passé ? Lui dit sa maman en le prenant dans ses bras. Maman, j'étais sur la grande roue. J'ai vu toute la ville et je t'ai vu en bas. Si j'ai pu te retrouver, c'est grâce au poulpe. C'était son idée.
1: Au poulpe ?
0: Mais de quoi tu parles ? Répond sa mère dans un sourire de soulagement.
1: Mais oui, le poulpe. Il est là, regarde.
0: Ah bah ça alors ? Il a disparu.
1: Il était dans mon t-shirt, mais il s'est envolé.
0: Un poulpe qui s'envole, tu es vraiment un magicien, Idriss, répond sa maman en rigolant. Allons, arrête de raconter des bêtises et s'il te plaît, la prochaine fois, ne t'éloigne pas comme ça. Il est temps de rentrer à la maison. Longeant une dernière fois le quai, Idriss se demande s'il n'a pas rêvé toute cette histoire et s'il a bien sauvé ce poulpe qui l'a aidé en retour à retrouver son chemin. Non mais vraiment, se dit Idriss, Yasmine, ma grande sœur, a raison. J'ai bien trop d'imagination. Mais pile quand il croyait avoir tout inventé, Idriss sent quelques gouttes venir du bord du quai et l'arroser. Il tourne la tête et voit le poulpe lui faire coucou avec son tentacule. Ce n'était donc pas un rêve ? Toute cette histoire est réelle ? Peu lui importe maintenant qu'on le croit ou non, Idriss sait que son imagination est aussi vraie que les bonbons.

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5: Je m'appelle Neila et je suis normale.
6: Je m'appelle Nahil et je ressens aucune émotion.
7: Entre noir et lumière, la vie centenaire de Pierre Soulages.
8: Pierre Soulages est un peintre français très célèbre.
9: Il est né la veille de Noël en 1919 à Rodez.
10: Quand il est jeune, il aime beaucoup l'art préhistorique.
11: Ses images lui donnent envie d'inventer son propre langage artistique.
12: Pierre Soulages est devenu un maître de l'art abstrait.
13: L'art abstrait ne représente pas des objets ou des personnes.
14: Il utilise plutôt des formes, des couleurs et des sensations.
15: Dans les années 1970, Soulages n'a plus d'idées pour peindre.
16: Il cherche une nouvelle manière de créer ses tableaux.
17: C'est alors qu'il invente l'outre noir.
18: L'outre noir est un noir très particulier.
19: Ce noir n'est pas sombre ni triste.
20: C'est un noir qui attrape et reflète la lumière.
21: Dans ses tableaux, on peut voir des contrastes et des reflets.
22: La lumière semble naître au-dessus du noir.
23: Pour peindre, Pierre Soulages utilise des outils spéciaux.
24: Il se sert de brosses, de racloirs et même de morceaux de bois.
25: Il travaille avec de la peinture qu'il étale en couches épaisses.
26: Ses œuvres n'ont jamais de titre.
27: Il note seulement un numéro et les dimensions du tableau.
28: Pierre Soulages est mort en 2022 à l'âge de 102 ans et ses œuvres sont exposées dans le monde entier.
29: Sa femme Colette, qui l'a beaucoup aidé, vit toujours et a aujourd'hui 104 ans.
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38: C'est des réacteurs pour décoller. 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
39: dans l'espace.
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41: La fusée.
42: La fusée.
43: C'est la fusée. Fusée qui va dans l'espace.
44: Et derrière, il a du feu.
45: Les réacteurs, tu as raison, ils font du feu.
46: Il a du feu, c'est pour que ça vole.
45: Exactement. Mais alors, une fusée, ça doit faire beaucoup de bruit quand ça démarre.
46: Ouais.
45: Est-ce que vous voulez faire tous ensemble le bruit de la fusée? Vous êtes prêts?

Oh, my God.

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3: Je m'appelle Rosa et j'habite à Moutier. Voici ma blague. Qu'est-ce qui est plus grand qu'un éléphant mais ne pèse rien?
4: Qu'est-ce qui est plus grand qu'un éléphant mais ne pèse rien? Aucune idée.
3: Son nombre, bien sûr.
4: Son ombre, évidemment. J'aurais dû y penser.
3: Au revoir, Tony Lafo. J'adore votre podcast.
5: Je la connaissais pas, celle-là, et je valide.
6: Je m'appelle Agathe, j'ai 9 ans et j'habite à Athènes. J'ai une blague pour vous. Pourquoi les cahiers de mathématiques sont-ils tout le temps tristes?
4: Je ne sais pas, ils se prennent trop la tête.
6: Parce qu'ils ont trop de problèmes. Au revoir, j'adore votre podcast.
5: Trop bien cette blague.
7: Bonjour, je m'appelle Marin, j'ai 8 ans et j'habite à Toulouse. C'est un tétard qui pensait qu'il était tôt, mais en fait il était tard. Mais il ne devait pas se stresser parce qu'il était dans les temps.
4: Alors ça, j'adore. C'est ma blague préférée au monde.
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0: était une fois dans le monde dingo de la musique classique, l'histoire d'Abdelazer d'Henry Purcell. Henry Purcell est le plus célèbre compositeur anglais. Il est né en 1659 et les quelques mesures de musique que vous entendez composent l'une de ses partitions les plus célèbres.
1: Il en a composé des œuvres, beaucoup, plus de 800.
0: Eh oui, il a signé plus de 800 partitions et pourtant il est mort très jeune, subitement, à 36 ans. Purcell a composé de la musique vocale, il a écrit pour des petits et des grands ensembles instrumentaux, pour le clavecin, pour l'orgue aussi, puisqu'il était organiste à l'abbaye de Westminster.
1: Et depuis qu'il est tout petit, Purcell a grandi dans la musique, et surtout auprès des rois.
0: Oui, il est entré à 9 ans comme choriste à la chapelle royale, et toute sa vie, il a travaillé comme musicien et compositeur au service des rois d'Angleterre qui se sont succédés. Tout le monde s'accorde à dire aujourd'hui que Purcell avait un immense talent pour écrire de la musique vocale, c'est-à-dire de la musique qui implique la participation de chanteurs et de chanteuses. Il écrivait de la musique sacrée aussi, c'est-à-dire de la musique religieuse, et des odes pour célébrer la grandeur des rois et des reines d'Angleterre. Et un opéra magnifique, Didon et Énée.

0: Mais Abdelhazer, qui nous intéresse aujourd'hui, n'est pas un opéra. C'est une musique de scène, si je ne m'abuse.
1: Une musique de scène, exactement, Robodingo. Au XVIIe siècle, en Angleterre, on aime beaucoup le théâtre. Il faut dire qu'un certain Shakespeare, mort en 1616, a laissé un sacré héritage. Et ce que les Anglais de l'époque apprécient par-dessus tout, c'est qu'il y ait de la musique au théâtre. Une musique qui venait parfois ponctuer la pièce ou soutenir la mise en scène. Et très souvent, les comédiens étaient aussi des chanteurs. En tout cas, à la fin du XVIIe siècle, la musique est partout dans les théâtres et d'une qualité impressionnante. Il faut dire que Purcell a mis la barre très haut.

0: Abdelazer est donc avant tout une pièce de théâtre, écrite en 1676 par Afra Behn, une des premières femmes poètes, auteurs, dramaturges, c'est-à-dire qui écrit des pièces de théâtre, et romancière reconnue en Angleterre.
1: L'histoire n'est pas très rigolote, il faut bien le dire. Il s'agit plutôt d'un drame dans lequel on trouve la vengeance, la luxure, le racisme et du sang, beaucoup de sang.
0: Oui, vous avez raison, Robodingo. C'est pourquoi nous, en ce samedi matin, on va plutôt s'intéresser à la musique composée par Henry Purcell. D'ailleurs, lors de la création de la pièce, en 1677, il n'y a pas de musique. Il faudra attendre la reprise en 1695 pour entendre les notes de Purcell. Et cette ouverture-là, au début de la pièce.

Bon, soyons honnêtes, ce soir de première en 1695, les spectateurs du Théâtre Royal à Londres ne sont pas vraiment convaincus par cette reprise d'Abdelazer. On ne peut pas vraiment parler d'un franc succès. En revanche, ce qui a plu aux spectateurs, c'est la musique, et notamment la mélodie à la fin de la pièce. Une chanson interprétée par un petit chanteur dont la partition va être publiée pour être vendue au grand public. Ici, ce n'est pas un jeune garçon qui chante, mais écoutez cette belle mélodie envoûtante.

0: Et pourtant, ce n'est pas cet extrait qui va rester dans le temps. Ce que l'on connaît le plus aujourd'hui d'Abdelazer, c'est le rondo.
1: Un rondo, c'est un peu comme une chanson, facile à retenir.
0: Un tube à l'époque baroque.
1: Oui, si vous voulez, Robo Dingo. C'est vrai que c'est une forme que l'on retrouve beaucoup dans la musique baroque. Et tout comme dans une chanson de notre époque, eh bien, il y a des couplets et un refrain. Ici, par exemple. Écoutez bien, voici dès le début le refrain joué par les violons.

Vous voyez, c'est très simple un rondo, et c'est facile à mémoriser. Juste pour le plaisir, on réécoute ce rondo composé par Purcell sans interruption, et vous l'aurez toute la journée dans la tête.

C'était l'histoire dingo d'Abdel Azer d'Henry Purcell. 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
1: Et coucou les petites curieuses et les petits curieux. Attention, un vélociraptor derrière vous.
2: Bonjour, je m'appelle Lisa, j'ai 8 ans et demi. Je voudrais savoir si les dinosaures existeraient encore aujourd'hui, si une météorite ne les avait pas fait disparaître. Merci pour votre réponse.
1: Et merci pour ta question, Lison. Est-ce que les dinosaures existeraient encore aujourd'hui si une météorite ne les avait pas fait disparaître ? Ronan Alain, vous êtes paléontologue au Muséum National d'Histoire Naturelle. Les dinosaures, c'est votre objet de recherche. Alors, qu'est-ce que vous répondez à Lison ?
3: Eh bien, je dis que les dinosaures existent encore aujourd'hui. Donc,
1: ah bon,
3: les dinosaures n'ont pas complètement disparu. Donc, il ne faut pas oublier que les oiseaux, aujourd'hui, sont considérés par les paléontologues comme des dinosaures à part entière.
1: Le moineau, c'est un dinosaure.
3: Le moineau, c'est un dinosaure. L'autruche, c'est un dinosaure. Le manchot, c'est un dinosaure. Le petit colibri, c'est un dinosaure.
1: Alors, pourquoi on dit toujours que les dinosaures ont disparu ? Effectivement, il y a quoi, 66 millions d'années, c'est ça ?
3: C'est ça.
1: Par la météorite, à cause de la météorite.
3: 66 millions d'années, parce que dans l'imaginaire collectif, les dinosaures, et parce que pendant très longtemps, les oiseaux n'étaient pas considérés comme des dinosaures, c'est simplement depuis une trentaine d'années maintenant qu'on a compris ça. Mais avant, les dinosaures, c'était toujours des grands animaux. Dinosaures, il ne faut pas oublier que ça veut dire deinos. En grec, ça veut dire terrible, et en fait, c'est terriblement grand.
1: Ah oui, ça vient de là.
3: Le mot dinosaure veut dire lézard terriblement grand. Et donc, ces animaux-là, quand on se les représente, qu'on ait 8 ans comme Lison ou 85 ans comme mes parents, ouais. Et ben pour le, quand on parle de dinosaures, on voit des animaux qui sont grands.
1: On imagine un T-Rex, un Diplodocus, voilà. Enfin oui, on les voit quoi.
3: Mais il y avait des petits dinosaures et les oiseaux sont des petits dinosaures. Et donc voilà, donc déjà les dinosaures n'ont pas tous disparu. Mais effectivement, ces grands dinosaures, eux, ils ont bien disparu il y a 66 millions d'années.
1: Mais donc Lison demande s'il n'y avait pas eu la météorite. Imaginons, faisons un petit peu de science-fiction, Ronan Alain. S'il n'y avait pas eu la météorite, est-ce qu'on pourrait imaginer que 66 millions d'années plus tard, il y ait des T-Rex quelque part du côté des États-Unis ou n'importe où sur la Terre ?
3: Alors, il n'y aurait pas de T-Rex, il y aurait d'autres dinosaures, puisque, on l'a dit, les animaux vont continuer à évoluer, évoluent tout le temps. Donc, si les dinosaures n'avaient pas disparu il y a 66 millions d'années, ils auraient continué à évoluer. Et on sait qu'au moment où ils disparaissent, par exemple, il y a des groupes d'animaux qui arrivent dans des endroits où ils n'avaient jamais habité. On prend l'Europe, par exemple. En Europe, on va avoir un groupe de dinosaures qui arrivent en Europe et en Afrique à cette époque-là. C'est les dinosaures à bec de canard, on appelle ça les hadrosaures. Ben, ces dinosaures, pendant très longtemps, on ne les connaissait pas en Europe. Et juste avant que la météorite tombe, on commence à les découvrir. Et en fait, ils vont finir leur carrière en Europe très rapidement, puisqu'ils vont mourir comme tous les autres.
1: En imaginant, je suis toujours dans ma science-fiction, Ronan Alain, qu'ils aient continué, est-ce que vous dites que ça aurait été l'évolution, ils auraient changé ? Est-ce qu'on aurait pu imaginer qu'ils grossissent encore plus ? Ou est-ce que forcément ils auraient rapetissé, puisque vous nous parlez des oiseaux aujourd'hui qui sont des dinosaures ?
3: Alors on ne peut pas prévoir l'évolution, ça c'est quelque chose qu'on connaît bien, l'évolution elle est liée en partie au hasard. Si on admet que les environnements n'aient pas trop changé, qu'il n'y ait pas eu de grandes catastrophes, ils auraient continué à évoluer tranquillement. Est-ce qu'on aurait pu avoir des dinosaures plus grands que ceux qu'on connaît à la fin du Jurassique ? C'est peu probable, puisque l'évolution a eu le temps quand même de pas mal jouer avec les dinosaures et donc de produire des animaux très grands. Donc on aurait eu encore des très grands dinosaures, on aurait eu encore des très grands prédateurs, des petits prédateurs. Mais qui sait, peut-être que des dinosaures, par exemple, seraient retournés vivre dans l'eau. Ça, on n'a pas de dinosaures marins. On a d'autres reptiles qui vivent dans l'eau à l'époque des dinosaures, qu'on appelle les mosasaures, par exemple. Mais ce ne sont pas des dinosaures. Peut-être que des dinosaures, au cours des 66 millions d'années, auraient pu se réadapter à la vie aquatique et auraient pu coloniser les mers. Ça, malheureusement, on ne peut pas le savoir. Mais s'il n'y avait pas eu cette météorite, déjà, nous, on ne serait pas là aujourd'hui pour en parler. Et probablement que les dinosaures seraient toujours présents sur Terre.
1: Oui. Mais voilà, on ne refait pas le passé. 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
2: Bonjour, je m'appelle Sophie Fontanelle et je vais vous raconter la fable de l'enfant qui avait trop de choses à dire.

Tobias, qui avait 8 ans d'âge, était amoureux du langage. Cet enfant à qui l'on disait qu'il était beaucoup trop petit pour vraiment comprendre la vie, seul dans sa chambre, devisait. Deviser, c'est dire des choses. Tobias en savait quelque chose. Parlait à ses jouets nombreux, auxquels il faisait des aveux. J'ai bien l'impression qu'un adulte, d'accord, c'est grand, mais c'est un culte. Un culte, il connaissait le mot. L'inculte est quelqu'un qui sait rien, disait-il d'un ton rigolo. Il faisait l'académicien, comme ça, juste pour le plaisir. Répétait le mot pour de rire, un petit peu le faisait frire. Après, il passait à un autre. Mais, important à préciser, apprendre et connaître et parler, tout ça chez lui était caché. Dans la vraie vie, disait dodo, que des mots courts et prémâchés. Gardait pour lui tous les cadeaux que le langage lui offrait. Il expliquait à ses joujoux, « Écoutez, je le dis qu'à vous, les gens disent « gentil toutou », mais c'est un lévrier afghan. Et c'est un secret entre nous. » Il trouvait vraiment élégant de savoir un peu nommer tout. Élégant, oui, savait le mot. C'était un étonnant marmot. Là, vous vous racontez déjà qu'il était premier de la classe. Eh bien, ce n'était pas le cas. Il était silencieux, Tobias. Et les mots restaient dans son cœur, où une certaine chaleur les faisait pousser à l'abri. Les mélangeait avec le reste. Fou ce que l'on contient du reste. Nos pensées, sensations, nos cris, ce jamais poussé justement, et nos sauts de joie du dedans. Tout ça fabriquait dans Tobias un grand pays, un horizon. L'horizon, c'est un vaste espace où c'est qu'on ne voit pas le fond. Et c'est cela qu'aimait Tobias, la forme inconnue de l'audace. Si vous avez tout bien suivi, mais qui suit bien sur cette terre? J'ai résumé l'étrange vie de Tobias par le vocabulaire. Assez doué pour la culbute, j'ai dit qu'il trouvait les adultes, bon, résumons, un peu primaire. Pourtant, tout son vocabulaire, c'est de la bouche des adultes qu'il le tenait. C'est clair que l'adulte trouvait inculte, à vrai dire, cultivait Tobias, en lui mettant dans la besace ces mots nobles, miraculeux, ces mots qui font se sentir riche, qui font de vous un bienheureux. Alors, que voulait dire Tobias ? Traitant les adultes d'incultes. Il aurait dû vouer un culte à ces adultes et à leur grâce, à leur phrasé providentiel. Mais je n'ai pas dit l'essentiel. Ce que Tobias avait appris, c'est que les adultes jacassent. Dans leur bouche, les mots s'entassent. Ils font croire qu'ils ont tout compris, mais ces mots sur eux, attention, sont comme des décorations. Souvent, ils sont vides de sens. Ou alors n'en ont aucun. Débile. Non, c'est pas du tout comme ça que Tobias voyait la langue. Pour lui, elle faisait bing et bang. Et faisait des petits, tout ça. Quand Tobias repérait un mot vraiment beau, pas un bibelot, il le faisait monter au ciel de son écoute et de son âme. Le mot faisait comme une flamme et éclairait toute la tête de Tobias. Oh, c'était la fête! À force d'être prononcé, écouté, soupesé, pensé, le mot débobinait sa science et Tobias, mis en sa présence, se sentait fort. Mais attention, surtout de sa compréhension, d'avoir deviné et tout seul ce que ça voulait dire « aïeul ». Une aïeule, lointaine grand-mère. Lointaine, pas sur cette terre, lointaine dans la stratosphère. Mais qu'est-ce que c'est que l'au-delà, là où l'on va après la vie? Y mange-t-on du chocolat? Tobias répondait que oui. La nuit, il voyait des tablettes. Elle dépassait des planètes. Ou bien parfois, ne voyait rien. Parce que c'était bien trop aïeul, et qu'aïeul est plus loin qu'ailleurs. Et que c'est vraiment pas pour rien que les deux mots, se confondent. Bref, Tobias devinait le monde.
Sauf que voilà, ça nous amène à la visite médicale. Le cabinet est rue de Gênes. Le docteur est gêné. Banal. Ça fait 20 minutes qu'il tente de faire parler ce patient. Est-ce que des bonbons, ça te tente ? Tobias tend la main et en prend. Il les enfourne dans ses joues. Puis les mâches, l'âme sereine. On parle pas la bouche pleine. Les bonbons sont au chocolat. Ils sont venus de l'au-delà. Et Tobias attend patiemment. C'est impatient. Il est patient. Il sait très bien ce qui se joue. On va encore l'examiner, voir si sa langue s'est tournée. Et on va faire des analyses, des tests et des suppositions. Tobias a toute sa raison. Et, sur le gâteau, la cerise, Tobias est très intelligent, il a peut-être peur des gens. Ses parents le reconsidèrent avec ce nouvel élément. Le docteur, il essuie ses verres. Il y avait de la buée dedans. C'est pile là, dans le silence. Du très très loin de son atoll, Tobias enfin prend la parole. Je parle, mais de préférence à tout ce qui reste en silence. Et je veux apprendre à parler aux autres, pas à moi. Pourquoi ? Ben parce que moi je sais déjà. Des mots, j'en ai tout un collier. Parfois j'en prends un et je croque. C'est comme un collier de bonbons et c'est à ma disposition. On peut dire que je soliloque. Puis, Tobias, ayant dit cela, se tait. Reprend un chocolat. Dans la pièce, ils sont sidérés. Ses parents pleurent de bonheur. Et même les joues du docteur sont bien moins doctes qu'à l'aller. Il sait très mal se débrouiller, les lunettes sont remouillées. C'est reparti pour la buée. Tobias les voit se moucher, s'approcher de lui, le toucher. Il reçoit multiples câlins. Et quand c'est pas l'autre, c'est l'un. Et pourquoi tu te taisais avant ? Demande soudain le docteur. Tout se suspend dans le silence. Tobias le leur dit en douceur. Pour que les mots gardent leur sens. Tous le regardent stupéfaits. Tobias répond par un sourire. Morale, parfois on se tait parce qu'on aurait tant à dire. Et voilà, la fable est finie. Et maintenant, au lit !

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1: Bonjour, vous êtes sur la boîte à blagues. Laissez votre message après le...
2: Bonjour, salut l'info. Je m'appelle Justine, je vis à New York et j'ai 7 ans.
3: Hello Justine de New York.
2: On me trouve sur la tête ou sur un lit? Qui suis-je?
3: Alors, je me gratte la tête, mais je ne trouve pas la réponse.
2: Une couette!
1: Elle est trop bien cette blague, je vais la raconter à mes potes.
4: Bonjour, je m'appelle Diane, j'habite à Briard, j'ai 8 ans. Je voudrais vous présenter une blague. Que se passe-t-il quand Mario et Mickey prennent un bain ensemble?
3: Ça fait des vagues?
4: Mario brosse et Mickey mousse.
5: It's me, Mario!
6: Bonjour les amis!
3: Trop bien cette blague.
7: Bonjour, je m'appelle Violette, j'ai 9 ans et j'habite à Paris. Un écureuil se fait arrêter par la police.
3: Et le policier lui dit quoi?
7: Vous allez recevoir une amende.
3: Et que répond l'écureuil alors?
7: Vous n'auriez pas plutôt des noisettes? Merci, salut l'info.
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1: Un escalier de fer, un couloir étroit et obscur. Au fond de ce couloir, une porte entrouverte, d'où nous parviennent les accords d'une musique qui en ce lieu paraît irréelle. C'est le coup.

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1: Oui, la force.
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4: Voilà 10 ans qu'Ulysse est parti de chez lui pour aller faire la guerre à Troie. Il a triomphé de ses ennemis et va enfin pouvoir retrouver sa femme, son fils et son île d'Ithaque.
5: Mais le voyage du retour ne sera pas si simple.
4: Aujourd'hui, le vent souffle fort et pousse le noir vaisseau d'Ulysse au large, très loin dans la mer. Après plusieurs jours de tempête, la mer peu à peu se calme et un matin, le bateau s'approche d'une terre inconnue et ensoleillée. Un vent tiède apporte de bonnes odeurs de sauge, de thym et de menthe sauvage. Une fois le bateau amarré, Ulysse demande à 3 de ses hommes d'aller explorer cette île qui s'annonce très accueillante. Les 3 éclaireurs s'éloignent au milieu des buissons et des rochers, attrapant ici et là quelques figues bien sucrées. Au détour d'un chemin, ils croisent un groupe de chanteuses et de chanteurs aux cheveux très longs, accompagnés par des joueurs de flûte, de lyre et de tambourin. Ils sont habillés de tuniques blanches et portent de grands colliers de fleurs autour du cou.
6: Bonjour mes frères! Qui êtes-vous et d'où venez-vous?
5: Demande l'un des chanteurs d'un air enjoué.
7: Nous sommes des marins et nous voyageons avec notre chef vers Ithaque, répondent les 3 hommes.
6: Enchantés, nous sommes les mangeurs de lotus, un groupe de musique connu dans toute la Méditerranée. Peut-être avez-vous déjà entendu parler de nous.
7: Non, connais pas, répondent les marins. C'est un nom bizarre ça, mangeurs de lotus, qu'est-ce que ça veut dire?
4: Les musiciens leur tendent alors une corbeille pleine de fleurs.
6: Voici des fleurs de lotus, mes amis. Des fleurs délicieuses qui ne poussent que sur cette île. Nous en mangeons beaucoup. Voilà pourquoi nous l'avons choisi comme nom de groupe. Tenez, goûtez-les. Nous venons de les cueillir. Elles sont bien fraîches. Vous allez vous régaler.
4: Les 3 hommes, qui ont un peu faim, goûtent ces fleurs et les trouvent vraiment très bonnes, même excellentes. Ils en reprennent une deuxième fois, puis une troisième, et ils sentent monter en eux de très agréables sensations de détente, comme s'ils flottaient dans les nuages. Et tous les 3 se mettent à chanter et à danser les yeux fermés, frappant dans leurs mains, tout en remuant leur tête dans tous les sens.

0: Pendant ce temps-là, Ulysse s'impatiente. Accompagné par une dizaine d'hommes armés, il part à la recherche de ces trois hommes et les retrouve, allongés dans l'herbe, sourire aux lèvres, les yeux mi-clos.
1: « Levez-vous !» demande Ulysse. « Allez maintenant, ça suffit. Nous devons reprendre notre route pour Ithaque.
2: C'est qui, lui ?»
0: s'interrogent les marins.
1: « Vous ne me reconnaissez pas ?»«
2: Qu'est-ce que vous voulez, vous ?»
1: Ulysse fixe alors ses hommes droit dans les yeux. « Comment vous appelez-vous ? » ?»«
2: Comment on s'appelle Aucune idée, on s'en souvient plus du tout !»
1: Ulysse insiste encore. « Comment s'appellent vos femmes et vos enfants ? Et que faites-vous sur cette île ?»
0: Les trois marins gloussent bêtement en haussant les épaules et avalent de nouveau quelques fleurs de lotos avant de se rallonger dans l'herbe.
1: « Ces malheureux ont perdu la mémoire à cause de ces fleurs de lotos. Ils ont tout oublié. Il faut les sauver !»
3: Aussitôt, Ulysse donne l'ordre à ses compagnons de ramener de force les trois hommes au bateau et de solidement les ligoter, le temps pour eux de retrouver leurs esprits. Tandis que le bateau s'éloigne de cette île sous le soleil couchant, Ulysse observe au loin ces étranges mangeurs de lotos qui chantent et dansent autour d'un grand feu de joie au son des flûtes, des lyres et des tambourins.

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4: Et coucou les petites curieuses et les petits curieux, accrochez-vous, ça va secouer.
5: Bonjour, je m'appelle Fantine, j'ai 10 ans et j'habite à Alençon. J'aimerais savoir comment on fait pour construire une maison qui résiste au séisme. Merci de me répondre. Au revoir.
4: Une maison qui résiste au séisme. Christine Lecomte, vous qui êtes architecte et même ancienne présidente du Conseil national de l'Ordre des architectes, est-ce que seulement ça existe une maison qui tient face à tous les tremblements de terre?
6: On ne pourra pas dire ça comme ça. Mais déjà, Fantine habite à Alençon. Et ce que je peux dire à Fantine, c'est que Alençon, ce n'est pas une zone où il y a beaucoup de séismes. On a en France des zones où il y a effectivement des zones sismiques beaucoup plus fortes, et notamment dans les Outre-mer, la Guadeloupe, la Martinique, où là, effectivement, on a des normes, quand on construit, qui nous obligent à construire de manière à préserver, en fait, la sécurité des habitants quand on construit. On appelle ça des normes parasismiques. On en a aussi, de manière un peu plus moyenne, on va dire, dans les Alpes et les Pyrénées, si on veut rester en France métropolitaine. Et à partir de ça, on fait des études de sol et on regarde comment on va faire tenir notre maison. Donc ça se passe notamment dans les fondations et dans ce que nous, on appelle les contreventements, c'est-à-dire la manière dont la structure de la maison tient. Voilà, donc ça c'est le plus important. Après, on va essayer d'éviter des formes de maisons qui ne soient pas compactes. Si vous faites une maison avec ce que nous on appelle des encorbellements, c'est-à-dire des dépassements, par exemple le premier étage plus large que le rez-de-chaussée, des loggias, etc., on va donner finalement au séisme la possibilité de détruire tout ce qui n'est pas bien serré. Et donc c'est un petit peu comme un corps, quand on, si ça bouge autour de nous, si on se met un peu compact,
4: on recroqueville
6: un petit peu, ça tient mieux.
4: Donc il faut une maison recroquevillée.
6: Il faut une maison recroquevillée, on va dire, de forme simple, qui soit plutôt un carré, un rectangle, qui va mieux résister, alors qu'une forme en X ou en Z sera bien plus fragile et moins compacte.
4: Et vous parliez des fondations, est-ce que, justement, il faut qu'elles soient très très ancrées dans le sol, mais qui pourtant va bouger, va potentiellement même se déchirer sous la maison, ou est-ce qu'au contraire il faut qu'elles soient plus en hauteur?
6: Eh bien, ça dépend. Mais ce qu'on peut dire, par exemple, c'est que dans certains bâtiments, on va mettre ce qu'on appelle des amortisseurs, un petit peu pour que finalement ça bouge en même temps que le séisme. L'exemple, c'est en ce moment la prouesse qui se passe au CHU de Guadeloupe, le nouveau CHU.
4: À l'hôpital, oui.
6: Voilà, l'hôpital, où les chambres vont avoir un système qui va protéger les patients, mais les blocs opératoires qui ne doivent absolument pas bouger pendant qu'on opère les patients, parce que le chirurgien doit avoir quelque chose de précis, et donc il faut absolument pas que s'il y a une petite secousse, ça bouge. Et là, effectivement, une partie du bâtiment va être pensée avec ces espèces d'amortisseurs pour gérer, en fait, l'arrivée d'une secousse ou d'un séisme.
4: Et ils sont mis où, comment les amortisseurs?
6: Eh bien, c'est en dessous du bâtiment. Et ça fonctionne un peu comme des ressorts, si on peut donner cette image-là.
4: Des isolateurs pendulaires, si vous voulez le terme technique, en espérant quand même surtout qu'ils n'aient jamais à servir. Salut les matelots!

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1: Alors, quelle bestiole as-tu choisi ? On dirait un animal qui lèche quelque chose. Son pelage, peut-être. Ça vient de très très loin, comme si c'était à l'autre bout du monde. Oh, mais c'est un grand animal, ça ! Un kangourou. C'est lui qui vit si loin de nous, de l'autre côté de la planète, l'Australie.
2: La

0: Il faut bien s'équiper, parce qu'il fait chaud là-bas. Chapeau, gourde, crème solaire, indice 50 minimum. C'est un vrai désert. On peut rouler des heures en voiture sans jamais croiser personne. Tu es prêt? Allez, c'est parti! Nous y sommes, dans le cœur rouge de l'Australie. Les montagnes sont imposantes. Le soleil tape fort, un vrai soleil de plomb et du sable, rouge à perte de vue. Ah, voilà notre kangourou. Son pelage est gris-bleu avec des reflets roux. C'est donc une femelle, puisque le pelage du mâle est complètement roux. C'est le plus grand de tous les kangourous. Il peut faire la taille d'un homme. Un homme avec de grands pieds, comme tous les kangourous de la famille des Macropodides. Macro comme grand et podides comme pied en grec. Macro, podides. Les pattes arrière du kangourou se terminent par des pieds longs et fins qui peuvent faire plus de 26 cm. Oh, on dirait un bruit de biberon. Ça vient du ventre du kangourou. Quelque chose bouge dans un repli de sa peau. Ça ressemble à une grande poche. Ah oui, c'est une poche. Elle est comme cousue. Et il y a un bébé kangourou dedans. Le voilà qui sort sa petite tête rousse de la poche. Salut, Joey. Les Australiens surnomment les bébés kangourous le Joey.
1: Salut.
0: Contrairement au bébé humain, le bébé kangourou ne sait pas téter. Donc, dès qu'il naît, sa bouche se colle sur un des quatre tétons du ventre de sa maman. Sitôt fait, le téton active ses muscles et propulse le lait directement dans le ventre du bébé. Bah, vous partez déjà ? La maman kangourou avance en faisant des bonds spectaculaires. Quand elle se déplace, sa queue va et vient à la manière d'un balancier d'horloge. Au repos, le kangourou utilise sa grande queue pour s'appuyer dessus comme si c'était une troisième jambe. Hey Joey, où allez-vous?
1: On va manger. Quand le soir tombe et qu'il fait moins chaud, on va dîner près du point d'eau. Maman va brouter de l'herbe pendant des heures et des heures. Son plat préféré, c'est les herbes poképic.
0: Qu'est-ce que c'est?
1: C'est un peu comme manger un buisson d'épines.
0: Oui, ça doit piquer, ça.
1: Je sais pas, moi, je bois que du lait.
0: Tu n'es jamais sortie de ta poche?
1: Non. Maman dit que j'ai l'âge de lâcher ses tétons. Mais j'ai trop peur.
0: De quoi as-tu peur, Joey?
1: De tout.
0: Qu'est-ce qu'elle saute haut, ta maman? La maman kangourou avance en faisant des bonds spectaculaires. Au moins aussi haut qu'un panier de basket et aussi long qu'un autobus. On dirait un lièvre géant. Tu n'as pas mal au cœur là-dedans?
1: Non, j'ai l'habitude. J'adore me promener avec ma maman. C'est comme faire du trampoline, mais sans se fatiguer. Ça y est, nous sommes arrivés au point d'eau. Nous sommes les premiers. Les autres kangourous ne sont pas encore là.
0: La maman kangourou semble renifler un danger.
1: Oh non, j'espère que c'est pas un dingo.
0: Le dingo est un chien sauvage, un cousin du loup. Il est brun avec des taches blanches. Il a une petite tête, des oreilles pointues et dressées. Un museau fin et de longues pattes. On dit que c'est le plus grand prédateur des kangourous depuis que le tigre de Tasmanie a disparu.
1: J'ai peur.
0: Joey rentre presque entièrement dans la poche de sa maman. Il n'y a plus que ses yeux et ses grandes oreilles qui dépassent.
1: Attention, maman, un dingo!
0: Quand un kangourou sent un danger, il tambourine violemment sur le sol avec ses pattes pour prévenir les autres kangourous. La maman kangourou sort Joey de sa poche. Il touche le sol pour la première fois de sa vie. Elle pousse alors le dingo dans l'eau et essaye de le noyer. Ça va, Joey?
1: Oui, je n'avais jamais vu mes pieds. Qu'ils sont grands!
0: Joey se recroqueville. Ne t'inquiète pas, Joey. Ta maman a l'air d'être très bonne nageuse.
1: Oui, elle nage très bien. mais elle se baigne seulement quand elle n'a pas le choix.
0: Le point d'eau n'est pas assez profond. La maman kangourou n'arrive pas à faire couler le dingo. Elle finit par sortir de l'eau, suivie de près par le chien sauvage. Elle s'adosse contre un arbre, s'appuie sur sa queue, comme si elle s'asseyait sur un tabouret, et donne des coups de pied d'une puissance incroyable dans l'air. À tes souhaits, le dingo!
1: Il n'éternue pas parce qu'il est enrhumé, hein, mais parce qu'il se sent menacé. C'est comme ça chez les dingos. Ils n'aboient pas, ils éternuent très fort.
0: C'est vrai qu'il se sent menacé. Il n'ose plus approcher.
1: Il sait que les coups de pied de ma maman peuvent être mortels. On n'est pas des champions de boxe pour rien, nous, les kangourous.
0: Oh, le dingo s'enfuit.
1: Hourra ! Bravo, maman ! Non, je veux pas retourner dans la poche tout de suite. J'ai encore envie de sentir le sol sous mes grands pieds. Et j'essaierai bien de sauter et de me déplacer. Oh, oui, je voudrais goûter les herbes porc-épic et puis... Oh,
0: tu n'as plus peur de jouer?
1: Si, j'ai encore peur de tout, mais aussi j'ai envie de tout.
0: Il faut croire que l'envie bat la peur. Au revoir de jouer.
1: Au revoir, Denis.
0: Tiens, mais dites donc, les kangourous ont de grands pieds. Comment dit-on grands pieds en grec? Macropolites, macrosolides, macropodides. Bravo, c'était bien macropodides pour les grands pieds du kangourou. C'était bestiolement génial.
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3: Salut, salut, info. Je m'appelle Marin, j'ai 10 ans et j'habite à Oléron. J'ai une blague pour vous. Quelle est la fée la plus détestée des enfants?
4: Aucune idée.
3: Vous savez pas? La fée Tédoire.
5: Génial cette blague, je vais la raconter à mes potes.
6: Pour moi, c'est Gabin. J'ai 9 ans et j'habite à Saint-Pierre-de-Rizières. J'ai une blague à vous faire. Quel est le comble pour un pinceau?
4: De mal peindre.
6: D'être de mauvais poils.

0: sur un autre.
1: Je la connaissais pas celle-là et je valide.
2: Coucou, salut Info. Je m'appelle Maxime. J'ai 8 ans et demi et je vis à Annecy. J'ai une blague pour vous. Il y a Toto et son papa qui se baladent en vélo. Et là... Toto, il y a ta roue arrière qui grince. Toto, il y a ta roue arrière qui grince. Toto, il y a ta roue arrière qui grince. Hein? J'entends rien ou pas? Il y a ma roue arrière qui grince.
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0: Oyez l'incuidable aventure des chantres venus du futur qui aidèrent à faire couronner notre bon roi François Ier. Dans tout le royaume de France, on se réjouit aujourd'hui d'un héritier pour la France de la grossesse de Marie. La cour se prépare à la fête, car ce soir sera donné au palais du Louvre un banquet pour au moins 2000 invités.
1: Oui.
2: Majesté ?
1: Oui.
2: Aucune nouvelle de Sire Damien. On a fouillé dans tous les recoins. Il ne subsiste rien, ni de lui, ni de son laboratoire, ni du génératoire. Tout est parti en fumée.
1: Oh, malheur. Mais qui va me faire mes massages, hein ? Qui va me préparer mes médecines contre mes gouttes ? Cherchez encore. Allez, cherchez, trouvez-le.
2: Oui, à vous ordres, Majesté. En attendant, puis-je faire venir les habilleurs pour le banquet ?
1: C'est l'heure.
2: Oui, l'heure est un peu avancée, Majesté. Vous savez, la séance des spiritismes, recommandée par le comte François d'Angoulême.
1: Oh, j'avais oublié. Ce sont mes gouttes, elles m'obscurcissent l'esprit et je souffre le martyre. Mais oui, oui, bien sûr. Allez, faites venir les habilleurs. Tâchons de nous réjouir et de nous distraire. Allez.
0: Le roi souffrait le martyre et peinait à se réjouir. Mais pendant ce temps-là, mon vieux, la reine, elle, pétait le feu.
3: Je suis bien aise de te voir, grand frère. Je pensais que l'Angleterre me manquerait, eh bien pas du tout.
4: Juste toi.
3: Et tu es là alors, je suis heureuse.
5: Et moi donc, petite sœur, tu es resplendissante. Et je vais être tonton. J'adore. Jusque-là, vous avez fait du bon travail, tous les deux.
6: Merci, Majesté.
5: Mais ce n'est que le début. Il faut jouer la comédie jusqu'au bout. Et à propos de comédie, il est temps d'aller assister au petit spectacle de spiritisme. François d'Angoulême me dit que cette femme était incroyable, qu'elle faisait apparaître les fantômes. J'adore les fantômes.
0: Toute la cour est réunie devant Laurence travestie en magicienne accomplie.
7: C'est grand honneur pour moi de faire séance devant la

0: cour de France. Les fantômes vivent parmi nous, mais sur un autre plan de la réalité auquel point n'avons accès. Mais moi, j'ai reçu de mon maître, le grand alchimiste, Alfonso Alighieri, le pouvoir de les voir comme je vous vois. Et dans ce salon, maintenant, au milieu de vous, il y en a un. Oui, un fantôme triste, perdu, ensanglanté et misérable, qui suit comme son ombre son assassin. Il est là, juste là. Vous ne le voyez pas? Voulez-vous le voir? Très bien, je vais le faire apparaître à mes côtés, derrière ce drap. Attention, à trois. Un, deux, trois. Fantôme, es-tu là?
1: Je suis là.
0: Fantôme, montre-toi. Fantôme, désigne ton assassin.
1: Bussy, pourquoi m'as-tu tué, Bussy? Pourquoi? Je ne connaîtrai pas le repos avant que tu m'aies dit pourquoi. Libère-moi, Bussy. Dis-moi pourquoi tu m'as poignardé. Pourquoi, Bussy? Pourquoi?
2: Je suis désolé, Goadou. Je n'ai pas eu le choix. Il ne se passe pas un jour sans que je regrette de vous avoir tué. Ça me hante. Pitié!
1: C'est moi qui te hante, imbécile. Libère-toi et libère-moi. Dis-moi pourquoi.
2: C'est parce que vous avez entendu la reine dire qu'elle ne pouvait pas avoir d'enfant.
3: Comment ose-t-il dire chose pareille de la reine de France? Je vais esguiller ce maraud, lui faire rendre la gorge.
4: Voyant bien qu'il s'était perdu,
2: Majesté,
4: il se jeta aux pieds du roi.
2: Je vous jure que je dis la vérité. Ne le laissez pas me tuer. C'est lui, le roi Henri, qui a manigancé cette affaire. Il va me tuer pour me faire taire. Pitié, Majesté. C'est lui l'instigateur de cette intrigue.
5: Il suffit. Il dit vrai. Je ne peux point avoir d'enfant. Et point n'en veut. Et point ne veut perpétuer ce mensonge. Et déjà, ce petit coussin que je porte sur mon ventre, je l'ai en horreur. Et point ne pourra supporter de jouer cette comédie pendant encore 6 mois.
4: Devant l'audience médusée, la reine sortit de ses dessous un petit coussin damassé qu'elle jeta loin avec dégoût. C'est le roi qui, saisi d'horreur, estourbit le seigneur Bussy en lui enfonçant dans le cœur sa dague sertie de rubis. La fête a tourné au désastre, au grand camouflé pour le roi. Mais pour certains, enfin les astres étaient favorables à François.

0: bien écouter, d'écouruer de tous côtés.
1: De tous côtés.
0: De tous côtés.
1: De tous côtés.
0: De tous côtés.
1: De tous côtés.
0: De vos côtés.
2: Tout est bien qui finit bien, mes amis. Dame Laurence, je vous sais infiniment gré d'avoir démasqué ce complot infâme mené par l'Anglais. Il ne sera pas dit que François d'Angoulême est un ingrat. Que puis-je faire pour vous témoigner ma gratitude ?
3: Sa bientôt majesté est trop bonne. Je ne désire qu'une chose, c'est que durant son règne, il favorise les arts et en particulier la musique pour sa plus grande gloire.
2: Qu'il en soit ainsi, madame. Je vous en fais le serment. Quant à vous, Kohadou, je vous dois également des excuses. Je vous ai mal jugé. Vous êtes certain de ne pas vouloir rester ?
4: C'est un honneur que nous ne méritons pas, mais en même temps, vous ne sauriez me faire plus plaisir. C'est inimaginable. Personne ne me croira. Pardon, je suis bouleversé, c'est tellement...
2: Bon, alors, rester ou ne point rester ? C'est jamais clair avec vous.
4: Non, nous devons repartir, nous n'appartenons pas à ce monde. Nous devons rentrer dans notre époque pour y chanter et célébrer la beauté de la musique focale écrite sous votre règne.
5: Il en fait pas un peu trop ?
6: Arrête, c'est vachement émouvant.
4: Allez, en route, mes amis.
3: Merci, mes amis.

0: Je ne vous oublierai pas.
1: Nous non plus, Marguerite. Adieu.
0: Bon, on y va ?
2: Avant que de vous en partir, Coadou, je voudrais vous donner cela.
3: Merci, Dupéreux. Qu'est-ce que c'est ?
2: C'est le manuscrit de Mille Regrets. Écrit de la main même de Josquin des Prés.
3: Oh mon Dieu ! Merci, Dupéreux. Adieu, mes amis.
0: Tout le monde a sa seringue de cyanure ?
1: Tu es sûr que c'est un indolore, Luc ?
3: Absolument, Raphaël.
0: Et c'est parti !
4: Et l'assistance fascinée vit disparaître sous son nez l'ensemble des voix animées. Mais les voyages vers le futur sont quelquefois capricieux. Et les chantres réapparurent au 1er siècle sacre bleu, au milieu de gallo-romains qui parlaient gaulois et latin.
0: C'est quoi ce bazar ? C'est une blague ? Mais c'est pas vrai !
5: Attendez, j'appelle Madeleine.
6: Allô ?
5: Madeleine ? C'est Laurence.
6: Ah, Laurence ! Alors là, je vous dis bravo, archi bravo ! Tout est rentré dans l'ordre. Le roi Louis XII est mort sans héritier et François Ier a été couronné. Vous pouvez rentrer.
5: Justement, c'est pour ça que je vous appelle.
6: Ah.
5: Je crois qu'on s'est un peu trompé de chemin et qu'on est reparti dans le mauvais sens.
6: C'est pas vrai. Vous les accumulez, vous. Mais vous êtes quand ?
5: Chez les Gaulois.
6: Ah oui. Effectivement. Il vous reste des seringues de cyanure ?
3: Non.
5: Non.
6: Bon. Vos chances de survie au 1er siècle sont à peu près nulles, donc ne vous en faites pas trop. Et surtout, surtout, ne faites pas trop de vagues.
0: Regardez là, le Romain là. Mais on dirait Damien.
6: Ah.
0: Mais oui, c'est Damien.
6: Oui.
0: Damien.
7: Styrène.
8: Oh, mais vous êtes tous là. Bah, vous en avez mis du temps. Et bienvenue à Lutèce, les voix animées. Et vous avez du bol, j'ai fait mon chemin dans le monde gallo-romain et je suis assesseur du gouverneur. Et croyez-moi, c'est pas n'importe quoi.
6: Oh mon Dieu.
8: Je viens de faire l'acquisition d'une petite villa clé en main avec le personnel. 40 esclaves qualifiés, excusez du peu, hein. Vous allez être sur le cul. Laurence, sans rancune, hein, c'est encore mieux qu'à la Renaissance. Vous êtes mes invités.

0: tout est bien qui finit bien.
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2: Et coucou les petites curieuses et les petits curieux, Fashion Week et podium droit devant.
3: Bonjour, je m'appelle Jean, j'ai 82 ans et j'aimerais savoir pourquoi dans les défilés de mannequins, les mannequins font toujours une gueule comme si on les avait privés de sortie. Voilà, merci de me répondre. Au revoir.
2: Et merci Jean. Alors Jean, qui n'est pas un petit curieux, hein, on l'aura remarqué, 82 ans, mais on accepte, Jean, votre question parce qu'elle est vraiment trop rigolote.
4: Vraiment.
2: Pourquoi Denis Bruna, vous êtes historien de la mode, vous allez pouvoir nous renseigner, historien du vêtement. Pourquoi donc les mannequins, je reprends les mots de Jean, font toujours une gueule comme si on les avait privés de sortie quand elles défilent, et ils défilent?
4: Écoutez Jean, c'est une question que je me suis souvent posée et c'est vrai qu'une fois j'avais pris le temps d'essayer de retracer l'histoire des défilés et en essayant de voir à partir de quel moment les mannequins font la gueule. Et c'est arrivé somme toute assez tard parce qu'on a commencé à faire des défilés avec des vrais mannequins, donc des femmes, des véritables femmes qui défilent en portant les vêtements du couturier à partir de la fin du 19e siècle. Et là on a déjà des photos, au début du 20e siècle on a même quelques films qui sont parvenus jusqu'à nous. Et jusque dans les années 1950-1960, quand on regarde par exemple les défilés de Christian Dior dans les années 47, 48, etc. J'oserais pas dire que les mannequins s'esclavent, que c'est la grande partie de rigolade. Non, pas du tout. Mais elles sont gracieuses, elles sont souriantes.
2: Elles sourient, ouais.
4: Elles sourient. Et dans les années 60 encore, par exemple, je me souviens d'avoir visionné des défilés de la grande créatrice anglaise Mary Quant, qui était l'une des premières à avoir créé les mini-robes, les mini-jupes. Mmh. Et Mary Quant a été sans doute l'une des premières à mettre de la musique. Et là, alors là, c'est vraiment la fête, les mannequins dansent, sourient, etc. Je me suis aperçu du tournant, ne serait-ce, alors cela n'engage que moi, en regardant donc cette suite de défilés dans les années 1980. Et ça correspond au moment donné où la mode se prend incroyablement au sérieux. Ceux qui font la mode ne veulent plus qu'on les appelle des couturiers, veulent qu'on les appelle des designers, des créateurs. On parle de la mode de partout, ceux qui ont connu les années 80 s'en souviennent, c'est-à-dire au journal télévisé, dans les magazines, les hebdomadaires. On va même interviewer des créateurs de mode pour leur demander leur avis sur l'actualité, les conflits, je ne sais quoi. Donc, on se prend vraiment au sérieux et à partir de ce moment-là, on fait une, je dirais, l'amour, on ne sourit plus, on est extrêmement sérieux, on déambule d'une manière extrêmement sèche,
2: froide.
4: Très froide. Et ça n'a pas beaucoup évolué.
2: Mais est-ce que ça ne peut pas être une façon interprétée de ne pas voler la vedette, on va dire, aux vêtements? C'est-à-dire qu'il faut que ce soit que le vêtement qu'on voit et le mannequin ou la mannequin
4: peut-être,
2: est juste là pour le porter.
4: Peut-être, mais moi je pense que c'est quelque chose de beaucoup plus général de notre société, parce que je trouve qu'on ne sourit pas beaucoup. Aujourd'hui, quand vous regardez les gens dans le métro, dans l'autobus, dans la rue. Donc, je pense que c'est aussi révélateur de phénomènes sociaux beaucoup plus larges. Et la mode étant bien évidemment au cœur même de la société, peut-être qu'elle a aussi adopté, je dirais, ce changement social des attitudes de nos concitoyens.
2: Bon, bah moi, je prône le sourire.
4: Moi aussi.
2: Sourions. Allez, Ouistiti !

0: Le ciel est alors infiniment sombre.
1: Aïe, aïe, aïe, aïe!
0: Alors oui, c'est un peu embêtant car on se prend souvent des racines entre les pattes. Mais, bref. Notre aventure commence une nuit exactement comme ça. Au loin, l'océan se jette contre les rochers. Sous l'herbe grasse, soudain, le sol se met à trembler. Par Niniguilomikito, mais qu'est-ce donc ? Des palourdes, du cuir qui grince, des morceaux de métal qui se cognent. On dirait... Oh, ai-je bu trop de saké ? Mais oui ! Enfin, je veux dire non ! C'est une armure. À vue d'oreille, elle est extrêmement lourde et donc très ancienne. L'homme qui la porte s'appelle Yasuke. Il est né un matin de brume en 1530 au sud-est de l'Afrique. Devenu esclave, après bien des souffrances, il a réussi à retrouver sa liberté. Et il est allé loin, oh oui, infiniment loin. À force de travail, d'efforts et de sueur, il s'est hissé au rang des plus grands combattants de son temps. Yasuke est le premier samouraï noir de l'histoire. Et voici son Odyssée.

Tous les matins sont splendides dans ce fabuleux pays qu'on appelle le Mozambique. Cette longue bande de terre, bordée par l'océan Indien, au sud-est de l'Afrique, est un véritable trésor. C'est ici, il y a près de 5 siècles, que commence la vie de Yazuke. Il fait partie du peuple Makua. Les Makua sont d'impitoyables guerriers et d'habiles pêcheurs. Ils savent manier la lance et le harpon. Vers l'âge de 12 ou 13 ans, chaque garçon doit accomplir un geste fort pour prouver son courage, son adresse, sa détermination. C'est au tour de Yazuke de faire ses preuves. Demain, avec son oncle, il ira pêcher le dugong. Le dugong ? Oh pétard ! C'est loin d'être un mini-poisson. Cette drôle de créature des mers pèse dans les 500 kilos. Et puis, l'animal est puissant, violent. L'approcher est terriblement dangereux. Dans la nuit, une pirogue glisse sur le sable. Lentement et sans faire de bruit, Yazuke et son oncle quittent le rivage. Au large, la mer est infiniment calme. Soudain, un bruit étrange attire l'attention de Yazuke. Il s'approche. C'est un dugong en train de mâchouiller des algues. Vite, le jeune garçon s'empare de son harpon. Mais purée, tétanisé par la peur, il se fige. Vas-y, Yazuke, vas-y! Trop tard. L'animal retourne dans les eaux sombres de la mer, en donnant au passage un gros coup dans la pirogue. Yazuke tombe par-dessus bord. Le dugong ne compte pas en rester là. Il le croque à la cuisse gauche, puis il l'entraîne dans les profondeurs où il le fait valdinguer dans tous les sens. Sous l'eau, Yazuke donne des coups, il crie, il étouffe! Enfin, la bête décide de lâcher sa proie. Pétard, c'était moins une. Yazuke, avec l'aide de son oncle, regagne la pirogue, puis le rivage. Le pauvre a la jambe bien amochée.

0: couché. Impossible de bouger, il doit rester couché.
1: Ah, satané du gong!
0: Yasuke, pourtant, garde son calme. Les blessures, le danger, tout ça, il est habitué. Les bébêtes fougueuses ne sont pas les seules menaces qui pèsent sur la vie des Makua. Et il y a pire. Bien pire. Il y a les hommes blancs. Depuis quelques années, ils arrivent du Portugal, chaque fois plus nombreux, pour capturer les Makua. Ils les emportent ensuite sur leur bateau pour les vendre comme esclaves. Yasuke les déteste tous. Ah, s'il pouvait en zigouiller quelques-uns, il serait le plus heureux des humains. Oui, le jour où il croisera leur route, il se battra s'il le faut, jusqu'à la mort. Depuis qu'il est enfant, il en a vu des cousins, des amis, des oncles disparaître tout d'un coup pour ne jamais revenir. Alors, évidemment, il en a gros sur la patate. Comme tous les jeunes garçons de son village, il est extrêmement prudent. Il connaît la consigne.
2: Ne jamais se déplacer seul. Toujours rester groupé.
0: Les semaines, les mois passent. Yasuke, enfin, guéri.
1: Youpi ! Il peut repartir à la chasse.
0: C'est un petit matin clair. Le soleil est en train de se lever. L'aube est bleue. Elle est rose. Elle est jaune. Yasuke et ses camarades s'éloignent du village. Notre héros a le cœur qui fait boum ! La chasse, il adore ! A désormais 14 ans, c'est un garçon immense, musclé et extrêmement vigoureux. Il court comme un guépard et bondit comme une antilope. Caché derrière des buissons, ses compagnons et lui attendent. Quoi ? Mais, ma foi, un lion ! Ça y est, en voici un qui traverse la plaine. D'un coup de lance, sec, rapide, assuré, Yasuke blesse l'animal qui s'enfuit à toute berzingue. Vite, il s'élance à sa poursuite. Il est si rapide qu'il devance tous ses camarades. Sans s'en rendre compte, il vient d'entrer dans la jungle. Oh purée, il est désormais tout seul. Seul ? Non, pas vraiment. Un groupe d'hommes vient de surgir. Horreur, malheur, ce sont des trafiquants d'esclaves. Yasuke n'a même pas le temps de se défendre. Il s'effondre par terre, assommé par un gros coup de gourdin. Il se réveille. Quelques heures plus tard, ligoté, des pieds à la tête. Notre héros a le cœur en feu. Il a la rage. Tout ça pour capturer un lion? Que faire? Fuir? Mais comment? Complètement sous le choc, Yasuke est sonné, abattu, résigné. Tout en lui a changé. Après une longue marche de plusieurs jours, le jeune garçon est jeté dans la cale d'un immense bateau. Il n'est pas seul. D'autres malheureux, comme lui, ont été capturés. Entassés et enchaînés les uns aux autres, leurs yeux, en silence, disent une seule et même chose. La terreur. Le bateau, tout à coup, se met à bouger. Tous l'ignorent, mais il les emporte loin. En Inde, dans le port de Goa. En 1510, les Portugais, en quête de nouvelles richesses, ont conquis la ville et, depuis, ils y vendent leurs esclaves. Dans la cale, l'air devient vite irrespirable. Les pauvres prisonniers ont chaud, ils ont soif, ils étouffent. Alors, le matin, on les fait sortir sur le pont, sous les cris de quelques hommes blancs.
3: Allez, respirez un bon coup. Faudrait pas qu'on perde de la marchandise en route, hein.
0: Yasuke prend le temps de les observer. Des blancs, il n'en avait jamais vu avant et... franchement, bah, c'était pas plus mal.
4: Ma parole, mais ils sont horriblement laids. Leur peau est si pâle et leurs cheveux. Qu'est-ce que c'est que ces machins qui pendouillent? Sont-ils vraiment humains?
0: Cet horrible voyage dure 5 semaines. Arrivé à Goa, Yasuke est perdu. Les maisons, les arbres et même la couleur du ciel. Tout est si différent. Soudain, le fouet claque. C'est le signal. Il faut partir. Direction, le marché aux esclaves. Le soleil tape sacrément fort. Autour de Yasuke, d'autres hommes venus d'Afrique, mais aussi quelques Indiens, des Japonais et des Chinois, ont été rassemblés pour être vendus. Pour éviter les coups, Yasuke, épuisé, se force à rester debout. Des Portugais passent et le dévisagent. On le touche, on lui demande de sauter en l'air et de montrer ses muscles. Enfin, on lui fait signe. Vite, il doit suivre un homme, là, en train de donner quelques pièces. Yasuke vient de se faire acheter. Ses chevilles, à cause des chaînes, le font terriblement souffrir. Il marche, péniblement, la boule au ventre. L'homme le conduit vers un immense bâtiment où vivent des prêtres d'un genre un peu particulier. Des missionnaires. Ces bons hommes venus d'Europe ont traversé les océans pour convertir les habitants de la région à la religion chrétienne. La vie de Yasuke, désormais, leur appartient. Notre homme ne comprend rien à la langue de ces drôles de zig, mais une chose est claire, il est là pour travailler. Plusieurs fois par jour, il va puiser de l'eau très loin, dans les montagnes. Les semaines, les mois passent. Yasuke se mure dans le silence. En 1574, le prêtre Alessandro Valignano fait escale à Goa. C'est pour lui le début d'un grand voyage qui le conduira jusqu'au Japon. Entre les pirates et les bandits, waouh, la route est sacrément dangereuse. Alessandro a besoin de protection. Yasuke est choisi pour l'accompagner. Avant de monter dans le bateau, Yasuke s'arrête quelques secondes pour regarder ses chevilles.
2: Au moins cette fois, je ne porte pas de chaîne aux pieds.
0: Le voyage jusqu'au Japon, qu'on appelle alors Sipango, dure 2 ans. Enfin, Alessandro et Yasuke arrivent sur l'île de Kyushu. Tous les regards, immédiatement, se tournent vers notre camarade. Cet homme immense, à la peau noire, fascine. Les Japonais sont fous, ils perdent la tête. Certains vont même jusqu'à le toucher pour se prouver à eux-mêmes qu'il est bien réel. Bien sûr, son physique est très impressionnant, mais en réalité, le trouble vient d'ailleurs. Une force étrange et mystérieuse se dégage de lui. Au service du prêtre Alessandro, Yasuke reste un esclave, mais il est plus libre qu'à Goa. Il est mieux nourri, mieux vêtu. Il peut se déplacer et il n'a plus à aller puiser de l'eau. Il revit. Ses yeux, de nouveau, s'animent. En mars 1581, Yasuke accompagne son maître dans la ville de Kyoto. Son arrivée vire à l'émeute. Certains Japonais font des centaines de kilomètres pour venir le voir. Où qu'ils se rendent, la foule surexcitée se presse. Même le daimyo Nobunaga, un seigneur extrêmement puissant, demande à le voir. Nobunaga est un guerrier féroce, connu pour être capable du pire et... Surtout du pire. Dans sa jeunesse, on l'a surnommé Bakadono, le seigneur fou. C'est dire. Ouh, je me demande bien comment cette rencontre va se passer. Nobunaga n'en croit pas ses yeux. Lui non plus n'a jamais vu d'homme à la peau noire. Il pense que Yasuke a été ensorcelé. Vite, il lui fait prendre un bain. Les serviteurs frottent notre camarade. Sa peau reste noire. Oh, Nobunaga est sur les fesses.
5: Il existe donc, de l'autre côté

0: chez qui il reconnaît tout de suite un immense courage.
1: Yasuke a l'âme d'un grand combattant.
0: Sans attendre, il affranchit notre héros. Par ce geste, il lui rend sa liberté. Puis, il l'élève au rang des plus grands combattants de son temps. Yasuke devient samouraï. Il est de nouveau un homme libre. Extrêmement vaillant, il porte deux sabres. C'est un immense honneur. Seuls les plus grands guerriers ont droit à ce privilège. Les valeurs des samouraïs vont à Yasuke comme un gant. Il retrouve en elle toutes celles des plus grands guerriers Makua.
2: Bravoure, honneur, loyauté, honnêteté, bienveillance.
0: Lorsque Yasuke prend les armes, il sent bondir en lui toute la force de son peuple. Dans son armure de métal et de cuir, il court comme un lion, il bondit comme une antilope. Tout à l'heure lui revient en mémoire l'odeur de la terre, humide dans la jungle, et les bruits du dugong dans la mer. Il se souvient du petit garçon qu'un jour il a été.

Un matin de brume, dans les années 1530, au Mozambique, est né un homme au destin exceptionnel. Capturé par des marchands d'esclaves, il a traversé le monde. Après bien des souffrances, il est devenu le premier samouraï noir de l'histoire. Son nom est Yasuke.

Derrière cet épisode, il y a Anne-Sophie Ladonne, Fanny Leroy, Basile Bocquer et moi, leur grand Besançon. 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Au début de l'Odyssée, j'ai fait référence à un certain Ninigi no Mikoto. C'est un personnage de la mythologie japonaise envoyé sur Terre par sa grand-mère, la déesse du soleil, pour gouverner le monde et planter du riz. Tu vois comme je suis, quoi qu'il arrive. 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
3: Bonjour, salut l'info. Je m'appelle Léonard, j'ai 10 ans et j'habite en Bourgogne à Semur en Auxois. J'ai une blague pour vous. Quelle est la punition préférée des canards?
4: Pas du tout.
3: Vous savez pas? C'est d'aller au coin-coin.
4: C'est validé.
3: Au revoir, salut l'info. 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
1: Elle est trop bien, cette blague. Je vais la raconter à mes potes.
5: Bonjour, je m'appelle Alma. J'ai 9 ans et j'ai une blague pour vous.
4: Salut Alma, à toi de jouer.
5: Que mettent les souris pour sortir le soir? Du mascara.
4: Mais oui, du masque à rat.
1: Trop bien, cette blague.
6: Salut, salut l'info. Je m'appelle Gabriel. J'ai 7 ans. Je voulais vous raconter une devinette.
4: Hello, Gabriel.
6: Que dit un photographe qui zozote en prenant un troupeau de vaches en photo?
4: Un photographe qui zozote et qui parle à des vaches. Je ne sais pas, mais je sens que je vais rigoler.
6: Vous ne savez pas? Alors voici la réponse. Ne bougez plus.
4: Ne bougez plus. Alors ça, c'est une blague vachement drôle.
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1: Chers amis, bonjour. Toujours à Beaucourt, dans le territoire de Belfort, 25 km au sud de la ville de Belfort, donc chef-lieu du département, ville connue pour son lion sculpté par Bartholdi, et qui rend hommage aux soldats français qui ont tenu héroïquement le siège face aux Prussiens pendant plus de 3 mois, pendant la guerre de 1870-1871. D'ailleurs, ce projet d'ériger un monument à la gloire des défenseurs de Belfort au pied de la citadelle remonte à 1872, donc tout de suite après la guerre. Bartholdi avait exposé sa conception d'un tel monument au maire de Belfort dès cette année-là. Plusieurs projets de Lyon ont été présentés. Une souscription nationale a été lancée pour son financement, mais il y a eu de nombreux problèmes. Ça a mis un certain temps. La construction a été lente et finalement, pour simplifier, disons, le Lion de Belfort a été inauguré en août 1880, donc après pas mal de problèmes. Et il a, comme vous le savez, sa réplique bien plus petite et en cuivre à Paris, place d'Enfer Rochereau. Retour à Beaucourt, ville de 5200 habitants dans le sud du territoire de Belfort, berceau de la famille et de la marque Japy. Et par ailleurs, natif de Beaucourt, un certain Pierre Cellier, dont il faut citer le nom parce que c'est lui qui a, avec son clairon, sonné l'armistice de la Grande Guerre le 7 novembre 1918. Armistice signé, vous le savez, le 11 novembre, mais donc coup de clairon pour annoncer la fin de la guerre le 7 novembre 1918. Et après la guerre, Pierre Cellier, natif de Beaucourt, a travaillé chez Japy. Beaucourt, le spécial jeune qui nous accueille, merci infiniment. Nous avons sélectionné pour jouer avec vous aujourd'hui Mathilde Pellier et Amaury Barbier. Bonjour Mathilde.
2: Bonjour.
1: Je veux tout savoir de toi. Tu sais, le jeu des 1000 euros commence toujours par la présentation des candidates et candidats. Alors, que peut-on dire de Mathilde ?
2: Je suis au collège Rimbaud à Belfort, en 6e. J'aime l'histoire, géo et l'art plastique.
1: Tu joues d'un instrument aussi ?
2: Oui, de la batterie.
1: Mais ce n'est pas à l'école, ce n'est pas au collège ?
2: Non, c'est au conservatoire.
1: Est-ce que c'est de la batterie acoustique ?
2: Oui.
1: Ouais. Qu'est-ce que tu joues plutôt ?
2: De pop rock.
1: Surtout pop rock. Et toi-même, quels sont tes chanteurs et tes groupes préférés en pop rock ?
2: J'aime Indochine et Iron Maiden.
1: Très bien, bon goût ça. Indochine, Iron Maiden, Mathilde qui a, quel âge as-tu ?
2: 11 ans.
1: Mathilde avec Amaury Barbier, bonjour Amaury.
3: Bonjour Nicolas.
1: Toi aussi tu es au collège ?
3: Oui.
1: Mais toi tu es en 3e ?
3: Oui.
1: Dans le Doubs ?
3: Oui.
1: Alors là aussi j'ai envie de tout savoir de toi Amaury.
3: Eh ben, je suis au collège André Bouloche à Bar, j'ai 14 ans et j'aime l'histoire et les jeux vidéo.
1: Et les jeux vidéo ? Et les jeux vidéo sur l'histoire ?
3: Oui, je joue par exemple à Enlisted et à des jeux sur Roblox, mini-jeux sur l'histoire.
1: Enlisted, c'est sur la Seconde Guerre mondiale ?
3: Oui.
1: Oui. Et alors, qu'est-ce qu'on fait avec Enlisted ? En quoi ça consiste ?
3: On doit, dans les batailles, remplir des objectifs. Puis après, on doit améliorer ses escouades, acheter du matériel, acheter de nouveaux personnages. Puis voilà.
1: Est-ce que c'est violent par moment ?
3: Un petit peu.
1: Un petit peu.
3: Un petit peu.
1: Et les parents, qu'est-ce qu'ils disent, Amaury ?
3: Ils sont pas trop pour.
1: Bon, alors on n'a rien dit. Mathilde Pellier, Amaury Barbier, spécial jeune, spécial collège. Première question bleue. De Garance-du-Ponchel à Marseille, premier arrondissement, qu'étudie un ornithologue ?
2: L'étude des oiseaux ?
1: Oui, l'ornithologie, c'est l'étude des oiseaux. Tu as raison, Mathilde. Deuxième question bleue, de la part d'Émile Benoît-Tombeuf, à Rezé, en Loire-Atlantique, tout près de Nantes. Quel est le nom donné à cette pastille en caoutchouc qu'on applique, avec une colle spéciale, sur une chambre à air de vélo pour réparer une crevaison ? Quand il y a un pneu crevé sur votre vélo, vous pouvez, pour boucher le trou, coller une... Vous voyez de quoi il s'agit ? Ouais. Petite pièce ronde. Ce nom ne vous revient pas. Peut-être que vous ne le connaissez pas, d'ailleurs, tout simplement. Autre question bleue, nous nous concentrons sur celle-ci. Au nom de Pascal Tota, de Cluny, quels sont les mois qui commencent dans notre calendrier systématiquement par un jour férié ? Il y a 3 mois dans notre calendrier qui commence systématiquement par un jour férié. Quels sont ces trois mois ?
3: Mai.
1: Mai, oui, le 1er mai.
2: Avril.
1: Pas le 1er avril, ce n'était pas férié.
3: Janvier.
1: Le mois de janvier, oui, bien sûr, le nouvel an.
3: Et septembre.
1: Ah non, pas septembre. Donc vous avez dit mai et janvier, d'accord. Et le troisième ?
3: Novembre.
1: Novembre, c'est la Toussaint, oui, 1er novembre, c'est férié.
3: Septembre, on commence le 2.
1: Vous aimeriez peut-être que le 1er septembre soit férié, parce que ça ferait un jour de plus où on rentrerait un peu plus tard au collège, je comprends. Question blanche aussi, envoyée par voie postale classique à la maison de la radio, par Christelle Tertre, qui habite Nous de Sienne, commune du Ménil-Cossois, dans le Calvados. Quelle est la nature du mot « peut-être » ? Donc qu'est-ce que c'est ? Oui, la nature, ça s'appelle la nature.
3: Un mot de liaison ?
1: Classe grammaticale, si vous préférez, c'est un... Ce n'est pas un nom, ce n'est pas un adjectif, ce n'est pas un verbe, mais c'est un...
3: Pronom ?
1: Pas un pronom, non. Non. Peut-être.
2: Une conjonction de coordination.
1: Non, pas une conjonction de coordination. Donc...
3: Adverbe ?
1: C'est un adverbe. Avec trait d'union d'ailleurs, peut-être. Adverbe. Question blanche, c'est une question mythologie. Est-ce que vous aimez la mythologie ?
3: Oui.
1: Oui, oui. Vous vous intéressez à la mythologie, je m'en doutais un petit peu. C'est une question de Victor Lemeuvel de Nantes. Dans la mythologie grecque, on connaît Déméter. Elle, c'est une déesse, mais de quoi est-elle la déesse Déméter ?
2: La déesse des moissons.
1: La déesse des moissons et de l'agriculture, Déméter. Je salue notre ami Pierre Judet de la Combe. On peut écouter son émission, notamment en podcast, quand les dieux rôdaient sur la terre, sur France Inter. La question rouge, spéciale jeune, une question envoyée par Jean-Claude Soudre à Bayonne, Pyrénées-Atlantiques. Il faut trouver le nom d'un plat traditionnel. Est-ce que vous aimez manger ?
2: Oui.
1: Est-ce que vous avez des préférences ? Votre plat préféré, par exemple à Maury ?
3: Les lasagnes.
1: Les lasagnes, très bien. Et toi, Mathilde ?
2: Les pâtes carbonara.
1: Les pâtes carbonara. Là, il faut trouver le nom d'un plat composé d'une pâte faite de farine, d'œufs, de beurre et d'eau, à laquelle on ajoute souvent de la volaille, du poisson ou des légumes. C'est une spécialité de Lyon et de sa région. Qu'est-ce que c'est ? De quoi s'agit-il ? Donc, de forme allongée. Un mets français traditionnel. Pâte faite de farine, d'œufs, de beurre et d'eau. On ajoute souvent de la volaille, du poisson ou des légumes. Et ensuite, c'est servi avec une sauce béchamel, éventuellement du beurre d'écrevisse. C'est blanc. C'est allongé. Il y a une sauce blanche. Ça peut être au poisson. Traditionnellement, je dirais même, c'est au poisson, au brochet. J'ai deux questions spéciales jeunes à reposer à nos candidats Mathilde Pellier et Amaury Barbier. En reprenant d'abord une question bleue. Une question d'Émile Benoît-Tombeuf, arrosée dans le département de Loire-Atlantique. Quel nom donne-t-on à cette pastille en caoutchouc qu'on applique avec une colle spéciale sur une chambre à air de vélo pour réparer une crevaison ? C'est une... Ça commence par R-U.
3: Rustique. Une rustine.
1: Une rustine. Du nom de Louis Rustin. On apprend des choses au jeu des 1 000 euros, comme on le dit souvent. Et oui, on ne le sait pas toujours. C'est Louis Rustin qui a inventé la rustine. En tous les cas, il a déposé le brevet en 1922. Il était lui-même cycliste et réparateur de pneus. Donc c'est assez logique qu'il ait inventé cette petite pièce bien utile. Et cette question rouge, Jean-Claude Soudre à Bayonne vous demande toujours le nom de ce plat français traditionnel composé d'une pâte faite de farine, de beurre et d'eau. On ajoute du poisson, hein, souvent au brochet, ou de la volaille parfois, ou des légumes. Il y a des variantes, évidemment, spécialité de Lyon et de sa région. Ce plat est ensuite poché, puis servi avec une sauce béchamel et du beurre d'écrevisse pour faire une sauce qu'on appelle sauce nantua. Mais bon, quel est le nom du plat ?
3: Les quenelles ?
1: Ce sont les quenelles. Mathilde Pellier, Amaury Barbier, vous avez donc répondu à toutes les questions. Vous pouvez directement tenter le...
3: Concours.
4: Banco.
3: Banco.
4: Banco. Ouais.
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1: Avant de vous poser cette question banco, le nom quenelle vous est revenu comme ça?
3: Oui. Oui. C'est quand j'ai entendu le mot brochet, je me suis rappelé les quenelles au brochet.
1: Eh oui, exactement, les quenelles de brochet, spécialité de Lyon et de sa région. Notamment des poissons qui viennent des étangs de la Dombe. Maintenant, la question banco qui a été envoyée par le Certif. C'est une association qui nous envoie assez souvent des questions. Elle est basée à Saint-Urbain, en Vendée. Attention, une minute, mais une seule réponse. N'hésitez pas à discuter entre vous. On joue collectif au jeu des 1000 euros. Quel est ce poisson? Ce n'est pas du brochet. Quel est ce poisson qui porte le même nom qu'une partie du cerveau et qui joue un rôle essentiel dans la mémoire? Je ne parle pas du poisson, mais de la partie du cerveau. Quel est le nom en question? Donc c'est à la fois le nom d'un poisson, animal marin, poisson, et le nom d'une partie du cerveau, centre de la mémoire et des repères dans l'espace notamment. Cette partie du cerveau joue un rôle essentiel dans la mémoire.
2: L'hippocampe.
1: L'hippocampe.
3: Cheval. Mémoire.
1: La partie du cerveau a un peu cette forme de cheval. Le poisson évoque un cheval. En effet, bonne réponse à cette question banco. Hippocampe. Vous avez gagné 500 euros. Voulez-vous vous arrêter maintenant ou tout remettre en jeu avec le...
6: Super.
3: Super.
6: Super.
3: Super.
2: Super.
1: Ouais. Mathilde et Amaury vont tenter de répondre, courageux qu'ils sont, à la question à 1000 euros. C'est le Super Banco. Une question qui nous a été envoyée par Daria Leluyère de Pommery de Quintin, dans le département des Côtes d'Armor. Quel volcan italien a enseveli la ville de Pompéi, notamment en l'an 79? Quel est ce volcan italien qui a enseveli la ville de Pompéi en l'an 79? Vous voulez déjà répondre? Près de Naples, ce serait le Vésuve? Oui. Vous ne vous êtes pas trompé de volcan? Il y en a beaucoup en Italie, des volcans.
2: Oui.
1: Vous êtes sûr de votre réponse?
3: Oui.
1: C'est
3: oui.
1: La bonne réponse, le Vésuve. Pompéi, Herculanum, notamment.
2: Bien joué.
1: En l'an 79, vous avez très bien joué dans des domaines très divers. On adore ce rendez-vous, on aime beaucoup le spécial jeune. Mathilde Pellier, Amaury Barbier, 1000 euros pour vous. Le Petit Larousse illustré 2026 et un très beau livre également publié par Larousse, Larousse Jeunesse, Animorama. Il s'agit d'un livre consacré aux chevaux, majestueux chevaux. Merci de nous suivre, abonnez-vous au podcast du jeu des 1000 euros et retrouvons-nous demain, si vous le voulez bien.

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2: Allez, on fait l'appel.
3: Bonjour, je m'appelle Anna et j'ai 8 ans et je me demandais pourquoi les noms de famille ont été inventés. Merci, au revoir.
2: Et merci pour ta question, Anna. Pourquoi les noms de famille ont été inventés? Eh bien, je suis avec une spécialiste des noms de famille, des prénoms, une spécialiste de la généalogie, une historienne, Marie-Odile Merniac. Alors, réponse, s'il vous plaît.
4: Les noms de famille sont apparus dans les années 1200 en France, 1200-1300, parce que la population a augmenté terriblement à partir du Xe siècle, qu'on avait une variété de prénoms pas très grande, et aujourd'hui, même dans une cour d'école, quand il faut distinguer deux Thomas et quatre Léa, on est obligé de rajouter quelque chose derrière le prénom. Et on a commencé à rajouter des surnoms à partir du Xe siècle. On a en tête, par exemple, les surnoms des rois, Charles le Chauve, Louis le Hutin, qui voulait dire le colérique. On a commencé à donner systématiquement des surnoms, qui allaient devenir ensuite les noms de famille, à toute la population. Donc, les surnoms, il en existait de quatre catégories. Les noms issus d'un prénom, les plus fréquents, donc Martin, c'est par exemple le nom de famille le plus fréquent en France, c'est 300 000 personnes qui s'appellent Martin.
2: Mais donc ça voudrait dire qu'il y avait des Martin-Martin? Non, quand même pas.
4: Pourquoi pas? La seconde catégorie, ce sont les noms de lieux. On désignait les gens par l'endroit où ils habitaient, donc le nom du village, le nom de la ferme, ou leur provenance, l'allemand, par exemple, ou le normand, ou tout simplement Dubois, Dupont, c'était celui qui habitait à côté du pont.
2: Hein. Ou Dubois, ah ça
4: voilà.
2: Ok.
4: Jean Dubois par opposition à Jean Dubourg, qui lui habitait le centre du village. La troisième catégorie, ce sont les surnoms qui évoquent soit une caractéristique physique, le gros, le petit, etc., soit une caractéristique morale, sage, courtois, ou une parenté, neveu, l'aîné, etc. Et la dernière catégorie, ce sont les noms qui évoquent un métier comme meunier ou boulanger.
2: Et les noms, on a l'impression que ça n'évoque rien du tout. Alors pardon, je parle de moi, mais cronier, ça n'évoque rien, en tout cas pas pour moi.
4: C'est parce que la langue a évolué. Donc cronier, c'était un pêcheur qui pêchait dans les trous d'eau. Une partie de nos noms de famille sont compréhensibles. Et puis il y en a beaucoup d'autres qu'on ne comprend même plus, on ne réalise plus que c'était des prénoms, on ne réalise plus que c'était des noms de métiers parce que la langue a évolué et que le mot a disparu, par exemple.
2: Mais donc chaque nom de famille veut dire quelque chose, en fait?
4: Toujours, à l'origine, il veut toujours dire quelque chose.
2: Donc ça veut dire que si quelqu'un a le même nom de famille que nous, c'est quelqu'un qui est de notre famille très très très très éloignée au départ ou pas du tout?
4: Alors, ça se discute. Je dirais que pour les noms de métiers ou les prénoms, c'est très rare. Parce que des Martins, c'était le prénom le plus répandu sur l'ensemble de la France au moment où ces noms de famille se sont figés. Donc des fils de Martin ou filles de Martin, il y en avait partout en France et qui n'avaient pas forcément de lien entre eux. Des meuniers, des boulangers, il y en avait partout en France et qui n'avaient pas forcément de lien de famille entre eux. En revanche, il existe des noms beaucoup plus rares, par exemple le nom Amiraux ou le nom Niellon, qui sont des noms qui descendent d'un seul ancêtre à qui on a donné un surnom dans les années 1200. Et tous ceux qui portent ce nom se rattachent à ce seul et même ancêtre. Alors, c'est un mot très savant et très compliqué, mais ces noms-là, on les appelle des noms monophylétiques, quand tous les descendants se rattachent à une seule et même personne.
2: Et ça, il y en a beaucoup ?
4: Il y en a un certain nombre. En France, vous avez quand même 300 000 personnes qui sont toutes seules à porter leur nom. Donc, plus le nom est rare, plus il est localisé, plus il y a de chances que toutes les personnes qui le portent ou qui l'ont porté soient de la même famille.
2: Voilà, il n'y a plus qu'à se mettre à la généalogie pour en être sûr. 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
1: 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Allez, on s'écoute une petite bestiole.
2: Quelle bestiole as-tu choisi ? Je suis au Mexique, au bord du lac Xochimilco, à 28 km au sud de la capitale, Mexico. C'est un lieu très prisé des touristes parce qu'il est situé à 2000 mètres d'altitude et qu'il offre un ensemble de canaux et de jardins flottants uniques au monde. Si je veux avoir une chance de croiser une bestiole, je vais devoir m'éloigner un peu des barques. Enfin un peu de calme. J'ai beau tendre l'oreille, je n'entends rien à part le clapotis de l'eau. Ce doit être une bestiole très discrète. Bien que le lac ne soit pas très profond, sa couleur verdâtre m'empêche de voir quoi que ce soit. À moins que, en y regardant de plus près, ce ne serait pas une bestiole posée sur le caillou au fond de l'eau. Mais si, c'est un axolotl.
3: Là.

0: que j'ai faim. Des heures que j'attends qu'une écrevisse naine vienne me remplir l'estomac. Les acociles, c'est mon repas préféré. Mais il y en a de moins en moins dans le coin.
1: Je le vois. L'axolote mesure une vingtaine de centimètres de la tête au bout de la queue. Il doit peser dans les 150 grammes, autant qu'une grosse pomme. Avec ses quatre pattes et sa queue aplatie, son corps ressemble à celui d'un lézard foncé. Quant à sa tête, elle pourrait avoir été crayonnée pour un dessin animé. Elle est toute ronde, flanquée d'une large bouche qui semble sourire, de deux petits yeux noirs, et elle est ornée de branchies plumeuses qui forment trois houppes de chaque côté.
0: Hé, oh l'humain ! Tu veux bien arrêter de bouger ? J'attends mon repas, moi. Tu crées des ondes et cela effraie les poissons.
1: Oh, excuse-moi, monstre d'eau.
0: Quoi ? Monstre d'eau ? Monstre d'eau ! Ah ben dis donc, t'as pas peur des mots, toi ?
1: Je ne parlais pas de toi personnellement. C'est une traduction de ton nom. Axolote signifie littéralement « monstre d'eau » en ancien langage aztèque.
0: Il y a que les humains pour dire des bêtises pareilles. Sous prétexte que je ne leur ressemble pas, alors ça y est, je suis un monstre. Bref, ne gesticule plus maintenant. J'ai une technique de chasse basée sur la patience et l'immobilité. J'aimerais bien que tu respectes ça.
1: Excuse-moi, à partir de maintenant, je ne bouge plus d'un orteil. L'axolote est un chasseur passif, ce qui signifie qu'il ne part pas à la recherche de nourriture, mais qu'il attend sans bouger qu'une proie passe près de lui pour ouvrir grand la bouche et la gober.
0: Il en met du temps à arriver, ce petit poisson. Ah si encore, je pouvais me servir de mes pattes pour sortir de l'eau et aller chercher de la nourriture sur terre. J'échapperais des mouches, comme le font mes cousines les salamandres et les grenouilles. Mais je suis aquatique, moi. Je me sers surtout de mes branchies pour respirer. Si je reste trop longtemps hors de l'eau, je meurs.
1: L'axolote appartient à la classe des amphibiens. Donc, lorsque la larve sort de son œuf, elle est aquatique. Mais contrairement à ses congénères, elle ne se métamorphose pas. L'axolote continue de vivre exclusivement sous l'eau et conserve ses caractéristiques de juvénile sans évoluer en salamandre adulte. Ce phénomène s'appelle la néoténie.
0: Remarque, je n'échangerai pas mes branchies contre toutes les mouches du monde. Il n'y a pas des milliers d'animaux qui possèdent à la fois des branchies et des pattes. Il n'y en a même pas deux. Il n'y a que moi. Oh ! J'entends un poisson. Ah, ça tombe bien. J'avais encore un petit creux. Et moi, quand j'ai... Oh ! Oh, oh ! C'est pas un petit poisson. C'est un gros poisson. Un tilapia. Je dois aller me cacher vite. S'il me repère, je suis bon pour finir dans son estomac. Nous, les axolotes, on est un peu leur friandise préférée. Je vais me planquer dans le fond du lac, au milieu de la végétation. Heureusement que je ne suis pas élevée en captivité, sinon je serais sûrement tout blanc. Et alors là, pour échapper aux prédateurs, ce serait la cata. L'opération cache-cache prédateur est lancée.
1: Avec sa peau foncée et tachetée, l'axolote a le camouflage idéal pour se fondre dans l'eau vaseuse.
0: Depuis que les humains ont introduit tous ces gros poissons dans nos lacs, on n'est plus jamais tranquille ici. Avant, c'était déjà pas une mince affaire avec nos prédateurs naturels, les serpents, les oiseaux aquatiques et les humains. Mais avec les tilapias, c'est le pompon. Je suis bien cachée là. Ils ne devraient pas me trouver.
1: Dans les années 70, les carpes et les tilapias ont été introduits en masse dans les lacs d'altitude de Mexico pour aider au développement de la pêche locale. mais ils se sont multipliés trop rapidement et sont aujourd'hui considérés comme espèces invasives, représentant une menace pour l'écosystème local de Xochimilco.
0: Et puis, quand les gros poissons ne nous prennent pas pour repas, ils boulottent toute notre nourriture. Oh, en parlant de nourriture, je sens une bonne petite odeur d'acocile qui dérive à mes côtés. Celle-là, elle est pour moi.
1: L'axolote, toujours camouflé au fond de l'eau, reste totalement immobile. L'écrevisse naine arrive à sa hauteur. Rapidement, il ouvre grand la bouche et l'aspire d'un coup sec.
0: Miam, miam, miam, délicieuse. J'en aurais bien mangé d'autres, mais avec la pollution environnante, ça ne court pas les lacs de si bonne proie. Oh, je reconnais cette odeur. Une odeur tout aussi séduisante, mais pas pour les mêmes raisons.
1: Oh, tes branchies deviennent rouges vifs et ton ventre gonfle.
0: Ah, mon cloaque gonfle pour mieux entrer en séduction. Il y a une femelle prête à se reproduire dans le coin. Je ne peux pas rester immobile plus longtemps. La période de reproduction ne dure qu'entre mars et juin. Alors, il ne faut pas l'embiner. Je fonce. C'est parti pour la parade amoureuse. Hola, buenos días, mi chica. Tu as dû le remarquer, mais il n'y a plus beaucoup d'axolotes dans ce lac. Alors vous, je ne sais pas ce que tu en penses, mais je me disais, ce serait peut-être pas mal qu'on fasse des centaines de petits axolotes, toi et moi, tous les deux. Hein?
1: Le courant semble passer entre ces deux-là. Le mâle et la femelle se positionnent tête bêche, la queue de l'un au niveau de la tête de l'autre. Ils se déplacent en effectuant des cercles. Le mâle ondule dans une sorte de danse hawaïenne. Il dépose sur un rocher son spermatophore, une espèce de gelée qui contient ses spermatozoïdes.
0: Je pose ça là, mi amor. À toi de jouer.
1: La femelle vient se positionner au-dessus du spermatophore. Elle introduit les œufs dans son cloaque pour les féconder.
0: Oh, oh non! Je sens des vibrations! Et il y a des grandes jambes qui arrivent! Vite! Je dois partir! Oh, fais de même, mi amor! Tant pis pour la reproduction! Pour l'instant, la priorité, c'est d'aller se cacher pour sauver sa peau!
1: Il a raison! Un homme s'approche doucement. Il scrute le fond de l'eau avec sa longue torche. Heureusement, l'axolote s'est caché dans la végétation. Oh oh, il y a une patte qui dépasse. S'il ne la camoufle pas tout de suite, il va se faire repérer. Trop tard! L'homme l'a vu. Il tend la main, il l'attrape. L'axolote essaye de s'échapper, mais il n'est pas assez rapide.
0: Lâche-moi, sale bestiole!
1: L'homme le tient par une patte. L'axolote s'agite dans tous les sens, mais l'homme le maintient. Il ne le lâche pas. L'axolote se débat, se tortille autant que possible.
0: Mais tu vas me lâcher, oui? T'as pas le droit de nous chasser. On est protégés depuis qu'on est en danger critique d'extinction. Bon, ça suffit. Basta, comme on dit en espagnol. Au grand mot, le grand remède.
1: Oh, incroyable! Il a réussi à s'échapper. Il est retombé dans l'eau.
0: Oh, j'ai cru que ma dernière heure avait sonné. Même si c'est devenu rare ces dernières années, certains humains continuent de nous chasser pour nous manger. Et si on ne finit pas dans leur estomac, ils nous vendent pour nous mettre dans des aquariums ou nous utiliser pour leur médecine traditionnelle.
1: Oh! Mais t'as une patte en moins! C'est affreux!
0: Hein? Ah oui, elle est arrachée.
1: Mais comment tu vas faire?
0: Bon, comme pour la chasse, hein. Patience et immobilisme. Je vais attendre qu'elle repousse.
1: Les axolotes même adultes, sont capables de régénérer leurs organes ou leurs membres en à peine quelques mois. Ils peuvent les reconstruire à l'identique. C'est notamment pour cette particularité qu'ils sont étudiés par les scientifiques du monde entier. Car s'ils découvrent le secret de leur régénération, ils pourront l'utiliser pour soigner des humains.
0: Ah, c'est vrai que c'est pratique. Surtout quand on se coince une branchie sous un rocher. Ce qui m'arrive tout le temps. Bon, c'est pas le tout, mais je sens qu'une larve de crustacé m'appelle. Adios, amigo!
1: Pendant cette aventure, nous avons entendu le mot « basta ». Qu'est-ce que cela signifie en espagnol ? J'ai très faim. Assez, ça suffit. Au secours. Bravo ! Basta signifie « ça suffit » en espagnol. C'était une aventure régénérante, mais c'était bestiolement génial.
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2: Coucou, salut l'info. Je m'appelle Olivia, j'ai 7 ans et j'habite à Boulogne-Billancourt. J'ai une super blague pour vous. Monsieur et madame, passe par-dessus la tête, on t'en fiche. Comment s'appelle-t-il ?
3: Aucune idée, Olivia.
2: Sam, parce que Sam passe par-dessus la tête. Au revoir, salut l'info, bisous.
0: Elle est super cette blague.
4: Bonjour, je m'appelle Alice, j'ai 10 ans et demi et j'habite à Mondeville, à côté de Caen. J'ai une énigme pour vous. Qu'est-ce qui t'appartient mais que les autres utilisent plus que toi ?
3: Alors là, je ne sais pas du tout.
4: Réponse, ton prénom.
3: Super cette devinette.
0: Je la connaissais pas et je valide.
5: Bonjour, je m'appelle Oscar, j'ai 8 ans et j'habite au Lila. Monsieur et Madame Terrier ont deux fils. Comment s'appellent-ils ? Alain et Alex.
0: Elle est rigolote, celle-là.
5: Au revoir, merci.
3: À l'intérieur et à l'extérieur. Il fallait y penser.
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2: Les contes de la Maison Ronde. Le chat beauté, chapitre 3. Ce qu'on attend des chats, c'est qu'ils se roulent en boule, fassent des câlins, jouent à attraper des trucs, défoncent les canapés. Et on aime bien, quand un chat nous regarde d'un air énigmatique, dire « il ne lui manque que la parole ». Eh bien, quand ils prennent la parole, ça donne ça. Ils se moquent de vous. Ils vous donnent des ordres, ils veulent tout commander et ils passent leur temps à faire des cadeaux à l'homme le plus riche de la région, Monsieur le Roi. Et quand on proteste, plouf, ils vous hypnotisent. Alors bon, on laisse faire. Que voulez-vous ? Telle fut la réaction de Benjamin ici présent. Et plus malin ou pas, qu'auriez-vous fait à sa place ?
3: Le chat s'appartient à lui-même. Pensez-y, quand votre chat attend que vous lui serviez à manger sans avoir besoin de dire un seul mot. Depuis l'époque des pharaons, moi et mes compatriotes les chats, nous avons décidé de nous exiler dans vos maisons, dans vos appartements, dans vos ruelles, sur vos toits et même à l'Élysée, pour vérifier que rien ne soit fait contre l'intérêt supérieur de la vie. Ah, ça vous étonne que je vous parle de ça. Mais vous n'êtes pas à la fin de votre étonnement, croyez-moi. Aujourd'hui, on va faire une surprise à Monsieur le Roi, mais je compte sur votre discrétion.
4: Ah bon ? Une surprise ? Et moi, qu'est-ce que je fais ?
3: Déshabille-toi.
4: Quoi ?
3: Enlève tes vêtements, tu seras mieux tout nu, tu vas aller dans la rivière.
4: Hein ? Un bain dans la rivière ?
3: Mais oui, dépêche-toi, ils vont arriver !
4: Mais comment ça, ils vont arriver ? Mais qu'est-ce qui se passe ?
3: Le roi et sa fille et le chien princesse arrivent, alors tu enlèves tes habits et tu vas dans l'eau, et surtout, surtout, tu joues ton rôle sérieusement.
4: Wow, wow, wow ! Je dois aller dans l'eau froide ? Mais pourquoi ?
3: Si tu veux, tu peux même appeler au secours. Ça t'amuserait, ça ? Essaye un peu pour voir. Au secours ! Vas-y, à toi.
4: Au secours ?
3: Voilà, voilà, mais plus fort, plus convaincu, plus dangereux.
4: Au secours ?
3: Oh, il y a un poisson avec des gencives rouges qui flotte derrière toi.
4: Quoi ? Mais qu'est-ce qu'il me veut, celui-là ? Au secours !
3: Voilà, voilà, je te prends tes habits, hein. Tu m'en voudras pas, je vais les jeter dans un puits. Continue.
4: Non, mais laisse pas comme ça dans l'eau avec les poissons à gencives. Au secours ! Au secours !
3: Très bien, c'est parfait, au secours !
4: Au secours ! Oh, au secours ! Au secours ! À moi ! À moi ! Je meurs comme un poisson !
3: Voilà,
4: au secours !
3: Voilà, vas-y, au secours ! Vas-y, plus fort !
4: Au secours ! Au secours !

0: Au secours! C'est horrible, à l'aide! Mon patron est en train de se noyer dans l'eau froide et la société tout entière va sombrer avec lui, j'ai l'impression. Au secours!
1: Oh, le chat, je vais vraiment mourir là!
0: Au secours! Oh, monsieur le roi! Oh, monsieur le roi, vous tombez bien! Oui, bonjour! Quelle surprise! Vous passez par hasard? Alors voilà, mon ami, enfin, mon jeune maître, je vous en ai parlé, vous savez, le perroquet bleu, les marcassins. Bon, sans vous déranger, est-ce que vous pourriez m'aider à le sortir de l'eau? Oui, parce que l'eau, ça n'est pas tellement mon truc. Regardez, il est juste là, on voit encore une mèche de cheveux qui flotte à la surface. Tirez! Oui, voilà! Tirez sur les cheveux, le reste devrait venir avec.
1: Donc, je sors de l'eau par les cheveux de la tête grâce à monsieur le roi. Je suis nu comme un asticot devant lui, alors j'en veux un peu au chat ici présent de m'avoir fait tremper dans une histoire pareille. Surtout que mes habits ont complètement disparu. Le chat les a jetés dans un puits. Non mais ça va bien, oui? Jeter mes habits dans un puits quand je suis tout nu?
0: Bah finalement, ça se termine bien, non?
1: Le roi propose de me donner un costume neuf. C'est la moindre des choses, dit-il, avec tous les cadeaux que j'ai reçus de votre part. Le perroquet bleu, les puces de cirque, etc. Et justement, il a ce costume neuf avec lui, qu'il vient d'acheter comme par hasard.
0: Ah ouais? Oh, c'est une drôle de coïncidence, ça.
1: Tenez, mettez ce costume plutôt que de rester tout nu, il me dit. Et moi, je dis merci et je pars m'habiller derrière un arbre. Et quand je reviens, qu'est-ce que je vois? Une fille. La fille de monsieur le roi. Lady le roi en personne avec son petit chien princesse. Et dans ses yeux, je vois, peut-être à cause du costume neuf, ou peut-être parce que je suis un rescapé de l'eau froide, ou peut-être pour une raison inconnue qui s'appelle l'amour. Je vois donc Lady le roi qui devient instantanément amoureuse de moi.
0: Oh, comme c'est charmant et inattendu.
1: Oui, et c'est assez troublant. C'est l'amour, il paraît. Et là, je comprends d'un coup que le chat ici présent a tout manigancé parce qu'il savait que le roi passerait par ici.
0: Et donc, Lady le roi dit au grand garçon ici présent, « Tu, enfin, vous, enfin, j'ai l'impression que la baignade a été agitée. On pourrait vous inviter, mon père et moi, pour faire connaissance calmement. »
1: Oui, excellente idée, répond monsieur le roi. Ça pouvait pas mieux tomber, cette noyade, finalement. Et donc, le roi nous invite à monter dans sa voiture avec sa fille et avec le chien princesse. Et là, le chat ici présent dit qu'on devrait d'abord repasser à la maison.
0: Oui, oui, à la maison qu'on vient d'acheter.
1: La maison? Mais j'ai pas acheté de maison, je suis pauvre. Et là, le chat dit à monsieur le roi que j'ai dû oublier ma nouvelle maison à cause de la noyade, mais qu'on n'a qu'à suivre la route et demander notre chemin. Et il ajoute que lui, le chat ici présent, il va plutôt y aller à pied pour ne pas risquer d'être malade dans la voiture. Tu parles, il prépare encore une entourloupe ce chat. En tout cas, le moteur de la voiture de monsieur le roi démarre et tout à coup, l'histoire s'accélère comme un tambour à plein régime.

0: Bientôt, tout va changer, Benjamin. J'espère que tu n'oublieras pas le chat qui t'a amené jusque-là. Tout va changer pour toi. Je pars devant.
1: Jamais je ne t'oublierai. Nous sommes unis pour la vie.
0: À ces mots, je m'élance aussi vite qu'un léopard. Très vite, je cours et j'arrive sur une route. Trois hommes sont là qui réparent la route. Je leur parle et je repars en courant. Plus loin, trois femmes ramassent des fruits dans un champ. Sur tout le chemin, je croise des gens qui travaillent. À chaque fois, je m'arrête pour leur donner à boire et je leur demande « Pour qui vous travaillez exactement ?» Et tous, ils me disent qu'ils ne savent pas, qu'ils n'ont jamais vu la personne pour laquelle ils travaillent. Personne ne sait, on les paye et eux, ils travaillent. Voilà ce qu'ils disent.
1: C'est vraiment incroyable cette histoire.
0: C'est pas fini. Je les regarde tous dans les yeux et je leur dis « Le grand responsable des routes et des croisements, qui est aussi le directeur des fruits et des arbres, et aussi l'archi-président des champs de toute la région, m'envoie justement pour savoir si tout se passe bien et pour vous saluer de sa part. Nous habitons un peu plus loin dans la maison là-bas. Si maintenant on vous pose la question, vous pourrez dire avec fierté que vous travaillez pour Benjamin. » Répétez bien, Benjamin, Benjamin. Et aussi pour son ami, Beauté, c'est-à-dire moi, le chat.
1: Benjamin. Mais quel Benjamin? Tu veux dire moi?
0: Bah oui, toi, Benjamin, avec un B. Bah, Benjamin, toi. Dans moins d'une heure, tout ça sera à toi.
1: Mais pourquoi tu dis que notre maison, c'est la maison là-bas? Là-bas, c'est la maison de Monsieur Rage. Ça va pas. Monsieur Rage, c'est le vrai propriétaire de tout ça. Et tu sais qui c'est, en réalité, ce Monsieur Rage? C'est l'ogre dont je t'ai parlé. Le type affreux avec du sang entre les dents. Je veux pas avoir de problème avec ce genre de personne, moi. Tu comprends?
0: Oh, tu dramatises, Benjamin. Rejoignez-moi dans la maison de Monsieur Rage dans une heure avec le roi, sa fille et le petit chien princesse.
2: Et sur ces mots, le chat s'en va.

0: si c'est un plan, il est drôlement compliqué. Mais je crois que ce chat a une idée derrière la tête. On la voit même qui brille derrière ses deux oreilles pointues. Et elle brille aussi dans ses yeux. Car ce chat sait non seulement parler, mais il sait aussi penser. C'est tout à fait le genre de chat qui élabore des stratagèmes, des coups de billard à trois bandes. Bref, il y a sûrement une logique à tout ça. Si vous, vous avez déjà deviné laquelle, c'est que vous êtes malin et maligne comme des petits chats.
1: La suite de l'aventure, c'est demain à la même heure.
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0: Et coucou les petites curieuses et les petits curieux, allez hop, sous l'eau.
1: Bonjour, je m'appelle Marius, j'ai 7 ans, je voudrais savoir pourquoi les baleines sont grosses.
0: Bonjour Marius, merci pour ta question. Je suis avec François Sarano qui est plongeur et biologiste. Alors François Sarano, Marius demande pourquoi les baleines sont grosses.
2: Quelle belle, belle question. Elles sont grosses parce qu'elles vivent dans un autre monde. Elles vivent dans un monde où il n'y a pas de pesanteur, où on ne pèse rien. Elles vivent dans l'eau et cette eau les porte. Comme elles les portent, elles peuvent devenir énormes. Et bien qu'elles soient énormes, énormes, elles sont légères, délicates, et elles dansent dans l'eau comme des papillons. Elles sont précises comme des hirondelles. Et jamais elles ne coulent car elles ne pèsent rien. Elles ne pèsent rien. Et c'est pour ça qu'elles sont très, très grosses.
0: Elles ne pèsent rien, mais elles sont effectivement factuellement grosses. Qu'est-ce qui explique dans l'évolution cette taille? Est-ce qu'on le sait, François Sarano?
2: Alors, il y a souvent des explications qui sont données sur le caractère de protection. On est plus on est gros, moins on est à la merci des petits prédateurs. Il y a aussi le fait qu'il y a des rapports entre la taille, la masse, et puis les échanges de température avec l'extérieur. Bref, il y a toutes sortes de raisons qui ont été invoquées. Mais là, simplement, elle peut devenir grosse parce que l'eau la porte.
0: Tout simplement.
2: Tout simplement.
0: Et c'est pour ça que c'est le plus gros mammifère au monde.
2: C'est non seulement les baleines, il y a plusieurs espèces de baleines. Là, on parle de la baleine bleue qui peut faire 30 mètres de long. J'ai nagé avec une baleine bleue, c'est gigantesque, c'est tellement grand.
0: 30 mètres ?
2: Oui, c'est tellement grand que quand on est à côté d'elle, on ne la voit pas. Parce que on ne peut pas l'englober. On ne s'attend pas à voir un être vivant à cette échelle-là. On est contre elle, on voit juste sous sa peau les muscles qui jouent. Et puis ça défile, ça défile, ça défile. Et tout d'un coup, on est sur son immense nageoire caudale. Et là, on est soulevé doucement par sa vague. Et puis elle s'éloigne et là, on découvre son gigantisme. Elle est immense, elle est extraordinaire.
0: Et on se sent tout petit.
2: Ah, on se sent même pas tout petit, c'est une autre échelle. On est de la taille d'une souris à côté d'un éléphant. C'est incroyable. Imaginez 30 mètres et vous allez voir comme c'est grand. La baleine bleue est probablement la créature la plus grande qui ait jamais existé sur cette planète. Même les plus grands dinosaures était moins grand.
0: Et alors là, je sais pas vous, mais moi, j'y étais avec la baleine et fou, c'est dur de remonter à la surface. Salut les matelots.
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1: Jane est de retour à Londres. C'est sympa, mais pas top. Il faut la comprendre aussi. Maintenant qu'elle connaît l'Afrique, maintenant qu'elle a dormi tout près des lions, des léopards et des gazelles, tout lui paraît fade en comparaison. Même les pommes de terre chaudes, crème fraîche, fromage, ciboulette de Covent Garden, un régal soit dit en passant, ont perdu leur goût. Mais tout cela n'a que peu d'importance, car un projet extraordinaire l'attend. Aller observer les chimpanzés de la forêt du torrent de Gombe. En attendant des nouvelles du professeur Leakey, qui doit trouver, je te le rappelle, de quoi financer ses recherches, Jane travaille au zoo. Les mois passent, Jane attend. Elle est impatiente. Tous les jours à 7h pestante, parenthèse. Normalement, on dit tapante, 7h tapante. Mais comme Jane peste après le professeur Leakey qui tarde à lui donner des nouvelles, oh, je suis sûre que pour elle, les heures deviennent largement pestantes. Fin de la parenthèse, reprenons. Tous les jours donc, à 7h pestante, Jane se tient devant sa boîte aux lettres. Elle demande au facteur.
2: Barry, alors, est-ce qu'il y a une lettre pour moi?
1: Et tous les jours, Barry lui répond d'un air furieusement désolé.
3: Non, mais ne perds pas espoir. Demain, peut-être.
1: Et Barry a bien raison. Le lendemain, Jane reçoit une lettre du professeur Leakey. En quelques mots rédigés à la hâte, avec une écriture de cochon, il lui annonce que tout est prêt, elle peut enfin retourner en Afrique.
2: Oh, Yakatu, wouhou !
1: Oui, c'est très surprenant, mais à peu de choses près, c'est comme ça qu'elle a réagi. Le 16 juillet 1960, après un voyage quelque peu mouvementé, pour la première fois, Jane pose le pied sur la terre du parc national du torrent de Gombe, le territoire sacré des chimpanzés. Elle a 26 ans, depuis 4 mois à peu près. Aussitôt arrivée, Jane part explorer les environs. Elle a parcouru à peine quoi ? Une centaine de mètres ? Lorsqu'elle croise la route d'un groupe de babouins. Les babouins, c'est rapide et ça fait beaucoup de bruit. Paniquée de l'avoir rencontrée, la troupe de singes se met à pousser de puissants cris d'alarme qui résonnent dans toute la vallée. Le cœur de Jane bat tout à coup très fort. Sa respiration s'accélère. Elle éprouve un étrange mélange de peur et de fascination. Elle est comme envoûtée. Un peu déboussolée, elle poursuit son exploration. Elle observe la forêt. Jane est éblouie par la beauté des couleurs qu'elle découvre. Des jaunes éclatants, des violets, des mauves profonds et lumineux, et puis de multiples teintes de vert, claires ou foncées, tendres et acidulées. À ses pieds, un petit ruisseau coule en faisant un bruit adorable. Autour d'elle, le vent fait doucement chanter les feuilles. Jane a l'impression d'être arrivée dans un endroit magique. À la tombée de la nuit, le ciel se remplit d'étoiles et l'on entend le chahut de la nature qui s'endort. À mon avis, oh, je me trompe peut-être, mais ça ne doit pas tellement ressembler au bruit des nuits que tu connais. Le soir de son arrivée, juste avant de glisser dans le sommeil, Jane a une révélation. Sa place est ici, nulle part ailleurs. Le lendemain, après avoir rempli sa gourde, elle part aux aurores. Les choses sérieuses commencent. Au début, ce n'est vraiment pas facile. Les chimpanzés refusent de se laisser approcher et la fuient dès qu'ils la voient. Alors Jane trouve une astuce. Pour ne pas les effrayer et entrer en contact avec eux de la façon la plus douce possible, elle décide de s'installer en haut d'une colline et de les observer avec une paire de jumelles. Bravo Jane, c'est une sacrée bonne idée. Non seulement les chimpanzés ne se sentent pas menacés, mais elles découvrent des tas de choses sur ces grands singes au regard facétieux. Très vite, elles remarquent qu'ils se déplacent par petits groupes de 3, 4, 5 ou 6 à la limite, mais jamais plus. Ils forment comme de petites familles. La nuit, ils dorment sur de petits lits qu'ils fabriquent avec des branches et des feuilles. Ils se font même des oreillers avec des brindilles. Qui l'eût cru ? Les chimpanzés sont donc de grands amateurs de confort. C'est bien normal quand on y pense. Sinon, comment faire de beaux rêves ? Peu à peu, les singes s'habituent à sa présence. Au bout d'un an, il allait s'approcher à 100 mètres. C'est un vrai progrès, mais ça reste tout de même encore loin. Fais le test, tu verras, on ne voit pas grand-chose à 100 mètres devant soi. Heureusement, Jane est très ingénieuse. Elle invente sans cesse de nouvelles techniques. Par exemple, pour savoir ce que mangent les chimpanzés, elle récupère leur crotte. Une fois passée la phase de dégoût, c'est extrêmement intéressant. Oh si si, crois-moi, c'est fou ce qu'on peut apprendre en fouillant dans des excréments de chimpanzés. Excrément intéressant. Jane connaît ses grands singes de mieux en mieux. C'est un peu comme s'ils devenaient des copains. Des copains qu'elle ne peut pas encore trop approcher, mais des copains quand même. Certains, à la personnalité comique, la font rire. D'autres, plus timides, l'émeuvent. Comme elle reconnaît chaque détail de leur physique, elle leur donne des prénoms. C'est tout de même beaucoup plus agréable que de les appeler par des numéros, comme le font les autres scientifiques. Tu ne trouves pas ? Un après-midi ensoleillé, un chimpanzé vient visiter son campement. Ça, c'est une sacrée victoire. Il s'appelle David Barbe Grise à cause, eh bien, de sa barbe grise. Jane et David Barbe Grise vont se fréquenter pendant de nombreuses années. Parfois, il lui ramène des amis comme Goliath, William et Flo, la maman de Fagen, Figan et Fifi. Enfin, au bout de 2 ans, Jane est acceptée par les chimpanzés. Elle se met à vivre comme eux, exactement comme si elle était l'une d'entre eux. Elle imite leur comportement et mange parfois la même nourriture. Tu trouves qu'elle va trop loin ? Qu'elle en fait trop ? Mais tu sais, pour découvrir de nouvelles choses, il faut savoir parfois repousser certaines limites. Pas toutes, mais certaines. Grâce à David Barbe Grise, Jane fait sa plus grande découverte. Un jour, elle le voit très occupé au-dessus d'une termitière.
4: Tiens, c'est bizarre. Que fait-il ?
1: Se demande-t-elle. Jane s'approche. Il est en train d'attraper des termites avec des tiges qu'il a un peu modifiées pour les rendre plus efficaces. Est-ce que tu te rends compte de ce que ça veut dire ? David Barbe Grise a fabriqué un outil.

Jane est époustouflée. Cette découverte change tout, enfin, beaucoup de choses, et surtout, notre définition de l'homme. Je t'explique. À l'époque, les scientifiques considèrent que seuls les humains sont capables de fabriquer et de se servir d'outils. D'ailleurs, c'est comme ça qu'ils les définissent. Le travail de Jane remet tout ça en question. Désormais, il faut soit revoir la notion d'homme, soit accepter que les chimpanzés font partie de l'espèce humaine. Phénoménal, n'est-ce pas? Et attends, ce n'est pas fini! Quelques mois plus tard, elle fait une autre grande découverte. Elle observe deux chimpanzés en train de manger un cochon de lait. L'image « jette la corde » n'est pas tellement ragoûtante, mais elle est importante. Jusqu'à présent, on était persuadé que les chimpanzés étaient végétariens. Waouh ! Deux super découvertes coup sur coup à quelques mois d'intervalle ? Bravo, Jane ! C'est du sacré boulot ! Sauf que tout le monde n'est pas de cet avis. Certains scientifiques se mettent à critiquer ces méthodes. Ça, par exemple, parce qu'elle ne fait pas exactement comme eux, elle ne ferait pas bien. Qu'est-ce que c'est que cet argument à la noix? Jane n'en croit pas ses oreilles. La barbe! Elle va leur clouer le bec à tous ces grincheux. En 1962, elle rentre en Angleterre passer un très bon diplôme qui s'appelle le doctorat. 3 ans plus tard, et oui, c'est un peu long, Jane devient docteur. Attention, pas du genre à soigner des rhumes, non, non. Plutôt du genre grande spécialiste. C'est une scientifique reconnue, soulagée. Ouh, elle peut rentrer retrouver ses grands singes adorés. En arrivant, une bonne nouvelle l'attend. Flo, la maman chimpanzé, a eu un autre enfant. Jane assiste à des scènes extrêmement émouvantes et très intéressantes. Flo a d'excellentes méthodes d'éducation. Lorsque ses enfants, Flint ou Fifi, sont sur le point de faire une bêtise, elle ne les gronde pas, elle ne les tape pas non plus, elle les arrête tout simplement, ou bien elle tente de les divertir en les faisant rire. Génial, tu ne trouves pas? Dommage que personne ne soit là pour voir tous ces merveilleux moments. En tout cas, c'est ce qu'a dû penser le prestigieux magazine National Geographic, car il décide d'envoyer un reporter de choc pour filmer Jane avec les chimpanzés. Il s'appelle Hugo von Lavik. Hugo trouve Jane formidable. Et c'est vrai qu'elle l'est. De son côté, Jane le remarque à peine. Elle ne le trouve pas trop mal, enfin, sans plus. Enfin, ce n'est pas la question, elle est surtout très occupée. Mais avec le temps, ils tombent amoureux. Pour permettre à d'autres scientifiques de venir observer les chimpanzés, en 1967, ils ouvrent un centre de recherche. Et puis, ils se marient. Et puis, ils ont un enfant. Après ça, entre eux, il va y avoir un peu d'eau dans le gaz. C'est la vie, c'est comme ça, ça arrive. Ils vont divorcer, Jane se remariera et il y aura d'autres petites surprises. Mais une seule chose ne changera jamais dans sa vie, son engagement envers les chimpanzés. Aujourd'hui, Jane Goodall est une vieille dame. Elle a 85 ans. Ses recherches ont révolutionné notre compréhension des animaux. Sans elle, on continuerait à dire vraiment bêtement que seuls les humains ont des émotions et que les animaux n'ont pas de personnalité. Petit à petit, son travail scientifique s'est transformé en combat. Désormais, Jane lutte pour la survie des chimpanzés et pour celle de la planète. Bravo, Jane ! Effectivement, vous êtes une femme plus qu'épatante.

Le chimpanzé est un animal très très proche de l'homme. Nous avons plus de 96% de gènes en commun. Mais ce n'est pas le seul être vivant avec lequel nous partageons de l'ADN. Nous partageons environ 35% de gènes avec la jonquille et 70% avec l'oursin. Et attends, il y a encore plus étonnant. Selon une étude réalisée par des chercheurs australiens en 2010, l'être humain et les éponges de mer de la Grande Barrière de Corail auraient 70% de gènes identiques. L'homme est un organisme vivant parmi les organismes vivants. C'est pourquoi nous avons quelques petites choses en commun.

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Bienvenue à bord de la Disco Mobile, une voiture mélodique dans laquelle vous et moi, j'aimerais qu'on parte à l'aventure, à la découverte d'artistes qui sont devenus des légendes de la musique. Vous êtes prêts? Alors attention, transformation! Eh oui, aujourd'hui, c'est moi qui prends le volant. Alors attachez vos ceintures, je vais vous raconter mon histoire. Aujourd'hui, je suis Stevie Wonder. Je suis née à Saginaw, dans le Michigan, aux États-Unis, le samedi 13 mai 1950. Bon, je suis arrivée un peu tôt et même si on a pris soin de moi, j'ai fait ce qu'on appelle une rétinopathie. Des vaisseaux dans mes yeux ne sont pas développés comme ils auraient dû et peu après ma naissance, je suis devenue aveugle. Mais j'ai développé d'autres dons. À 3 ans ou 4 ans, je jouais déjà du piano, de la batterie, de l'harmonica et ce, à l'oreille. À 10 ans, je composais mes propres chansons et à 11, j'étais signée sur un label. On m'appelait alors Little Stevie Wonder. Yeah,

J'ai 13 ans à peine et je travaille avec la Motown. C'est la meilleure maison de disques de soul du pays. La soul, c'est ma musique, celle des Afro-Américains. Une espèce de mélange de gospel, de R&B, de blues, un peu de jazz aussi. Et avec mon label, on veut que cette musique soit connue du monde entier. Et pour ça, on ne laisse rien au hasard. Notre son, nos costumes, nos cheveux, tout est extrêmement soigné. On fait même des chorégraphies pour impressionner notre public. Et ça y est, on a une marque de fabrique. Chaque morceau de chaque artiste du label se classe en haut des charts. Et moi, je sors mon premier numéro 1 quand j'ai 16 ans.

À ce moment-là, je ne suis plus Little Stevie, je suis Stevie Wonder. Je mûris, je grandis, même si je traverse une période assez délicate quand je mue. Et oui, ma voix change et je ne sais pas trop comment m'adapter. Je dois repenser mon style, mes chansons, ma place dans le label aussi. Parce que je ne veux plus qu'on dicte tous mes choix artistiques. Je veux produire ma musique et être indépendant. Et je réussis mon pari. Ça y est, j'obtiens une liberté totale. Et là, je teste mes limites, j'expérimente, j'intègre de nouveaux instruments à ma musique, notamment des synthétiseurs. J'écris les textes de mes chansons, j'y parle de sujets sérieux, des thèmes sociaux, j'y parle de l'amour. Mes albums ne sont pas qu'une succession de morceaux, ils racontent une histoire.

Et là, ça devient complètement fou. En 4 ans, j'enchaîne 5 albums, tous aussi excellents les uns que les autres. La critique m'acclame, le public m'adore. Et le dernier de la série, Songs in the Key of Life, c'est mon chef-d'œuvre, l'aboutissement de mon art. Je m'entoure de plus de 130 musiciens exceptionnels, des stars du jazz, de la soul. J'ai aussi 2 orchestres, un ensemble de cordes, un ensemble de cuivres. Et puis, il y a ce petit moment en plus qui m'est très intime. On peut y entendre le son de la naissance de ma fille, Aïcha. Ses premiers pleurs de bébé, moi qui lui parle, et son premier bain.

0: The winner is Stevie Wonder for Intervision. And the winner is, you are the sunshine of my life, Stevie Wonder.
1: Ma vie de chanteur, de musicien, de personnage public me sert aussi à mener des combats. J'ai milité pour que chaque troisième lundi du mois de janvier devienne un jour férié en l'honneur de Martin Luther King. J'ai pris position contre l'apartheid en Afrique du Sud. J'ai lutté pour les droits civiques, contre le racisme. J'aide aussi les personnes porteuses de handicap dans leur éducation, dans la favorisation de leur accessibilité. Et pour tout ça, j'ai même été nommé messager de la paix des Nations Unies. Parce que ma musique est un outil de changement. Je combine art, spiritualité et militantisme.
2: Hey, Stevie, Stevie, can you sing real loud?
3: You ready?
2: Yeah. Wow!
1: Je suis celui qui a le pouvoir de transformer l'obscurité en lumière. Je suis la voix qui console, la voix qui fédère, la voix qui apaise. Je suis le grand prématuré qui aura toujours tout fait très tôt. Je suis le militant, je suis l'amoureux, le grand cœur, le génie. Je suis celui qui a un talent presque surnaturel. Je suis l'un des artistes les plus récompensés de l'histoire de la musique. Je suis une légende. Je suis Stevie Wonder.

0: oublié de vous dire, j'ai l'oreille absolue. Je joue de mémoire, du piano, de l'harmonica, de la batterie, de la basse, des claviers et même parfois du sitar. Oh, j'ai composé une chanson en rêvant et c'est devenu un tube. Et j'ai reçu 25 Grammy Awards. J'ai vendu plus de 100 millions de disques. Oh, j'ai eu 9 enfants avec 5 femmes. Et j'ai aussi un astéroïde à mon nom. Il s'appelle 144-296 Stevie Wonder. Ah, une fois, pendant un concert, j'ai demandé à ce que les lumières soient complètement éteintes pour que le public voit comme je vois. Oh, un jour, un technicien avait déplacé mon micro. Bah, bien évidemment, j'ai rien vu et j'ai continué à chanter dans le vide.
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0: avez 39 nouvelles demandes d'amis. 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Vous n'avez pas vu vos amis depuis 2 mois. 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
3: J'ai bien envie d'un petit goûter.
4: Bonjour, je m'appelle Com, j'ai 11 ans et j'aimerais bien savoir si les amis des grands pâtissiers, parfois, ils osaient leur faire des gâteaux. Merci, au revoir.
3: Com, je comprends ta question. C'est vrai que, par exemple, tu es ami avec Pierre Hermé au hasard, l'un des plus grands pâtissiers au monde, qui se trouve être juste à côté de moi. Est-ce que, hop, tu oserais lui faire un gâteau, lui qui fait à peu près les meilleurs gâteaux du monde? Pierre Hermé, ils font quoi, vos amis? Ils mangent vos gâteaux ou ils osent vous en faire?
5: Alors, très souvent, quand je vais chez les amis, j'apporte le gâteau. Et puis après, il y a des gens qui osent me faire des choses et c'est toujours agréable parce que c'est une attention particulière. Et notamment, il y a une recette de gâteau qui s'appelle le gâteau de Suzy, qui est une amie qui m'a fait ce gâteau quand je suis allé manger chez elle, qui est un gâteau au chocolat tout simple. Mais quand il est parfaitement cuit et avec du bon chocolat, le gâteau est juste formidable. Et puis, je peux me régaler d'une très bonne mousse au chocolat faite avec un bon chocolat, très simple.
3: Donc, il ne faut pas complexer, entre guillemets.
5: Non, quand on peut faire une glace, on peut faire une glace avec des fruits. Enfin bref, il n'y a pas de complexe à avoir. On est dans un cadre amical, donc il n'y a pas de battle.
3: Oui, mais est-ce que
5: il n'y a pas d'enjeu.
3: Est-ce que du coup, ça peut vous embêter? Est-ce que d'ailleurs, ça arrive que les gens presque s'excusent de vous avoir fait un gâteau tout à fait quelconque, ou même il y a des gens qui vous disent « Ah, regarde, j'ai fait un super gâteau, un peu technique, etc. » et
5: non, vous demandent votre avis. Dans un truc qui apparemment peut être quelconque, à partir du moment où il y a une attention, il y a de l'amour, donc ça n'a pas de prix.
3: Est-ce que ça arrive que vous ayez déjà mangé un gâteau de quelqu'un qui n'est pas pâtissier ou pâtissière professionnelle, mais qui est meilleur qu'un de vos gâteaux?
5: Ça, non. mais quand je parle de ce gâteau au chocolat, je trouve qu'il pourrait être vendu dans une pâtisserie.
3: Ah oui, donc elle a du niveau, Suzy, alors. Bon, donc la prochaine fois que vous venez, Pierre Hermé, je peux oser vous faire un gâteau?
5: J'adorerais.
3: Hein, la pression. Salut et surtout, envoyez vos recettes, hein, les matelots.
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0: Quand Dima est née, ses yeux étaient grands ouverts. Ses yeux étaient immenses et pas du tout comme ceux des autres bébés. As-tu déjà vu les yeux d'un nouveau-né? Ils sont toujours bleu-gris, ou gris-bleu, si tu préfères, un peu comme le ciel avant l'orage. Eh bien, ceux de Dima n'étaient pas du tout comme ça. Quand sa mère l'a prise dans ses bras pour la première fois, elle s'est écriée « Oh, regardez, elle a les yeux verts, verts comme une prairie !» Son père s'est penché sur elle et a dit « Mais non, ses yeux sont noirs comme la nuit !» Son frère s'est approché et a protesté « Je ne suis pas du tout d'accord, ses yeux sont couleur d'or !» À force de regarder Dima, ils ont compris que ses yeux changeaient tout le temps. En un instant, il passait du vert au violet, du violet au noir, du noir à l'or. Quand elle se mettait en colère, il devenait gris foncé et gonflait comme des vagues. Quand elle pleurait, des gouttelettes d'écume scintillaient sur ses longs cils et ses larmes laissaient sur ses joues des traces salées. Quand elle souriait, on voyait dans ses pupilles des petits poissons d'argent. Alors son frère a dit « Je sais, c'est comme cette grande chose étrange que j'ai vue dans mon livre et qu'on appelle la mer. Dima a des yeux de mer. » Dima a grandi. C'était un bébé très calme, qui faisait très peu de colère. Seulement, Dima ne dormait jamais. En tout cas, elle ne fermait jamais les paupières. Quand on la couchait dans son berceau, ses yeux devenaient bleus, d'un bleu si pur, si limpide, qu'on avait envie de s'y baigner. Il ne changeait plus de couleur, mais il restait grand ouvert. Ses parents et son frère s'y sont habitués. Ils n'avaient jamais quitté leur village, jamais franchi les montagnes qui l'entouraient. Ils n'avaient jamais vu la mer. Quand ils regardaient Dima, ils avaient l'impression de partir en voyage. Ils imaginaient des pays chauds, des eaux turquoises bordées de sable fin ou des océans froids où soufflent les tempêtes. Ils avaient l'impression de voguer dans les yeux de la petite fille. Le jour est venu où Dima est entrée à l'école. En classe, tout allait bien. Dima avait très envie d'apprendre à lire comme son grand frère. Quand elle se concentrait sur la leçon de la maîtresse, la mer dans ses yeux devenait vert foncé, aussi calme qu'un lac de montagne. Mais à la récréation, ça n'allait pas du tout. Personne ne voulait jouer avec elle. Les autres enfants la trouvaient bizarre. Ils se moquaient d'elle. Ils l'appelaient « caméléon » et d'autres noms que je ne peux pas répéter. Je crois qu'en fait, ils avaient peur d'elle. Certains disaient même que Dima était une sorcière. Quand elle rentrait de l'école, ses yeux étaient toujours gris pâle et ses joues avaient un goût salé. « Qu'y a-t-il, ma doucette ?» demandait sa mère. « Tu as pleuré ?»« Non, non, » répondait Dima. « C'est juste que j'ai mal à la tête. » La nuit, Dima faisait des cauchemars. Son frère l'entendait crier. Quand il allumait la lumière et se penchait par-dessus son lit superposé pour la rassurer, il apercevait, dans ses yeux grands ouverts et très bleus, des méduses, des requins, des monstres marins. Un après-midi, peu avant les grandes vacances, la directrice de l'école a appelé les parents de Dima. Leur fille avait fait une grosse bêtise. Elle n'était pas retournée en classe après la récré de la cantine. On l'avait cherchée partout, dans les couloirs, dans les toilettes et même dans les placards à balais. Et puis, une dame de la cantine avait vu une flaque sous la porte de la cuisine. Dima était là. Elle avait ouvert tous les robinets. Les éviers débordaient. La cuisine ressemblait à une piscine. Il y avait de l'eau partout. Et Dima, pieds nus, était en train d'y verser tous les paquets de gros sel qu'elle avait trouvés. Vous comprenez bien, disait la voix sévère de la directrice au téléphone, que dans ces conditions, je préférerais que votre fille ne revienne pas à l'école avant la prochaine rentrée. Les parents de Dima n'était pas content du tout. Ils l'ont beaucoup grondé et l'ont envoyé dans sa chambre jusqu'au dîner. Quand ils l'ont appelée à table, elle n'a pas répondu. Ils ont fini par aller la chercher. La porte de la chambre était fermée à clé. Ils ont frappé, crié, menacé, rien. Le frère de Dima a proposé d'escalader le mur de la maison et de passer par la fenêtre. Quand il a ouvert à ses parents quelques minutes après, il était très pâle. Dima avait disparu. Tous trois sont aussitôt partis à sa recherche. Heureusement, la nuit n'était pas encore tombée. Une vieille dame qui promenait son chien leur a dit qu'elle avait vu passer le camélé « Oh pardon, je veux dire votre fille » sur le chemin de la rivière. Dima était bien là, allongée à plat ventre sur la rive, le visage juste au-dessus de l'eau, elle pleurait. Ses parents l'entendirent supplier « Rivière, emporte mes larmes vers la mer. » Le lendemain, Dima est tombée malade. Son front était brûlant et ses yeux à marée basse. Deux petites flaques troubles où ondulaient des algues. Ses parents étaient très inquiets. Ils lui ont installé un lit dans leur chambre pour la veiller. Son frère s'est mis à faire des cauchemars lui aussi. Une semaine s'écoula ainsi. Le jour des grandes vacances, une rumeur s'est répandue dans le village. On disait qu'une femme venait d'arriver de l'autre côté des montagnes, qu'elle habitait sous une tente près de la rivière, que sa peau n'était pas de la même couleur que celle des gens d'ici, qu'elle allait pieds nus et qu'elle portait des lunettes noires. Son nom est Sol, disaient les uns. Elle s'appelle Ange, disaient les autres. Cette nuit-là, la mère de Dima a rêvé de l'étrangère. Debout sur la rive, à l'endroit où s'était tenue Dima, elle chantait. « Rivière, conduis vers moi l'enfant aux yeux de mer. » La mère de Dima s'est réveillée en sursaut. Elle s'est levée pour aller voir sa fille dans son petit lit. La fièvre était tombée. Dima respirait mieux. Et dans ses yeux grands ouverts, la mer était haute, irisée de reflets bleus. Le lendemain, dès l'aube, les parents de Dima se sont mis en quête de l'étrangère avec leurs enfants. La rumeur et le rêve étaient vrais. Sol Ange campait là, au bord de la rivière. Elle était très grande, très vieille et très belle. Elle portait une longue robe aux reflets argentés et des lunettes de soleil. Elle leur a dit « Je vous attendais. Entrez. » Ils se sont faufilés à quatre pattes sous sa tente. Elle les y a rejoints et s'est assise en tailleur en face de Dima. Elle a enlevé ses lunettes de soleil. Ses yeux étaient immenses et passaient en un instant du vert au violet, du violet au noir, du noir à l'or. Dima la regardait avec tant d'attention que ses yeux à elle devenaient vert foncé. Elles se sont souries et on a vu passer dans leurs prunelles des petits poissons scintillants. « Tu vois, ma toute belle, » a dit l'étrangère, « tu n'es pas seule, je suis comme toi. Moi aussi, j'ai des yeux de mer, mais j'ai appris à les contrôler. Je peux, si je veux, en fixer la couleur. Et j'ai aussi appris à fermer les paupières. Le veux-tu, toi aussi ?»« Oui, » a répondu Dima, et ses yeux étaient d'or. Alors, partons. Ils se sont mis en route tous les cinq. Dima, sa mère, son père, son frère et l'étrangère. Ils ont franchi les montagnes, traversé des forêts, des déserts. Parfois, sur leur chemin, des étrangers surgissaient, avec des lunettes noires et des guenilles d'argent, qui leur offrait des fruits inconnus, des gâteaux délicieux et des légumes exquis. Après des semaines et des semaines de voyage, ils sont arrivés au sommet d'une colline. Et là, soudain, ils l'ont vu. Cette grande chose étrange, plus belle, plus vieille encore que l'étrangère. Ils ont vu la mer. Dima a dévalé la pente. Elle s'est assise sur la plage. Elle est restée des heures à regarder la mer. Elle l'a vue bleu d'azur sous la lumière du matin, dorée sous le soleil de midi, verte quand un nuage est passé, grise et gonflée de vagues quand le vent s'est levé, violette quand le soleil s'est couché. La nuit est tombée. La mer est devenue comme un grand drap doux et froissé. Dima s'est allongée. Elle a posé sa tête sur les genoux de sa mère. Et pour la première fois depuis sa naissance, elle a fermé les paupières. « Dors, ma Dima », a chantonné sa mère. « Fais de beaux rêves, mon enfant aux yeux de mer. Dodo, mon enfant d'eau. » Voilà, l'histoire est finie. 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
4: Salut Estelle, je m'appelle Ali, j'ai 8 ans et j'habite à Nantes. Je voudrais te raconter une blague. Comment appelle-t-on les ancêtres de la chèvre ?
3: Je ne sais pas.
4: Vous ne savez pas ? Les australobiquettes. Salut, salut l'info ! J'adore votre podcast.
3: Les australobiquettes. Alors ça, je n'en avais jamais entendu parler.
5: Je la connaissais pas celle-là et je valide.
6: Bonjour, je m'appelle Zoé, j'ai 11 ans et j'habite à Plédéliac et je voulais vous faire une blague. Savez-vous comment se cachent les éléphants quand ils ont peur ? Ils mettent des lunettes de soleil. Avez-vous déjà vu un éléphant avec des lunettes ? Non, ça prouve qu'ils sont bien cachés. Au revoir.
7: Elle est rigolote, celle-là.
8: Je m'appelle Faustine, j'ai 8 ans et j'habite à Plédéliac. J'ai une blague à vous laisser. Monsieur et Madame Pataplé ont un fils. Comment s'appelle-t-il ?
3: Je ne sais pas.
8: José Pataplé.
9: Comment tu t'appelles, hein ? Je sais pas ton nom. Comment tu t'appelles, hein ? Je sais pas ton nom.
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1: Je suis Olma, la machine de la connaissance. Je vis dans le Grand Moabi avec mon gardien Mathieu et sa fidèle Philippine.
2: Tais-toi, Philippine.
1: Nous sommes embarqués dans une aventure
2: où la science est notre seule chance. Ça va, Antoine? J'espère que tu n'as pas le vertige.
3: Ah non, tant qu'on n'est pas à plus de 10 ou 15 mètres de haut, ça va très bien.
2: Ça tombe mal parce qu'on va monter à 4500 mètres. Tu viens quand même?
3: Je vais faire un effort, hein. Je peux pas louper ça.
2: Alors viens, monte dans la nacelle avec nous. Olma, à quelle température est l'air du ballon?
1: 103 degrés. On décolle!
2: Mes chers amis, nous rentrons à la maison comme on est arrivé en Éthiopie, en montgolfière, portée par les vents dominants. Quelle formidable invention! Et tellement simple! On chauffe un ballon, l'air qui le gonfle devient plus chaud que l'extérieur, et c'est physique, le ballon s'envole. Au bout de quelques minutes, nous sommes déjà à plus de 3000 mètres d'altitude. Dans nos bagages, on a donc pris Antoine Balzo. Il est paléo-anthropologue, donc c'est un peu un archéologue de l'espèce humaine.
1: Antoine, en dessous de nous, c'est l'Éthiopie, avec ses grandes plaines désertiques toutes sèches.
2: Et derrière, au loin, regarde, c'est la mer Rouge.
1: Et droit devant nous, là où on va, c'est la forêt équatoriale.
3: Oui, nous avons l'Afrique sous les yeux, là où tout a commencé.
1: Pourquoi est-ce qu'on dit que l'Afrique est le berceau de l'humanité?
3: Ça, c'est assez simple comme question, finalement. On dit ça simplement parce que le plus vieux fossile humain qu'on connaisse vient de ce continent-là.
1: Si je récapitule ce que j'ai appris jusque-là, les plus vieux ancêtres de l'homme qu'on connaisse vivaient il y a entre 6 et 10 millions d'années. Il y a eu ensuite les Australopithèques, comme Lucie qui a vécu il y a 3 millions d'années. Et quand l'être humain est-il arrivé?
3: Le plus ancien de tous les humains, c'est Toumaï, qui se tenait debout. Et puis on trouve plein de groupes différents, d'espèces différentes, les Australopithèques pendant des millions d'années. Et on arrive ensuite au genre Homo. Il y a un peu plus de 2 millions d'années, peut-être 3 millions d'années, on n'est pas encore bien sûr du moment où il apparaît. Un grand groupe dans lequel nous sommes, nous Homo sapiens, et plein d'autres espèces humaines.
2: Et ce groupe-là, il est parti d'Afrique.
3: Il s'est développé, il a colonisé l'ensemble de l'Afrique, il s'est déplacé au fur et à mesure, et puis un peu plus tard, un humain un petit peu différent, qui nous ressemble encore un peu plus, a pris ses grandes pattes de migrateur, a traversé tout l'est de l'Afrique pour sortir de ce continent africain et partir à la conquête de tout l'ancien monde.
1: Et quand est-ce qu'il est sorti d'Afrique, cet humain qui vous ressemble?
3: Là encore, on n'a pas la date exacte du moment où les humains sont sortis d'Afrique, mais on a des fossiles qui ont un peu plus de 1,8 million d'années en Géorgie, c'est-à-dire juste à la sortie de l'Afrique, près de l'Europe, et en Indonésie. Là, c'est beaucoup plus loin, c'est tout au bout de l'Asie.
2: En Indonésie? Eh bien, c'était des vrais aventuriers, ces premiers hommes. Mais comment est-ce qu'ils ont fait?
3: En fait, c'était pas vraiment des aventuriers, c'était des hommes qui vivaient simplement leur vie de chasseurs, cueilleurs, qui profitaient de la nature qui les entourait. Et il se trouve que ces hommes-là, c'est ceux qu'on appelle Homo erectus.
1: Homo erectus?
3: Un peu plus grands que les humains, plus anciens. Ils nous ressemblent plus dans leur morphologie. Et puis ces Homo erectus vont être de plus en plus nombreux. Ce qui fait qu'ils ne se déplacent pas vraiment vers de nouveaux continents. Ils ne visent pas un endroit qu'ils ne connaissaient pas. Ce n'est pas une vraie migration. Ils font juste que s'étendre au fur et à mesure du temps en étant un petit peu plus nombreux, génération après génération.
2: Tiens, regarde Antoine! Pour mieux nous y retrouver dans cette longue enquête à travers l'histoire, j'ai ramené une belle frise que j'avais apprise par cœur à l'école. Qu'est-ce que tu en penses?
3: Le problème, c'est que les frises qu'on nous montre à l'école, elles sont souvent un petit peu simplifiées. En fait, pendant très longtemps, on a imaginé que l'histoire humaine, c'était quelque chose de linéaire et de régulier au cours du temps. Que les espèces humaines se succédaient les unes après les autres et se transformaient l'une en l'autre. En fait, c'est beaucoup plus compliqué que ça. Des espèces humaines, il y en a eu au moins 25 différentes.
2: 25? Mais il n'y a pas la place sur ma frise.
3: Alors, ça dépend des spécialistes. Tout le monde n'est pas d'accord sur chacune, mais il y en a eu vraiment beaucoup. Et surtout, ces différentes espèces humaines, elles ont cohabité et vivaient en même temps. Et à certaines époques, elles partageaient même beaucoup de choses. Elles ont dû se côtoyer réellement et même parfois échanger des gènes. Ça veut dire avoir des petits ensemble. Donc, c'est une histoire beaucoup plus métissée, complexe, buissonnante que ce qu'on a longtemps imaginé et décrit.
1: Mais alors, Comment est-ce qu'on peut savoir à quand remontent les premiers hommes ?
3: Alors, la première difficulté, c'est de savoir ce qu'on appelle un humain. Évidemment, il y a des définitions qui sont différentes. La première, celle qui fonctionne plutôt bien, c'est le fait d'avoir un corps adapté à la bipédie, au fait de se tenir debout. La bipédie, ça veut dire que le corps se redresse, les jambes sont plus droites, le bassin dirigé vers le haut, la colonne vertébrale aussi, et le crâne posé au-dessus de la colonne vertébrale. On a des humains dans cette grande famille-là depuis 7 millions d'années.
2: Ok, donc première définition de l'être humain, la bipédie.
3: Ensuite, on a essayé de définir l'humain à partir de l'apparition des premiers outils. On pensait que ces outils dataient d'il y a à peu près 2,2, 2,3 millions d'années à cette époque-là. Depuis, on en a trouvé des plus anciens, et maintenant des beaucoup, beaucoup plus anciens, qui ont plus de 3 millions d'années, et plusieurs preuves d'utilisation d'outils en pierre par des australopithèques.
2: Donc cette deuxième définition, avec les premiers outils, elle ne marche pas ?
1: Et la troisième définition, alors ?
3: Il y a une dernière définition que les gens essaient d'utiliser, c'est définir l'humain à partir de nous, en imaginant que nous aurions, nous, Homo sapiens, des capacités différentes, supérieures des autres espèces humaines. Accompagner les défunts après la mort, faire de l'art, avoir des comportements complexes sociaux entre les groupes humains sont des choses qu'on a longtemps imaginées comme uniques à Homo sapiens parce qu'on se disait que seul Homo sapiens avait été capable de le faire. Et maintenant, on se rend compte que d'autres espèces humaines faisaient exactement le même ordre de choses. Donc, Homo sapiens n'est pas si unique que ça.
2: Mes chers amis, voilà déjà plusieurs heures que nous sommes partis d'Éthiopie. Et nous avançons, grâce au vent, vers la forêt du Congo, où se trouve notre maison, le Moabi Royal.
3: Mathieu, où est-ce que nous sommes maintenant ?
2: Juste en dessous de nous, c'est le Kenya.
3: Je me disais bien. Vous voyez cette grande étendue d'eau, juste là ?
1: Oui.
3: Eh bien, c'est un lac qui s'appelle le lac Turkana. Et on continue notre avancée dans le temps, parce qu'à cet endroit, on a trouvé des ancêtres de l'Homo erectus.
1: Et à quoi est-ce qu'ils ressemblaient, ces Homo erectus, ces humains qui se sont dressés et qui sont sortis d'Afrique ?
3: Eh bien, Homo erectus, c'est un humain très très important parmi nos ancêtres. Ce sont les premiers qui nous ressemblent dans leur forme, dans leur corps. En fait, les humains plus anciens étaient un petit peu plus petits que nous, mais pas beaucoup, et surtout, leur corps était différent.
2: En quoi est-ce qu'ils étaient différents ?
3: Ils avaient des petites jambes et des grands bras. Peut-être en lien avec leur mode de vie, en forêt, pour continuer à grimper aux arbres. Ils se déplaçaient sans problème sur deux jambes. Ils savaient parfois fabriquer des outils, mais ils avaient vraiment une forme du corps différente.
1: Ah bon ? Quels outils est-ce qu'ils fabriquaient ?
3: L'outil vraiment caractéristique d'Homo erectus, ou très important, c'est celui qu'on appelle le biface.
1: Biface.
3: Un biface, c'est un outil qui est symétrique dans plusieurs sens. Il a une forme de goutte d'eau. Et des deux côtés, il est taillé. Pour arriver à fabriquer ça, il faut énormément d'entraînement. Si on demandait à tous les gens qui sont autour de nous d'essayer de le faire sans aucun entraînement, aucun n'y arriverait. Et les gens qui les font très bien ont besoin de s'entraîner pendant des années et des années pour réussir à fabriquer des beaux bifaces. Il faut vraiment avoir des très grandes capacités pour être capable de faire ce genre d'outils. Ça montre bien qu'Homo erectus était déjà très intelligent.
2: Voilà, mes chers amis, notre voyage en montgolfière touche à sa fin. Nous volons depuis presque 24 heures. Nous avons passé la nuit dans la nacelle. Nous avons vu le soleil se lever dans la brume d'un paysage qui m'est devenu familier, la forêt du bassin du Congo. Je remets un coup de chaud en ballon avec les gros chalumeaux et nous allons entamer notre descente vers notre maison.
1: Antoine, le feu ne sert pas qu'aux montgolfières. Quand est-ce que l'homme a commencé à l'utiliser ?
3: Ce qui est certain, c'est que des traces de feu, on en connaît de temps en temps dans des sites préhistoriques très anciens, mais qu'à partir d'il y a 500 000 ans, on en voit beaucoup plus. Et dans différentes régions du monde, en Afrique, en Asie, en Europe, comme si d'un seul coup, les traces de feu se multipliaient.
2: Mais ça a dû leur changer la vie, ça, le feu ?
3: Ça, c'est certain. Évidemment, ça réchauffe. Ça protège aussi beaucoup, puisque ça probablement fait peur à tous les prédateurs qui sont autour et donc ça les éloigne. Ça permet peut-être aussi d'avoir une vie sociale différente, de se raconter des histoires autour du feu. Et puis ça permet aussi de transformer tout ce qu'on mange. Les aliments cuits sont beaucoup plus sains, vont se digérer mieux, vont avoir des vertus qui seront différentes. Le feu, en fait, c'est une avancée majeure pour l'humain parce que ça lui permet plein de nouvelles technologies qui étaient complètement impossibles avant.
2: Olma, regarde ce qu'il y a en dessous de nous.
1: On dirait une gigantesque usine avec des troncs d'arbres partout.
2: Olma, c'est l'usine de Patricia Mertens de Klerk, celle qui veut découper notre maison.
1: Et alors ?
2: Et alors, rien que de penser à elle, j'ai la rage qui monte. On est trop gentil, on se laisse faire sans réagir. Mais tu as la puissance de la foudre, Olma.
1: Mais je ne vais pas utiliser mon pouvoir pour détruire quelque chose. Je ne suis pas faite pour ça.
2: Mais elle veut découper notre arbre à la tronçonneuse.
1: Oui, je... Rouge, nuance 767, je suis en colère.
2: Elle s'est attaquée au Moabi et elle a blessé Philippine.
1: Comment a-t-elle osé ?
3: Olma, c'est normal que tu deviennes de plus en plus rouge ?
2: Combien d'arbres tu crois qu'elle a déjà coupé ? Combien de singes est-ce qu'elle a déjà tué ? Non mais tu peux vraiment continuer à la laisser faire, Olma ?
1: Rouge sang, nuance 777, je suis hors de moi.
2: Alors vas-y, arrête d'être un gentil petit nuage.
3: Je ne crois pas que ce soit une bonne idée.
1: Conversion des connaissances.
2: Vas-y, fais s'abattre la foudre sur cette usine.
1: Transfert de l'énergie.
3: Non, Olma, ne fais pas ça.
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2: Et coucou les petites curieuses et les petits curieux. Oh là là, attendez deux secondes, je m'étire là, je me prépare.
3: Bonjour, je m'appelle Adèle, j'ai 8 ans et demi. Je voudrais savoir pourquoi toutes les personnes n'ont pas la faculté de faire des acrobaties, comme par exemple le grand écart, la roue ou le poirier. Merci, au revoir.
2: Alors Adèle, je vais répéter ta question pour être sûre que tout le monde l'a bien comprise. Pourquoi toutes les personnes n'ont pas la faculté de faire des acrobaties, comme par exemple le grand écart, la roue ou le poirier? Et je t'avoue qu'à t'entendre, je me suis dit, mais elle parle de moi ou quoi? Parce que c'est pas pour raconter ma vie, mais je ne sais faire ni le grand écart, ni la roue, ni le poirier. Alors j'aimerais bien savoir pourquoi je n'ai pas cette faculté, et je demande à quelqu'un qui sait faire tout ça très très bien. Dorothée Gilbert, danseuse étoile, s'il te plaît Adèle, à l'Opéra de Paris. Est-ce que vous avez une explication, Dorothée Gilbert?
4: Moi, c'est plutôt le grand écart, hein, la roue et le poirier à la rigueur, mais bon, pas extraordinaire. Mais je sais pas, vous, quand vous étiez petite, est-ce que vous passiez des heures à essayer de le faire?
2: Pas des heures, mais bon.
4: Ah, parce que

0: au bout d'un moment, vous lâchiez parce que vous n'arriviez pas.
1: Ouais, c'est possible.
0: Ben voilà. Ben, je pense qu'il n'y a pas de secret. Si on veut arriver à faire la roue, le poirier, il faut s'entraîner pendant des heures et pendant des heures. Et puis au bout d'un moment, on arrive, on trouve la coordination, on comprend par quel chemin il faut passer pour pouvoir y arriver. Le poirier, c'est pas mal de se mettre contre un mur, par exemple, et d'essayer de trouver l'équilibre en décollant un pied, puis un autre, et puis d'avoir un peu de force dans les bras, et puis après d'essayer de le faire en faisant le mouvement et de trouver l'équilibre après qu'on a ressenti. Mais après, ce qui n'est pas évident, c'est que quand on est enfant, il y en a qui vont avoir une coordination très naturelle, et il y en a pour qui ça va être plus difficile de comprendre son corps et ce qui se passe dans son corps, et d'essayer de le reproduire. Parce que c'est ça, si on comprend le mouvement mais qu'après on n'arrive pas à le reproduire, ben on n'arrivera jamais, c'est compliqué. Ou il y aura des hasards de temps en temps qui vont faire que ça va marcher, et puis la plupart du temps ça ne marchera pas. Donc ça va être de prendre conscience de son corps, et puis de refaire.
1: Jusqu'à ce qu'on y arrive.
0: Ben, jusqu'à ce qu'on y arrive.
1: Donc ce que vous dites à Adèle, c'est qu'en fait tout le monde a la faculté de faire des acrobaties, comme elle dit.
0: Moi je pense que tout le monde a la faculté de faire des acrobaties. Après il y en a pour qui c'est plus compliqué, mais je suis sûre que s'ils s'entraînent, ils vont y arriver.
1: Est-ce que vous, Dorothée Gilbert, qui êtes danseuse étoile, donc avec une certaine souplesse à force de travail, comme vous l'expliquez, est-ce qu'il y a des figures que vous ne savez pas faire et que vous n'avez jamais su faire ou pas?
0: En danse classique, non. Mais quand on regarde les gymnastes, oui, clairement. La souplesse, je suis loin de la souplesse des gymnastes. Mais je me suis limitée, vu que déjà c'était un défaut, la souplesse pour moi, je me suis limitée à ce que je devais déjà faire en danse classique, ce qui est normalement moins impressionnant qu'en gymnastique.
1: Vous n'étiez pas souple à la base?
0: Non.
1: Pourquoi finalement la souplesse, c'est un élément indispensable d'un danseur de haut niveau comme vous?
0: Parce que le canon et le langage chorégraphique classique montre souvent des levées de jambes. Et donc, pour avoir des jolies lignes, telles qu'on l'entend dans le canon de la danse classique, eh ben, il faut avoir les jambes qui montent haut, parce que c'est plus joli. Voilà, c'est le Graal pour une danseuse classique, maintenant, d'avoir des grands développés avec les jambes qui montent très haut, comme si c'était très facile.
1: Donc vous faites des exercices encore tous les jours aujourd'hui pour votre souplesse ?
0: Tous les jours, je fais du yoga, tous les jours.
1: Bon, bah, tant pis, moi je passe mon tour, hein. Je vivrai sans grand écart.
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0: père.
1: C'est Oli. O-L-I.
2: Oui. 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
4: Bonjour, je suis Alice Zeniter et je vais vous raconter l'histoire de deux villages sur la montagne et de la route qui les sépara au lieu de les rassembler.

Il était une fois multipliée par le nombre de crêtes et de sommets, une montagne en Italie qui se tenait debout, couronnée de sapins debout, et ce depuis une époque lointaine, avant les hommes, avant les maisons, et bien sûr, avant les voitures. La montagne était déjà âgée de plusieurs millénaires lorsque l'on avait construit sur son versant nord un premier village du nom de Drundo. Et juste après, moins d'une année après, ce qui à l'échelle de la montagne comptait comme un dixième de seconde, un deuxième village sur son versant sud qui répondait au nom de Drunda. Les habitants de Drundo méprisaient les habitants de Drunda, qui n'étaient que des imitateurs et des retardataires. Et les habitants de Drunda se moquaient des habitants de Drundo, qui avaient choisi la face la plus exposée, la plus venteuse et la plus froide de la montagne. Cependant, comme la vallée était loin, comme les grandes et grosses villes d'en bas paraissaient presque inatteignables, surtout en hiver, les habitants de Drunda et ceux de Drundo se parlaient tout de même de façon polie et se rendaient à l'occasion quelques menus services parce que bon, y avait qu'eux sur la montagne, ça aurait été bête de se fâcher. Quelques décades passèrent encore, une poussière de temps pour la montagne, quoi, une bouloche de secondes oubliée sous un lit, et un jour, monta de la vallée un petit groupe d'hommes construction avec des casques de chantier fluo et des porte-documents sous le bras. Il y avait aussi des hommes mesures, aux bras allongés par des décimètres et des lasers. Ils avaient pour projet de construire une route, un beau serpent gris de route qui relierait la vallée au sommet de la montagne et permettrait d'effectuer le trajet en à peine quelques heures. Très bien, dirent les habitants de Drundo, avec leur accent venteux et froid. Très bien, dirent les habitants de Drunda avec un temps de retard. Oui, mais seulement voilà, expliquèrent les hommes construction et les hommes mesure. Cette route ne pourrait passer que d'un côté de la montagne. Elle passerait soit à Drundo, soit à Drunda, mais elle ne pourrait pas desservir les deux villages. Oui, les serpents gris route ont des caprices, ils ne veulent serpenter que sur un versant à la fois, sinon ils ont peur de se mordre la queue. Oh, soufflèrent les habitants de Drundo qui voyaient venir le problème. Ah, hoquetèrent les habitants de Drunda qui n'étaient pas nés de la dernière pluie. Exactement, dirent les hommes de la vallée en faisant clignoter leurs casques. Il fallait désormais choisir quel village connaîtrait la modernité de la route et quel village resterait perdu dans l'éternité de la montagne debout et des sapins debout. Ils proposèrent un vote la semaine suivante dans les bureaux de la vallée. Pendant les jours qui suivirent, les villageois de Drundo comme ceux de Drunda préparèrent leur descente. Et maintenant qu'ils savaient que bientôt il y aurait peut-être une route, ils trouvaient très incommode de devoir emprunter les petits chemins, sauter les ruisseaux et parfois rouler et tomber sur les pierres. Ils se disaient « C'est ici que la route devrait passer, parce que j'en ai vraiment besoin, bien plus que les gens de l'autre côté. » Au moment venu, une cohorte de villageois, partie du versant nord, baluchon sur le dos, et une autre du versant sud, panier à la main. Les deux cohortes avaient exactement la même longueur, car, fait amusant, à Drundo comme à Drunda, il y avait 115 habitants en âge de voter. Ils défilèrent tous dans les bureaux de la vallée, pour glisser dans une enveloppe un papier qui indiquait Drundo ou Drunda. Quand ce fut le tour de Pietro, un berger du versant nord, il se trouva bien embêté. Il avait les deux petits papiers, ok, il avait l'enveloppe, d'accord, mais il n'arrivait pas à savoir laquelle des deux lettres à la fin des mots était un O et laquelle était un A. Il ne voulait pas se tromper, mais il n'osait pas non plus sortir la tête du petit bureau pour demander de l'aide. Les autres, eux, s'étaient débrouillés tout seuls. Alors il se gratta la tête, retourna les papiers dans tous les sens et finit par décider que c'était là. C'était sur cette feuille-là qu'était marqué Drundo. Deux heures plus tard, les hommes de la vallée annoncèrent qu'il y avait 114 voix en faveur de Drundo et 116 en faveur de Drunda. C'est ainsi que Pietro comprit
qu'il s'était trompé. Quelques années passèrent, encore. Le serpent de route vint se lever sur le versant sud. Les habitants de Drunda en étaient très satisfaits. Les habitants de Drundo essayèrent de continuer à vivre à leur rythme, c'est-à-dire au rythme des chemins, des ruisseaux et des cailloux. Ils firent semblant de se moquer de ceux de Drunda avec leur route signagnagna et leur vitesse signagnagni. Mais peu à peu, on constata des disparitions. Ah, oh, il manquait le forgeron, la boulangère. Leur maison était vide. Et on les retrouvait bientôt de l'autre côté de la montagne, installés à Drunda, en bordure de route. Ils disaient « Ouais, mais vous comprenez, c'est pour les affaires. » Bientôt, il n'y eut plus à Drundo que Pietro, qui se sentait coupable. C'était sa faute si le village était abandonné. Alors il essayait, pour se rattraper, d'y conserver la vie à lui tout seul. Il tâchait d'être tous les habitants à la fois. Il dormait chaque soir dans une maison différente. Il courait d'une échoppe à une autre. Il arrosait toutes les plantes, arrachait les mauvaises herbes devant tous les pas de porte. La nuit, avant de s'endormir, épuisé, il lui semblait qu'il entendait le ronronnement des voitures qui filaient sur le serpent gris-route de l'autre côté de la montagne. Et puis, il finit par se résoudre à quitter lui aussi son village. Il ferma chaque porte de chaque maison et glissa chaque clé dans sa poche. Le trajet fut long jusqu'à Drunda, avec toute cette ferraille qui l'encombrait. Il s'installa dans une petite maison qui ressemblait à celle qu'il avait sur le versant nord et il décora les murs avec les clés de toutes les tailles et de toutes les couleurs qu'il avait amenées de Drundo. Sous chacune d'elles, il nota l'adresse de la maison, au cas où quelqu'un se déciderait à l'habiter de nouveau. La dernière fois que je me suis rendue dans le nord de l'Italie, les clés étaient toujours au mur. Et voilà, l'histoire est finie. Et maintenant, au lit.

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Juan Gilberto, Carlos Lira, Dorival Caymmi, Antonio Carlos Jobim, Vinicius de Moraes, Baden Powell, qui a fait la musique de cette chanson et de tant d'autres. 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

0: Bah, il la remercie hein, de l'avoir accompagnée à la gare.
1: Vous parlez sérieusement ou vous vous moquez de moi?
0: Bah non, il se moque pas d'elle, mais regardez, tous ces journaux, ces cigares, tout ça.
1: C'est... Ah, je manque d'originalité, c'est vrai. Savez-vous que nous nous séparons pour la première fois?
0: Oui, mais enfin, c'est pas très long. Et puis, il part que 15 jours.
1: Attendez un petit peu. Dois-je comprendre?

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